0: t'étais sortie avec toutes ses copines.
1: Ah ouais.
0: T'es chaud.
1: Ah ouais.
0: Vrai ou faux?
2: Ouais, c'est vrai, mais bon, on était jeunes. Hein.
0: Oui, non, mais quand même.
1: Oui, bah quand même.
0: Donc, cette pauvre Mathilde, elle se dit, mais alors bon, alors voilà, c'est Pierre, Paul, Jacques, il va avec tout le monde, c'est un coureur. Sauf que qu'est-ce que t'as fait à la patinoire?
2: Eh ben, je me suis mis à genoux. Hein.
0: Ah oui?
2: En plein milieu de la patinoire.
0: Pour t'excuser?
2: Ouais, puis je lui ai demandé si elle voulait bien sortir avec moi.
0: Ouais? Alors, ça l'a séduit.
2: Moi, j'avais 20 ans, elle en avait quand même 15. Hein.
0: Ah oui, ah d'accord. Et, alors, et votre histoire a démarré à ce moment-là. Elle avait 15 ans, t'en avais 20 ans. T'avais 20 ans, quoi.
2: Voilà, c'est ça.
0: 22 ans que vous êtes ensemble, vous êtes mariés depuis 19 ans, donc très belle histoire.
2: C'est ça.
0: Ouais, noces de crotonne pour 19 ans. C'est beau, ça, hein, c'est beau.
2: Ah, bah, c'est pas mal. Hein.
0: Bien sûr.
1: Tu sais ce que c'est la crotonne, bien sûr.
0: Alors, sinon.
1: Voilà.
0: C'est quoi
1: la crotonne?
2: C'est quoi?
0: Je vais regarder M6 à la rentrée pour le savoir, peut-être.
1: Bon, je sais pas, tu vérifieras, parce que comme t'es là en train de balancer des. C'est les noces de crotonne. Ouais,
0: c'est un tissu épais en lin et en coton.
1: Ouais, voilà. Donc, voilà. Bien sûr, heureusement que Maître Coupès t'a fait ta fiche.
0: Merci beaucoup.
1: Allez.
0: Vous savez que c'est un râleur.
3: Et alors, je suis râleur, je suis un râleur, mais d'une France.
1: Comme toi, quoi.
0: Et Mathilde, elle supporte
2: ça. Comme tous les garçons, au final. Ah,
1: Valérie. Ça, je te confirme.
0: Ouais, enfin. Faut que tous les matins, tu dis à tes filles, rangez vos chambres, faites votre lit, etc., etc., etc., quoi.
2: Voilà, c'est ça, parce qu'autrement, c'est papa qui le fait.
1: Voilà. Jean-Michel Relou, bonjour.
0: Ah, mais c'est plus que ça, parce que, ok, bon, il est comme ça, mais il est râleur. Il est maniaque également. Voilà.
1: Ah oui,
2: très maniaque.
0: Ah oui, non, il est maniaque.
1: Oh là là. Bon.
2: Bah vous voyez Ikea, faut que ça s'arrange de la même manière, une chambre Ikea.
1: Ah ouais, d'accord, ok. Ah ok.
0: Et alors pour finir avec l'astrologie, ce qui va pas vous surprendre, hein, voilà, s'il était un animal, il serait un lion.
3: Je voudrais.
2: Voilà.
0: Ah oui, comme Simba.
1: Ouais. Alors que là, t'es quoi comme signe astrologique?
2: Moi je suis vierge.
1: Ah, vierge folle ou vierge sage? Attends, ça faut savoir.
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1: Et ici, nous sommes avec Siegfried et Marie-France, qui n'ont pas de points, mais qui vont en marquer, évidemment. Alors, Siegfried qui joue avec ici, Poitou, qui habite à Clucey-la-Pommeraye, qui évidemment a fait plein de choses dans sa vie, puisque nos auditeurs sont exceptionnels.
2: Évidemment.
1: Et alors, il paraît qu'en plus, c'est un bricoleur. Voilà, ça, c'est un gros bricoleur.
2: Oh,
1: oh là là.
2: Oh,
1: tu viens d'acheter ta maison, et du coup, comment ça va se passer? Il paraît que tu vas tout faire.
3: Oh ben je vais tout faire, on va tout faire avec mon amoureuse, puisqu'elle est bricoleuse au moins autant que moi. Mais oui, on va tomber des murs, on va refaire des murs, on va refaire la salle de bain, on va refaire quoi.
1: Vous avez des copains quand même, vous n'allez pas faire ça que tous les deux.
3: Alors on a déjà refait une maison avec tous les copains, voilà. On avait inventé le concept de la trappe-chouille. C'est-à-dire qu'on venait travailler et on faisait la chouille en même temps.
1: Ah, mais ça c'est bien, parce que la trappe-chouille, ça, du coup la maison elle se fait plus longtemps, mais on se marre.
3: Exactement.
1: Voilà. Il paraît qu'on a une petite spécialité culinaire qui s'appelle la patate savoyarde.
3: La patate savoyarde, mon Dieu, bien sûr.
1: Alors est-ce qu'il peut expliquer à sa copine Valérie qu'est-ce que c'est la patate savoyarde?
3: Bah, la patate savoyarde, c'est simple, on n'y qu'une patate qu'on vide après.
1: Ouais.
3: Et une fois qu'on l'a vidée, on prend la chair de la pomme de terre, on la mixe avec des lardons, du reblochon, quelques petites herbes et de la crème fraîche. On refourre la patate, on y met du beaufort par-dessus et on passe ça au four.
1: Eh ben c'est bon ça, dis donc,
2: c'est léger,
1: pas mal, on adore. On l'adore. Eh, vive la patate savoyarde. Bon, allez, la patate savoyarde, tu vas marquer ton premier point. Là. C'est, voilà. On refait une question vraie ou faux. Tiens, je te mets Nicole Croisille et je te pose la question. Alors, écoute bien cette question. Aux États-Unis, une conductrice a été verbalisée pour avoir téléphoné au volant alors qu'elle était amputée de la main. Est-ce que c'est vrai ou faux?
3: Ben oui, c'est vrai.
1: Eh oui, ben c'est, non mais la folie du truc. C'est-à-dire que c'est évidemment que c'est impossible. Hein, ça a été on a annulé la contravention. Les gars ils mettent des amendes à des gens qui n'ont pas de main. Donc si tu veux, ils peuvent pas tenir les téléphones. C'est complètement dingue. Premier point pour Siegfried.
2: Je sais pas, vous savez, Marie-France, c'est une fille qui travaille dans la justice. Hein, elle nous l'a dit. Elle peut peut-être arranger le truc. Hein, je ne sais pas.
1: C'est en ce moment les juges, les avocats, les procureurs, ils sont bien embêtés. Hein.
2: Mais sans indiscrétion, elle fait quoi dans la justice? La profession en fait.
3: Non, je peux pas le dire.
1: Eh ben voilà.
2: Voilà, FBI. Marie-France, qui est retraitée, qui travaillait dans un groupe EDF, qui était acheteuse industrielle, qui a travaillé aussi dans l'immobilier logistique. Et alors, on fait un petit peu de pétanque, il paraît. Pas vraiment de sport, mais un peu de pétanque. C'est sympa, ça va. C'est pas
3: oui,
2: trop...
3: oui, oui, oui.
2: Voilà,
3: c'est
2: pas trop méchant, ça.
3: Non, voilà, non, c'est pas méchant. Mais on en fait tout un après-midi, c'est quand même... on marche beaucoup.
2: Bah, je confirme. Du jardinage. En revanche, le jardinage, oui. Tu as créé un petit potager. Ressemble à quoi ton potager?
3: Ah, un beau petit potager.
2: J'imagine.
3: C'est un beau rectangle.
2: Ouais. Qu'est-ce qu'il y a dedans?
3: Oh bah, il y a des tomates, il y a des potirons, des crêtes, de l'estragon, du thym. Du céleri, de la ciboulette, de la sarriette, des haricots verts. Beaucoup de choses.
2: Oh, c'est super, tu fonctionnes en circuit court, quoi. Tu vas te servir à la maison directement et ça va dans l'assiette. C'est extraordinaire d'avoir ça. Pour ce petit potager. Alors, parlons juste un petit mot sur la cuisine, parce que tu cuisines beaucoup. Et tu t'es lancé, j'aimerais bien que tu nous expliques ce que c'est, dans le pain Tangsong, qui est une méthode japonaise. C'est quoi?
3: Alors, en fait, j'ai découvert ça sur Internet, hein, tout bêtement. Hein, je ne l'ai pas trouvé ici à quelques mois.
2: Ouais.
3: Mais en fait, ça rend la mie. En fait, quand on fait du pain, moi je fais beaucoup de pain, différents pains, et même de la brioche, et en fait, ça rend la mie très, très moelleuse.
2: Oh là.
3: Et c'est vrai que c'est extraordinaire. En fait, c'est tout bête à faire. Hein. On mélange de la farine avec de l'eau et du lait, l'un ou l'autre. On cuit cette pâte avec de la farine. Ça devient comme de la gélatine.
2: D'accord.
3: Et on l'incorpore ensuite à la pâte.
2: J'ai bien compris.
3: Et en fait, on voit que c'est très, très moelleux, en fait.
2: Et ça s'appelle le pain Tangsong, donc méthode japonaise, paraît-il, ultra simple, que tu accompagnes d'ailleurs des petits plats. Je sais que tu fais de la tourte au maroilles, de la carbonade flamande.
3: Oh, oui.
2: Mais Valérie.
3: Tiramisu.
2: En plus, tes propres pâtes, on adore ça. Oh là là, tu nous régales.

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1: Alors ici, nous sommes avec Siegfried et Marie-France qui ont 6 points chacun. Siegfried joue avec Ici Poitou, Marie-France avec Ici Nord. Alors, notre Siegfried, hein, il a beaucoup voyagé, il adore voyager, à Kiel, Madagascar, Maroc, Cap-Vert, Thaïlande, Singapour. Il a été évidemment aussi à Madagascar. Et quand tu étais à Madagascar, tu as appris une chanson. Quelle était cette chanson, mon petit canard?
2: Cette chanson s'appelle, alors je ne sais pas si je le dis bien, parce que je ne parle pas vraiment malgache, mais elle s'appelle Djari Banou.
1: Et alors, comment tu peux la chanter là?
2: Ouais, je peux essayer.
1: Vas-y.
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1: Ah ouais, bah c'est pas mal, Céline, t'as l'original.
3: Bravo.
1: Wow. Et voilà. Bon, c'est pas mal quand même. Alors, donc c'est le groupe Egema, ça passe à la radio, il est à l'aéroport de Madagascar, il chante doucement sa chanson en attendant, la douanière lui demande si c'est la chanson, si c'est bien cette chanson qu'il chante et lui dit que c'est qui, c'était qui.
2: Elle me dit que c'est elle, la chanteuse du groupe.
1: Et voilà, et du coup.
2: Et du coup, on a papoté, on a discuté, elle a pas trop regardé un peu ce qu'il y avait dans mon sac, ce qui était plutôt pas mal.
1: Parce que t'avais 500 grammes de vanille.
2: Ouais, j'ai dépassé un petit peu les quotas.
1: Et voilà, mais comme t'as chanté la chanson sans le savoir de la douanière, et voilà, t'as eu de la vanille pour 10 ans.
2: C'est pas ses crèmes.
1: C'est pas ses crèmes à la vanille, comme dirait l'autre.
2: Exact.
1: Alors, tu as 6 points. Elle a 6 points. Donc là, c'est la question à 5 points. Est-ce que tu vas la gagner? On va voir ça tout de suite. Attention, petit Bourville.
4: Salade de fruits.
5: Joli, joli, joli.
4: Tu plais à mon père.
1: Alors, écoute-moi bien.
4: Salade de fruits, joli.
1: Quel fruit donne son nom à une célèbre expression désignant une personne prétentieuse? On dit avoir le. Top chrono, 10 secondes.
2: Le melon. Avoir le melon.
1: Avoir le melon, est-ce que c'est avoir le melon? Avoir la framboise, avoir le...
3: Ah, la fraise.
1: Avoir la fraise.
3: Le cassis.
1: Avoir le cassis.
3: L'ananas.
1: Non, bien sûr que c'est le melon, bien sûr. Et évidemment, voilà, bravo, 5 points de plus, tu as 11.
3: Marie-France est avec nous, elle a 6, on n'arrive pas à vous départager pour le moment, ce qui n'était pas le cas d'hier, hein. Aujourd'hui on a des candidats qui sont au coude à coude.
1: Oui.
3: Marie-France qui joue avec Issy-Nord, qui habite à Quesnoy-sur-Deule, Marie-France qui collectionne les 45 tours, et qui a un petit côté Pierre-Richard, on va se le dire, avec cette anecdote, un jour t'es tombé en panne, ce qui arrive à tout le monde, en panne d'essence.
1: Ça arrive à tout le monde,
3: oui,
1: c'est vrai.
3: Bon, c'était en pleine ville, j'ai l'impression que ça te fait déjà rire, on est à un carrefour. Mais le téléphone portable n'existe pas encore, car ça, c'était il y a très longtemps. Du coup, qu'est-ce que t'as fait pour t'en sortir?
6: Déjà, on m'a aidé pour garer la voiture, parce que sinon je bloquais toute la circulation.
3: Ouais.
6: Donc on était en plein hiver, hein, c'était au mois de décembre, on venait d'emménager dans une nouvelle maison, voilà. J'ai trouvé un café.
3: Voilà, t'étais dans un bar.
6: Pour aller téléphoner.
3: C'est ça.
6: Mon mari, qui était rentré, rentré bien avant moi.
3: Okay.
6: Donc, j'avais une pièce de monnaie, une seule, dans mon porte-monnaie à l'époque. Et donc, je téléphone. Mon mari décroche. Je lui dis, je suis en panne vraisemblablement d'essence, parce que ma jauge ne bougeait plus depuis un certain temps, donc c'était un peu troublant quand même.
3: Bien évidemment.
6: Donc, il me dit, bah oui, j'arrive, et il raccroche. Bon, il savait pas où j'étais.
3: Mais c'est-à-dire que voilà, il a raccroché tellement dans la précipitation que t'avais plus de pièces, tu pouvais pas la rappeler, il a dit j'arrive, et du coup, il savait pas où t'étais, donc il est jamais venu. Tu t'en es senti comment alors?
6: Comment?
3: Bah, tu t'en es senti.
6: Je suis rentré à pied.
3: Et t'es rentré à pied. Oh là là, ma peau. Oh là là. Oui, effectivement, ça, c'est pas de chance. Ça, c'est pas de chance.
6: Ouais, c'est pas de chance.
3: Un petit mot sur Johnny. On parlait de Johnny Hallyday hier. C'était son anniversaire. Ça aurait été, son anniversaire. Il aurait eu 83 ans. Fan de Johnny. T'as été le voir à 4 reprises en concert?
6: Oui. Mais oui. D'abord, ici, sur Villeneuve-d'Ascq, donc au stade. Villeneuve-d'Ascq. Ensuite sur Lens, ensuite au Zénith, et ensuite le dernier c'était les Vieilles Canailles, très bien.
7: gay canailles. Et il y avait toujours
3: Avec Eddy Mitchell, avec Dutronc hein, aussi.
6: Dutronc, oui.
3: Une de ses dernières tournées d'ailleurs, je crois que c'est même la dernière tournée.
6: C'était sa dernière tournée, c'était 6 mois avant.
3: Enfin, ouais.

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1: Julien, il lui est arrivé des misères. Oui. Il s'incruste au festival de Cannes, il est sur la croisette. Il voit une super actrice très très belle. Et tu te retournes et qu'est-ce qui s'est passé?
2: Eh ben alors là, j'étais vraiment devant le midem, il y avait énormément de gens et je me suis pris les pieds dans le caniveau. Je me suis fait une double entorse aggravée des ligaments postérieurs et antérieurs de la cheville.
1: Voilà.
2: Et devant 2000 personnes.
1: Ah bah.
2: Et voilà. Et j'ai dû remonter jusqu'à Rouen en voiture, bien sûr.
1: Eh ben bien sûr, voilà. Avec la cheville qui ressemblait à rien, quoi. Énorme.
2: Exactement.
1: Tout ça parce que t'as trouvé une meuf jolie, quoi. Bravo. Bravo.
2: Oui, bon, bah oui, voilà, oui, c'est vrai, oui. Non, mais je l'assume au moins.
1: Ouais, c'est bien. Non, mais c'est bien.
2: J'étais subjugué.
1: Oui, bah écoutez, bien sûr. Alors, c'est pas tout, hein, parce que bon, ok, tu te casses la gueule parce que tu vois une nana super mignonne, mais un jour, t'es sur un marché en Angleterre, t'essayes de vendre tes saucissons corse dont on a parlé au début de l'émission, tu vendais ça sur les marchés en Angleterre, et tu faisais des dégustations avec une trancheuse. Et qu'est-ce qui s'est passé?
2: Alors, ce qui s'est passé, un truc qui aurait pu être évité finalement. Je prêtais pas beaucoup d'attention à mes gestes parce qu'on était dans le speed. Et puis, je coupais un tout petit morceau de saucisson au canard avec forcément plus de graisse que dans les autres. Le petit morceau s'est évadé, s'est envolé. Et mon doigt a traversé la trancheuse dans la longueur, mon pouce.
1: Ah.
2: Je me suis fait une belle entaille de un bon centimètre de profondeur. Et puis, bon, on avait que de l'alcool à 90 pour désinfecter la plaie. Voilà, donc on a fait ça avec une espèce de petite poupée en coton qui s'est avérée.
3: T'as un guerrier, le gars.
1: Mais tu montes dans le bateau hein, pour rentrer chez toi. Et avec ton petit.
2: Alors je monte dans le bateau.
1: Voilà, avec ton petit doigt coupé. Et qu'est-ce qui se passe? Tellement t'as de la chance.
2: Parce que l'anecdote s'arrête pas là.
1: Ouais, c'est bah vrai, oui.
2: En fait, je monte dans le bateau, du coup, à New Haven pour rentrer à Dieppe. Et en fait, au moment où le bateau démarre, au bout d'un quart d'heure, les stabilisateurs tombent en panne. C'est un système qui permet au bateau d'être le plus stable possible quand ça tangue. Et donc là, tout le monde à la cantine fait voler les petits pois, les plateaux, le bar s'écroule à moitié. Enfin, il y a du verre cassé partout, c'est un scandale. Et moi, je suis avec mon doigt, comme ça, en train d'essayer de ne pas saigner au milieu des gens. Mmh. Et je vais enlever cette espèce de pansement de fortune aux toilettes. Et là, le sang gicle partout. Enfin, bon, c'est une catastrophe. Voilà.
1: Ça va aujourd'hui, ton pouce, ou comment ça se passe?
2: Eh ben non, mais justement, il va très bien, ce pouce. C'était une belle coupe longue et fine.
3: Je crois que Claude Zidi et Alain Chabat sont en train de préparer un biopic là sur Julien.
1: Bah oui, merci. J'adore. Bon, alors écoute.
2: C'est pas beau.
1: Tu as un seul point, mon petit chou. Alors, un seul point, ça va pas. Il faut que tu marques 5 maintenant. C'est la question cash. Tiens, je te mets Carlos.
4: Je préfère manger à la cantine.
5: Bagada.
4: Avec les copains et les copines.
3: Les épinards aujourd'hui à cantine, la radio.
1: Ah ouais, c'est bien. Écoute bien. Quelle marque française est célèbre pour ses verres avec des numéros que l'on retrouve dans les cantines scolaires depuis des générations? Quelle marque française est célèbre pour avoir des verres avec des numéros et que ces verres, on les retrouve dans toutes les cantines scolaires depuis des générations? Top chrono, 10 secondes.
2: Je vais enfin avoir 5 points du coup, c'est-à-dire Duralex.
1: Duralex, Sedlex, oui, 5 points, c'est Duralex évidemment. On était extrêmement contents parce qu'on avait toujours des âges qui n'étaient pas les nôtres.
3: Voilà. Ah, tiens, j'ai 4 ans aujourd'hui, j'ai 14 ans.
1: Oui, voilà, et bien 6 pour Julien.
3: Aurélie, alors, jusque-là, c'était pas mal puisque tu as les 5. Là, il a pris le dessus, mais tu as la possibilité, tu l'as compris. Non, mais attends, t'as pas encore joué. Donc là, si tu réponds bien, tu prends 5 points, donc tu garderas la tête. Faudrait pas chuter parce que là, voilà, Aurélie, c'est là que ça se joue. Un petit mot quand même pour dire que t'es totalement nul en orientation. C'était l'épreuve de l'orientation la semaine dernière sur Koh-Lanta. Tu te perds tout le temps.
6: Régulièrement.
3: Non, j'ai du dossier, je vais les ouvrir. Aurélie, on balade en forêt, elle part avec sa fille pour chercher du muguet, classique. Tu te perds, pas de réseau, t'as tourné pendant une heure quand même.
1: Oh là là.
6: Oui, un peu paniqué sur la fin, on se dit, oh là là, la nuit va tomber. Mais finalement, ça s'est bien passé. On a réussi à sortir des arbres, trouver un peu de ciel bleu et on est passé dans un pré et on est arrivé à trouver une route.
3: Oui, enfin,
6: et
3: bon.
6: Après, on a appelé mon ami pour venir nous chercher.
3: Bien sûr, t'as trouvé la clairière, mais enfin, t'étais loin de la civilisation, hein. Pas de réseau, le chéri qui est venu te chercher, tu viens de le dire. Mais c'est pas fini! Non! Elle part avec une copine de Saint-Étienne où elle habite vers Rouen. Elles ont tellement papoté, les deux, là. Papa. Elles ont loupé la sortie, hein?
6: Oui.
3: Elles se sont trouvées à 1h30 du lieu où elles voulaient aller.
6: Non, mais c'est ça, on est arrivé. C'est pas du tout là. Et la prochaine partie a été beaucoup plus loin que prévu.
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1: Ici, on est avec Cricri, ici Brazizel, Cricri, ici Armorique, la Bretagne en force. Il paraît que tu... Bah, comme dans la chanson de Laurie.
2: Hein. Je vais vite, je m'entraîne à ne pas perdre une seconde.
1: Tu adores la vitesse.
3: Oui, c'est vrai.
1: Et t'adorais même les montagnes russes. Et puis, qu'est-ce qui s'est passé?
3: Eh ben, j'ai été malade. À en faire 3 fois de suite.
1: Oh, ben, ah ouais.
3: La plus grande montagne russe d'Europe, Port Aventura.
1: Ah oui.
3: Sous Barcelone.
1: Ah oui, oui.
3: J'en ai fait 3 fois de suite avec mon super ami. Et en redescendant, je tenais plus debout. Et j'ai rendu, quoi.
1: Ah ouais, donc du coup, bon, là, c'est terminé.
3: Donc, du coup, maintenant, je m'arrête à un tour.
1: Ouais, voilà.
3: Voilà.
1: Il paraît que t'as voulu sauter en parachute et puis...
3: Oui, j'aurais préféré qu'on n'en parle pas parce que j'ai vraiment honte. J'ai emmerdé tout le monde.
1: Ouais.
3: C'était mon rêve depuis des années. De faire un saut en parachute. Donc, on était un week-end, on était au saut de la Palmière, puis après, en Charente, il y avait un meeting aérien. Et je suis fan d'avion, donc nous y sommes allés. Il y avait possibilité de faire des sauts en parachute. C'était 350€ les 2 sauts. C'est pas une blague. J'ai cassé tout le monde, les pieds à tous les gens qui étaient avec moi pour y aller. Il fallait attendre, donc on a attendu. L'avion a décollé. La personne, bon, il y en a plusieurs qui ont sauté. La personne qui était devant moi a hésité, n'a pas sauté. Et sérieux, je me suis retrouvé devant la porte, c'était en toute sécurité, et je me suis dégonflé.
1: Ah, t'as eu peur de sauter,
3: j'ai
1: je comprends.
3: Peur, ouais.
1: Eh ben oui, mais je comprends,
3: j'ai
1: le vide.
3: Peur. L'avion bougeait et tout, ouais. Et autant je ne veux surtout pas faire de saut à l'élastique, autant je voulais à tout prix sauter en parachute, et c'est un mauvais souvenir. J'ai vraiment eu peur. J'ai regretté après,
1: mais
3: quand je repense vraiment, non, j'ai vraiment eu peur, sincèrement.
1: Bon.
3: Est-ce que c'est pas la personne devant moi qui a eu...
1: Peut-être. Mais on ne saura jamais. Tu n'y retourneras pas.
3: Voilà. Non. Madame ne va pas être contente. D'accord, pardon.
1: Ah là là.
3: C'est pas la peine que je lui en parle.
1: Okay.
3: Elle l'a en travers de la gorge. Elle l'a en travers de la gorge.
1: Alors, tu vas marquer tout de suite les 5 points. OK ? Immédiatement. Avec ma question de cash. Théodora, vas-y. On va parler de mode. Quelle enseigne de vêtements en ligne, fondée en Chine, est devenue l'un des symboles de la fast fashion caca? Quelle enseigne de vêtements en ligne, fondée en Chine, est devenue l'un des symboles de la fast fashion? Top chrono.
3: Shine.
1: Et c'est une bonne réponse, c'est Shine, voilà. Et d'ailleurs, adieu Shine au BHV. Merci, au revoir.
4: Ça va, elle chante plus Shine ? Elle chante plus au BHV ?
1: Il était temps d'arrêter cette cochonnerie.
4: Comme ça n'a rien à voir avec la chanteuse. Excusez-moi, j'ai pas.
1: Oh là là là là, mais.
4: Je croyais qu'on parlait de Shine, excusez-moi. Je croyais qu'elle était dans le cabaret.
1: Mais tu sais, t'es pas drôle là. Arrête, c'est gênant.
4: Je fais ce que je peux. C'est la fin de saison.
1: Oui.
4: Je recycle les dernières blagues.
1: Voilà, allez.
4: Bon, alors Christine,
5: oui.
4: On s'en fout. Elle nous trouve pas drôle.
5: Oui.
4: Nous, l'intérêt, c'est qu'on est en avance. Qu'on a des points.
1: Non, il a 7 là. Il vient de prendre 5.
4: Mais elle a pas encore joué. Hein,
5: Pas encore joué.
4: Elle est capable de passer devant parce qu'avec 5 points de plus, elle aurait 8. Notre Christine. On va parler de la rencontre, allez, quand même, parce que là, avec Jo, on va parler un petit peu de Jo. Vous aviez le même groupe d'amis, il y a déjà longtemps, hein, fin des années 70.
5: Très longtemps. Ouais.
4: Vous sortiez souvent. Bon,
5: on allait en boîte, on allait dans les discothèques, on allait faire du bowling souvent avant de partir en boîte, et puis on s'est rencontrés comme ça, quoi.
4: Ouais. Vous alliez au Podium 2000. J'adore les noms.
5: C'est vrai.
4: Podium 2000, c'était où ça? Il existe toujours en plus, on me dit.
5: Ah oui, il existe encore.
4: C'est génial.
5: Exactement.
4: Vous alliez danser à la Chimère aussi, c'est où ça, la Chimère?
5: Ouais, c'était un message, ça n'existe plus, mais c'était l'après-midi, surtout le dimanche après-midi, quoi. Ouais. Il y avait des après-midi, c'était, voilà.
4: Ça a parlé à plein de gens de ta région. T'allais dans les bars, les bowling, les réveillons, et à un moment donné, Christine.
5: Voilà.
4: Christine se retrouve au chômage. C'est des choses qui sont malheureuses, des choses qui.
5: Ouais.
4: Et Joe, il avait un élevage de poulets et de vaches laitières.
5: Voilà.
4: Et qu'est-ce qu'il t'a proposé?
5: Bah, il m'a proposé de venir lui donner un coup de main, puisque comme il était tout seul.
1: Eh ben.
5: Et que j'ai accepté, bien sûr.
4: L'amour
5: bien
4: est dans
5: sûr.
4: Le pré.
5: Voilà.
4: Cette belle histoire au milieu des poules et des vaches, il t'a proposé
5: Exactement.
4: De venir.
5: Ouais.
4: Et ça fait
5: Et du coup, ben voilà, puis on est resté ensemble, on a vécu ensemble pendant un an à peu près, mais bon, ça c'était à l'époque, c'était assez mal vu,
4: Par les parents. Hein. Vous êtes mariés. Ouais. C'est devenu officiel. Alors, tout ça. Noce de topaz, très belle histoire.
5: Ah, bravo. Je ne savais pas que c'était ça.
4: Ouais. Bah oui, bah si, bah franchement, on est très heureux pour vous, Christine.

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3: Salut à toutes, salut à tous et merci d'avoir choisi ici pour passer votre dimanche soir. J'espère que le week-end était merveilleux pour vous. Et puis si c'était pas terrible, bah écoutez, on envoie le bout, comme on dit. Mais si, on le dit, je vous promets, on le dit. Dans ma famille, on le dit, ok? Bon, heureusement, c'est la musique qui nous rassemble ce soir. Il y aura la toute nouvelle chanson de Marguerite, un bon vieux Fleetwood Mac. Je vous emmènerai écouter les chansons de l'année 1981. Et puis, je voulais aussi vous dire que la fin de la saison approche, hein. On est déjà mi-juin, donc si vous avez envie de participer à une de nos dernières émissions du dimanche, là où les auditrices et les auditeurs font la programmation musicale, alors il faut tout de suite nous envoyer un email. Notre adresse, c'est décibel au pluriel @radiofrance.com, décibel avec un S à la fin, @radiofrance.com. Dans le mail, vous mettez votre numéro de téléphone pour qu'on puisse vous rappeler et surtout, surtout, la chanson que vous avez envie de partager. C'est ce qu'a fait Seb. Le voici, le voilà, premier auditeur de la soirée. Coucou Seb, bienvenue.
4: Salut Émilie.
3: Comment ça va?
4: Ça va toujours bien.
3: Ah Seb, c'est bien.
4: Super.
3: Et c'est normal. Seb, oui. Je suis tellement contente de ton choix de chanson ce soir. Tu vas nous passer un groupe belge.
4: Oui.
3: Qui s'appelle Puggy.
4: Oui. Puggy, qui est composé quand même d'un français, d'un anglais et d'un suédois.
3: Oui.
4: Voilà. On va dire que c'est un groupe européen.
3: C'est ça. Et comme ils sont basés à Bruxelles, on dit que oui, c'est un groupe belge, mais t'as raison. Oui, oui, t'as raison. Et alors, ils ont une particularité, c'est que ces petits gars de Puggy, ils ont un studio à Bruxelles, dans lequel tout le gratin de la chanson française va enregistrer, faire produire ses chansons, ses albums. Puggy, ils se sont notamment occupés des chansons de Iseult, plein d'artistes, en fait, qui sont passés chez Puggy.
4: Aussi des BO de films ou de films d'animation, je crois. Ils en ont fait 2-3 aussi.
3: Mais oui, non, ils sont vraiment... je crois qu'ils sont copains avec Vianney. Enfin, voilà, ils font partie de ces petits génies qui, parfois, restent dans l'ombre, il faut bien le dire. Mais voilà, quand ils ne sont pas sur scène pour eux, pour Puggy, ils sont aussi vraiment des hommes de l'ombre et de studio très, très recherchés.
4: Et puis, quand ils sont sur scène, ils sont quand même très bons, hein.
3: Alors, est-ce que tu les as vus, toi, et est-ce que tu peux nous raconter?
4: Oui, je les ai déjà vus plusieurs fois. Là, la dernière, c'est pour leur dernière tournée. Là, ils sont passés au Luxembourg, vu que je suis pas très loin. C'est Nancy-Luxembourg, t'as 2 heures de route à peu près, donc ça va relativement vite. Et j'ai vu qu'ils ont aussi, ils sont très, très attachés au Luxembourg aussi. Donc, ils passent souvent là-bas. Donc, du coup, nous, on en profite et c'est toujours, un grand sas de décompression, tu vois, tu oublies tout et
3: ça fait du bien parfois.
4: Ouais, ça fait du bien. Je t'entends plus.
3: Non, je t'écoutais religieusement parce que pour le coup, je suis d'accord avec tout ce que tu dis et aussi le fait que on parle souvent beaucoup dans les médias des méga concerts, des stades de France, d'Aya Nakamura, des grandes salles de Céline Dion, etc. Alors oui, bien sûr, c'est important, mais après, ce qu'il faut se dire, c'est que la majorité des groupes jouent dans des salles plus petites, avec des tarifs accessibles à tout le monde.
4: Oui,
3: on peut trouver des tickets. On passe des soirées géniales. Là, il y a pas longtemps, je suis allée voir Bandi. Voilà, c'est évidemment que tu vas pas, c'est pas la même chose.
4: C'est pas le même. Après, il y a tout l'aspect chaud sur les grosses scènes,
3: oui.
4: Et ça, les trucs, c'est comme les Indochines et tout ça. Mais là, t'as pas ça. Mais t'as une proximité. Les gars sont adorables comme tout et tu passes un bon moment. Quoi.
3: Et tu parles avec eux après au stand de t-shirts et tout. C'est vraiment un autre rapport, quoi. C'est des concerts qu'on peut se faire une fois par mois. C'est aussi ça la scène de concert en France et c'est important de le dire parce qu'on parle pas souvent d'eux et ou en Belgique d'ailleurs ou au Luxembourg. Et voilà, et c'est ces groupes-là aussi qui font vivre toutes les salles, tous les clubs partout en France. Donc voilà, il y a même des salles où on peut s'abonner et on peut comme ça on paye paye une fois par an et on peut aller voir 5-6 concerts de notre choix. Il y a plein de SMAC comme ça, c'est des salles qui sont plus ou moins subventionnées par le ministère de la Culture un peu partout sur le territoire, et c'est aussi une bonne option, quoi.
4: On est d'accord.
3: On est d'accord. Alors, t'as choisi le premier gros tube de Peggy.
4: Ouais,
3: c'est en anglais.
4: When You Know.
3: C'est When You Know. Alors, moi, j'adore. C'est-à-dire, tu tapes dans les mains instantanément.
4: Voilà. Et puis, encore merci au groupe. Parce que, tout à chaque concert, ils offrent une baguette. Puis, on fait à un moment, le chanteur accompagne donc le batteur avec une batterie amovible et. Il balance les deux baguettes comme ça et c'est tombé sur moi la dernière fois. Et en plus, dédicacé et tout, nickel.
3: Trop bien. En plus,
4: trop bien.
3: T'es rentré avec un petit cadeau. Bon, bah, voilà. C'est parfait. Merci beaucoup, Seb. Le cadeau pour vous, si vous ne les connaissez pas encore, c'est de découvrir Peggy grâce à Seb. La chanson s'appelle When You Know.

0: Les excellents Peggy avec une chanson que peut-être vous aurez dans la tête en vous réveillant demain matin, mais ça sert à ça aussi, les découvertes dans Décibels. La chanson s'appelle When You Know.
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0: Demain, c'est l'anniversaire de Johnny. Vous allez me dire, il s'en fout, il n'est plus là pour souffler les bougies. Je vous répondrai, oui, certes, mais tous les ans, les fans de Johnny lui rendent hommage et je trouve ça chouette de lui rendre hommage le jour de son anniversaire plutôt qu'au moment de l'anniversaire de sa mort, évidemment, avec une date et des souvenirs beaucoup plus lugubres. Alors, Annie, qui est une grande fan de Johnny Hallyday et qui l'a vu des dizaines et des dizaines de fois en concert depuis les années 60, Annie a décidé de vous passer ce soir dans Décibels une chanson qui s'appelle « Poème sur la septième ». « Poème sur la septième », c'est une chanson qui parle d'écologie et c'est une des premières chansons à parler d'écologie. Annie, on n'a pas réussi à la joindre ce soir, mais c'est pas grave, elle sera dans Décibels demain pour vous parler de Johnny Hallyday, de sa passion pour lui. Mais voilà, cette chanson, donc, c'est Johnny qui récite un texte incroyable sur le deuxième mouvement de la septième symphonie de Beethoven, poème sur la septième, donc. Et vous allez voir que Philippe Labro, le journaliste et romancier qui a signé les paroles, bah, il était plutôt visionnaire, puisque tout ce que Johnny raconte dans cette chanson de la fin des années 60, début des années 70, c'est des choses qu'on peut se dire encore aujourd'hui.

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Elle a dû être très belle. 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Est-ce qu'il y avait des fleurs jaunes dans le creux de chaque dune? J'aurais bien aimé toucher du sable une seule fois entre mes doigts. 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Vous prétendez qu'elle était fraîche et descendait de la montagne. Est-ce qu'il y avait des galets dans le creux de chaque cascade? J'aurais bien aimé plonger mon corps une seule fois dans une rivière. 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Montrez-moi des photos pour voir si tout cela a vraiment existé. 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

0: très très intense ce poème sur la septième, Johnny Hallyday. Joli choix donc de Annie, grande fan de Johnny, devant l'Éternel, que vous entendrez demain. Elle fera une petite apparition dans Décibel à l'occasion de la date anniversaire de Johnny Hallyday.
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0: Allez, avant d'accueillir Jean-Maurice, Joël, Julie ou encore Philippe, auditeurs et auditrices qui ont de bons goûts musicaux qu'ils ont envie de partager avec vous, moi j'avais envie de vous amener dans l'année 1981. Qu'est-ce qu'on écoutait exactement il y a 45 ans? Il y avait une toute nouvelle scène française pop avec des sons un peu synthétiques qui était en train de s'imposer en la personne de Lio.

Lio et ses amoureux solitaires qui prouvaient aussi que le banana split n'était pas un tube sans lendemain. Lio, tiens d'ailleurs, qui vient d'annoncer une tournée. Vérifiez si elle passe près de chez vous. Ne la ratez pas. En 1980,

dû. Là, on est à plus de 3,5 millions hein, avec les années qui ont passé. Une chanson qui s'appelle « La danse des canards ». Il n'y a bien qu'en France qu'un truc pareil pouvait être numéro un des ventes pendant des semaines et des semaines. En même temps, très bon souvenir. Hein. C'est la danse

Eh oui, il y a 45 ans, il y en a qui se sont fait mal aux genoux en essayant de faire la Corée, hein, ou mal au dos. Bref, Gigi Lionel et sa danse des canards, indissociable de l'année musicale en France en 1981. Enfin, partout dans le monde, c'est un groupe nommé Soft Cell, un groupe anglais de pop synthétique issu du courant New Wave, qui s'est retrouvé numéro 1 des ventes avec leur album Non-Stop Erotic Cabaret et leur reprise de la chanson Tainted Love, une chanson des années 60, enregistrée d'abord par Gloria Jones et qu'ils ont repris de manière absolument géniale. Beaucoup de gens pensent que c'est Depeche Mode en écoutant le son, mais non, c'est bien Soft Cell en 1981, un des tubes incontournables de cette année-là, Tainted Love.

0: Kid Love. Et désolé pour celles et ceux qui auraient préféré la danse des canards. Choisissez votre équipe, mais il n'y a pas de problème. 1981, on referme ce petit chapitre et on vous annonce dans la suite de Décibel, un des gros tubes de cette année, 2026. C'est Je pense à vous, la nouvelle chanson de Pierre Demar, choisie par Jean Maurice. À tout de suite.
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0: Eh oui, c'est le programme jusqu'à 21h. Les auditrices et les auditeurs de Décibel qui viennent partager leurs chansons.

0: préférées, ça peut être des chansons très anciennes ou alors des nouveautés qui leur ont tapé dans l'oreille. Et avec Jean-Maurice, là, pour le coup, c'est une chanson toute neuve qu'on va écouter. Salut Jean-Maurice.
1: Salut, salut.
0: Comment ça va?
1: Très bien, merci, merci.
0: Je t'en prie. Alors Jean-Maurice, ce petit Belge, Pierre Demar, qu'on avait découvert il y a 3 ans avec Docteur, un jour je marierai un ange, eh ben, sa nouvelle livraison, ça te plaît bien aussi?
1: Ah oui, oui, en fait, oui, le premier c'était bon, une chanson un peu légère, mais c'est vrai que ça a tilté dans les oreilles aussi.
0: Ouais.
1: Mais alors celui-là, je crois qu'il y a tout un phénomène qui est en train de naître là, par rapport. Enfin, ça tombe pile poil quand je voulais, quoi. Je suis toujours en train de traquer un peu les tubes de l'été. Et en France, je pense que ça va bien marcher.
0: Ah, je suis d'accord avec toi. En fait, c'est le premier extrait du deuxième album de Pierre Demar. L'album, il sortira à la rentrée. Mais voilà, clairement, s'il sort cette chanson-là, à ce moment-là, c'est qu'il s'est dit, tiens, pour Jean-Maurice et tous ces autres Français, ça peut fonctionner, effectivement, en mode tube
1: ça
0: de l'été.
1: Mais voilà. Titiller l'oreille.
0: Son retour officiel, c'est vraiment à la rentrée. La tournée, c'est à partir du mois de novembre. Et voilà, enfin, il est venu dans Décibel il n'y a pas longtemps et on sent qu'il a pris en assurance, c'est normal.
1: Oui, exactement, il est de moins en moins timide, c'est ce que j'allais te dire.
0: Ah ouais, hein.
1: C'est qu'il prend de l'assurance petit, là, très bien.
0: Bon, alors par contre, on a un problème avec cette chanson, un problème qu'on a pu constater hein, sur les réseaux sociaux depuis quelques jours, mais c'est qu'elle est impossible à chanter.
1: Enfin, impossible à chanter de manière si aiguë, parce que lui, c'est vrai que...
0: Ah, écoute, tu arrives, toi?
1: Pas mal.
0: Ça s'appelle le Je pense à vous challenge. En fait, c'est Big Flo, de Big Flo et Oli qui a eu l'idée, parce qu'il disait qu'il était fan de la chanson, mais qu'il n'arrivait pas à chanter le refrain, c'était trop dur. Et après, il y a plein d'artistes qui sont mis à poster sur Instagram leur reprise de Pierre Demar. Alors, il y a eu Marguerite, il y a eu Marine aussi qui a gagné la Starac. Plein de gens.
1: Il y a eu Valérie Lemercier.
0: C'est vrai, Valérie Lemercier.
1: Et le plus comique, c'est quand même Philippe Catherine qui, lui, commence complètement faux, qui fait quelques notes à la fin juste.
0: Mais il y arrive quand même. Mais c'est pas facile. Vas-y, réessaye, Jean-Maurice.
1: Oui, je pense.
0: J'en ai besoin. Et après, il faut dire, je n'ai besoin de rien que de mon sicou. Pou, pou, parce qu'il y a un petit...
1: Ça, c'est pas vraiment les paroles que j'adore, mais bon. Tu peux y aller, hein, si tu veux.
0: Allez, on va l'écouter.
1: Bon, enfin, c'est très, très difficile, oui, c'est vrai.
0: Écoutez, vous avez jusqu'au 5 novembre pour vous entraîner. 5 novembre, c'est le début de la tournée de Pierre Demar. Il faudra être au point pour chanter ce refrain quasiment impossible. Mais en tout cas, c'est une très bonne idée qu'on écoute ce soir. Je pense à vous, donc le retour de Pierre Demar. Merci beaucoup, Jean-Maurice.
1: Mal de rien, hein, Canada, je suis au rendez-vous.
0: Génial. À la prochaine, merci. Voici
1: Salut.
0: Pierre Demar. Pou, pou.

0: Alors, vous le maîtrisez ou pas le... Je pense, c'est pas facile, mais si vous voulez vous entraîner, vous pouvez toujours regarder le clip de Pierre Demar. Voilà, si on ne sait pas chanter le refrain, on pourra peut-être danser comme dans la vidéo. Et puis suivez-le sur les réseaux sociaux, évidemment, puisqu'il poste régulièrement de nouvelles versions de son refrain par tout un tas d'artistes que l'on aime beaucoup.
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0: Allez, il est temps de vous annoncer la bonne nouvelle, cette jolie petite nouveauté qui nous vient d'une des rescapées les plus chouettes de la Star Academy, Marguerite, très remarquée l'an dernier avec un joli petit tube de l'été, hein, je préfère les filles, les femmes, les meufs. Eh bien, Marguerite vient d'annoncer la sortie de son premier album. Elle est très émue, elle l'a dit sur les réseaux sociaux, elle a essayé d'expliquer son émotion et puis après elle a dit « Non, mais en fait, c'est pas la peine, tout est dans les chansons ». Souvent les artistes disent ça. Alors ce qu'on peut dire quand même, les infos que nous avons, c'est que le premier album de Marguerite s'appellera Guérir. Il sortira le 2 octobre et un premier extrait est disponible, une très jolie chanson qui s'appelle Belle Vie et qui raconte exactement ce que vous pouvez imaginer en écoutant le titre. C'est une chanson lumineuse et c'est Marguerite.

0: c'est Marguerite. L'album arrive à la rentrée.
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0: Et voici venir Joël. Bonsoir Joël.
2: Bonsoir Émilie.
0: Bienvenue dans Décibels, mon cher Joël. Tu t'attaques ce soir à un immense groupe de rock. Enfin, tu t'attaques. Non, t'as décidé de le partager avec nous surtout, et ça c'est génial. C'est un groupe qui s'appelle Fleetwood Mac.
2: Oui, c'est ça. Oui, c'est ça.
0: Oh là là. Alors, Fleetwood Mac, pour celles et ceux qui n'ont pas suivi exactement, c'est un peu comme une série Netflix, hein. Il y a plusieurs saisons avec plusieurs castings, etc. C'est un groupe qui a été à géométrie variable depuis les années 60, en fait, hein, mine de rien. Oui. Les années 70, c'était leur grandeur de gloire, mais ça a beaucoup bougé, n'est-ce pas?
2: Oui, mais la c'est vrai que la grandeur, c'était 77 avec l'album Homo, dans lequel j'ai tiré un morceau, et qui est quand même assez particulier parce qu'il y avait une entente totalement désagréable entre tous les protagonistes.
0: Oui,
2: et ils ont sorti leur meilleur album. Et donc, la seule chanson, en gros, que j'ai choisie, c'est la seule quasiment que sur l'album, ils ont signé tous ensemble.
0: Oui, parce qu'alors il faut expliquer, il y avait plein de talents dans Fleetwood Mac à cette époque-là, mais il y avait alors certains qui étaient en couple, puis après ils n'étaient plus en couple, il y avait des ex, il y avait des jalousies, etc. Et mine de rien, c'est pas à prendre à la légère, hein, les histoires d'amour, parce que quand on est sur la route, en tournée, etc. Si l'histoire d'amour tourne mal, c'est compliqué. Et donc chacun, oui, faisait un peu ses chansons dans son coin. C'est ça l'idée.
2: Sauf
0: la chanson que tu as choisie, la chanson The Chain. Alors pourquoi tu penses que celle-là particulièrement, elle arrive à tous les réunir?
2: À travers la chanson, en gros, ils disent à peu près les quatre vérités. Ouais. Et c'est ça qui est vraiment drôle, parce qu'en fait, ils ont réussi à tout signer la chanson en prenant des petits bouts de phrases, de chansons, de morceaux qu'ils n'ont pas pris, chacun séparément, et en fait, ils ont réuni le tout, et ils ont fait un truc, en s'engueulant, mais gentiment, quoi.
0: c'est ça. Alors, les protagonistes étant Lindsey Buckingham et Stevie Nicks, alors eux, c'est les amants terribles, un coup ils sont ensemble, un coup ils sont plus ensemble, et en général, quand ils sont pas ensemble, ils s'écrivent des chansons de vengeance, mais pleines de fiel, mais qui sont géniales. Je pense que vous avez vu passer cette vidéo justement de Stevie Nicks qui chante en le regardant droit dans les yeux sur scène. Ma voix va te hanter pour toujours. Tu ne pourras pas t'échapper de ma voix et tout. Enfin, c'est une folie. Lui, il la regarde. Il est dans un état pas possible. Et donc les deux autres, c'est Christine McVie et John McVie. Et eux, ils étaient ex. Marie et femme.
2: Oui, c'est ça. Oui. Ouais. Ouais, c'est compliqué, hein, la musique, par moment.
0: C'est une ambiance vraiment terrible. Mais, et puis il y a Mick Fleetwood, quand même, ne l'oublions pas. Ne l'oublions pas, bon vieux Mick Fleetwood, parce que lui aussi, il a co-signé la chanson que tu as choisie, The Chain. Alors, au-delà du fait que la chanson est donc signée par tous les membres du groupe, ce qui est quand même rarissime, puisque c'était compliqué de les avoir dans la même pièce sans qu'ils se tirent les cheveux, elle s'intègre aussi super bien, quand même, dans cet album Rumeurs. C'est quand même une belle chanson.
2: Exactement. Ah oui, non, mais pour eux, en fait, c'est plutôt presque une chanson de réconciliation. Donc, du coup, ça allège le texte quand ils le disent.
0: Oui.
2: Mais non, ça s'intègre super bien. L'album est superbe. Et franchement, un album de 77 comme ça, il est toujours super bien classé. Même encore actuellement. Non, franchement, c'est un album qu'il faut absolument avoir.
0: Exactement. Et qui a bien vieilli. Alors, ressortez de votre discothèque si vous avez gardé le vinyle ou alors rajoutez dans vos playlists Rumors, l'album de Fleetwood Mac de 77. Et nous, on écoute cette chanson quasi miraculeuse, The Chain, grâce à Joël. Merci beaucoup, Joël.
2: De rien, merci, Émilie.
0: À la prochaine, salut.
2: À la prochaine, salut.

0: Food Mag. Si vous avez envie de comprendre vraiment ce qui se jouait en termes de relations et aussi en termes artistiques à l'intérieur du groupe, je vous recommande un excellent documentaire signé Sophie Rosemont. Il s'appelle « Les mille et une vies musicales de Fleetwood Mac ». Des années 60 à nos jours, il s'est passé pas mal de trucs. C'était passé sur Arte. Il me semble que c'est toujours disponible sur arte.tv gratuitement. C'est vraiment un super documentaire avec des archives absolument géniales, notamment donc pour les histoires d'amour entre Lindsay Buckingham et Stevie Nicks. Vraiment, c'est un régal, je vous le recommande.
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0: Santa, vous le savez, c'est une des chouchous de Décibel. Elle est venue très très régulièrement dans l'émission depuis le lancement de son projet solo. D'abord, à Pas de Loup, avec une première chanson, Popcorn Salé, Paris en août. Et puis ensuite un premier album, Recommence-moi. Et puis là, ça explose, Victoire de la musique, Tournée de Zénith. Et des fans qui la suivent de date en date. Est-ce que Julie, qui est avec nous, a déjà vu Santa sur scène? Bonsoir Julie.
2: Bonsoir Émilie.
0: Alors,
2: et oui, bien sûr, je l'ai vu sur scène, bien évidemment, depuis ses débuts.
0: Ouais. Santa, ce qu'il faut savoir, c'est qu'elle était d'abord dans un groupe qui s'appelait iPhone iPhone. Donc toi, c'est depuis iPhone iPhone ou c'est depuis qu'elle est en solo que tu la suis?
2: Non, depuis iPhone iPhone en fait.
0: Ah, très bien, très bien. Alors ça, c'est intéressant parce que c'est vrai que beaucoup de gens ont découvert Santa avec Popcorn Salé, mais avant, elle faisait voilà une pop électro assez engagée et tout en anglais avec son groupe qui s'appelait iPhone iPhone. Et alors le passage au français, au piano, aux chansons un peu plus posées, ça t'a pas posé de problème, Julie?
2: J'avoue que j'ai plus tendance à écouter plutôt de la pop un peu qui parle en anglais ou ça parle en anglais, donc tout ce qui est chansons françaises, j'ai un peu moins l'habitude, mais je me suis dit allez, c'est Santa, je vais quand même écouter, et franchement ça marche de ouf quoi, c'est trop bien son album, il est vachement cool sur scène, c'est toujours aussi incroyable que qu'avec iPhone iPhone. C'est franchement un pur bonheur.
0: Ce qu'il faut savoir aussi, c'est que ses amis d'iPhone iPhone, ils sont jamais très très loin d'elle. Adam s'occupe de tout l'aspect visuel, du merch, etc. de Santa. Et Line, elle est la directrice musicale, elle a co-composé des titres avec elle. Donc en fait, c'est plus iPhone iPhone, mais les éléments sont là. Donc c'est pour ça qu'aussi Santa n'est pas 100% différente.
2: C'est pour ça, mais oui, ils sont toujours là, et même je me souviens, enfin, quand elle a gagné sa victoire de la musique, du meilleur album,
0: oui.
2: ils étaient là pour la soutenir, c'est une super belle image, genre, ils étaient trop contents pour elle et tout, genre, je crois même ils pleuraient carrément de joie. Franchement, c'était une super belle image à voir.
0: Je viens de chercher sur mon ordinateur parce que j'avais un doute, mais c'est bien ça. Popcorn Salé, donc la première chanson solo de Santa, piano, voix, etc. Elle est sortie. Tu te souviens de l'année ou pas? C'est hallucinant. Julie, est-ce que tu te rappelles, toi?
2: Je sais pas. 2023, non?
0: Et
2: 2024?
0: 2022, ça fait 4
2: 2022.
0: Ans. Et pour ça, en fait, ça a pris du temps pour imposer le nouveau style de Santa. Et je pense que c'est ça aussi le secret, c'est pour ça que ça a marché, et c'est pour ça aussi qu'elle est très très heureuse, parce qu'au début, c'était pas forcément évident, quoi.
2: C'est passé super, surtout Popcorn Salé, qui est une chanson hyper posée, piano-voix seulement, alors que iPhone iPhone, c'était quand même très pop, très produit, il y avait une très grosse énergie. Après là, Popcorn Salé, oui, on trouve l'énergie aussi, mais c'est beaucoup plus posé, c'est beaucoup plus épuré, quoi. Et donc... C'est vrai qu'elle a parié un gros risque pour Popcorn Salé, mais ça a fonctionné du tonnerre. Et puis avec son piano qui s'envole dans les airs et tout là,
0: ça, c'est beau, hein.
2: Franchement, elle est incroyable.
0: Santa, ouais, 2022, Popcorn Salé, 2024, l'album Recommence-moi, et puis ensuite Victoire de la musique, Tournée de Zénith, etc., etc. Et nous, on va écouter une chanson qui n'est pas passée à la radio beaucoup parce que c'était pas un single, mais Julie, c'est une qui t'a beaucoup plu sur l'album de Santa, c'est la chanson Silver Lake. On y va?
2: C'est ça, on y va. Beaucoup trop sous-côté cette chanson, et c'est cool de l'écouter. Merci beaucoup, Émilie, merci à toi.
0: Merci, voici Santa, grâce à

0: Silver Lake sur l'album Recommence-moi, Santa, qui était au cinéma il y a une dizaine de jours pour la projection événementielle d'un de ses grands concerts. Et elle a sorti pour l'occasion quelques extraits live disponibles sur les plateformes de streaming. Je vous recommande d'écouter ça parce que Santa, en public, ça prend une dimension assez folle.
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0: Pensez pour Michel Delpech, qui nous a quittés en 2016. Ça fait donc 10 ans qu'il est parti. Et il y a eu cette année pas mal d'hommages pour les 10 ans de sa disparition. Michel Delpech, c'est des chansons d'amour, de flirt, tout aussi charmantes que désuètes.
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0: Ceci dit, si vous voulez une version un peu plus vénéneuse, n'hésitez pas à écouter la reprise de Mieux Sec. Elle est vraiment du tonnerre. Michel Delpech, également la star de TikTok, sachez-le, et des soirées après match de rugby avec sa chanson Le Chasseur, que les jeunes appellent les oies sauvages, parce qu'en fait, ils connaissent que le refrain.

écoutez, ma fille est en 6e et sa classe chante ça quand ils partent en classe verte dans le car. Donc voilà, c'est comme ça, Michel Delpech 2026. Les kids adorent. Pascal Obispo aussi adorait Michel Delpech. Ils avaient même travaillé ensemble. Alors pour les 10 ans de la disparition de Michel Delpech, en plus d'un gros best-of qui est sorti, on a demandé à Obispo de réaliser un disque qui s'appelle Le Chanteur, sur lequel il a pris les gros tubes de Michel Delpech et il les a réorchestrés à sa manière, à la manière dont il aurait fait, lui, connaissant bien Michel Delpech. Il y a des petites variantes, bon, il ne transforme pas en hard rock ou en zouk des chansons qui n'en étaient pas, hein, attention, mais on entend quand même une petite différence, rendez-vous compte, avec le Loir-et-Cher. Ça, c'est la version 2026, réalisée par Obispo.

Les petits violons sont toujours là, évidemment, mais vous avez entendu, je pense, un petit peu la différence. Voilà, le chanteur, c'est disponible sur les applis de streaming et aussi en version physique, si vous voulez vous offrir un joli coffret Michel Delpech, le best-of, donc, et les réorchestrations signées Pascal Obispo. Alors, qu'est-ce qu'on va écouter? Quelle est votre chanson préférée de Delpech? Ça pourrait être Le Flirt, Le Chasseur, Le Loir-et-Cher, Quand j'étais chanteur, Les Divorcés, ou encore White is White, mais je me suis dit que on pourrait écouter une des plus jolies chansons qui soit sur la nostalgie et qui fait que parfois on est encore jeune et on est déjà nostalgique de sa jeunesse. Ça s'appelle Chez Lorette.

0: merveille, cette chanson chez Laurette. C'est du Michel Delpech, du milieu des années 60, ça. C'est très, très beau. C'est lui qui a écrit le texte. Et c'est Roland Vincent qui a composé la musique. Il a, cet artiste, composé plus de 600 chansons, Roland Vincent. Pourtant, c'est pas un nom qu'on entend tous les jours, hein. Pianiste, chef d'orchestre, compositeur et arrangeur. Pour Dalida, pour France Gall, pour Carlos, ou encore pour Jacques Martin ou Sacha Distel. Voilà, Roland Vincent, on dit pas souvent son nom, mais ce soir c'était l'occasion, parce que chez Laurette, c'est aussi une merveille de mélodie et d'arrangement si délicate.
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0: Alors, le dernier auditeur de la soirée, c'est Philippe. Bonsoir Philippe.
2: Bonsoir Émilie.
0: Bienvenue dans Décibel, Philippe et sa grosse voix de radio. Comment ça va?
2: Merci Émilie pour ta bienvenue. Ben écoute, ça va très bien hein, pour un directeur d'école quand on est au mois de juin. C'est les grandes vacances qui arrivent donc.
0: Mais c'est oui, top. c'est vrai. Ben, faut quand même s'occuper des derniers bulletins. Attention hein.
2: Ouais, on va y penser.
0: Non, mais c'est ce que je dis à ma fille. Je dis, ok, il reste 2 semaines, mais faut pas te relâcher. Et en fait, au fond, je sais bien que oui, les dés sont jetés de toute façon, mon cher Philou, n'est-ce pas?
2: Il y a de fortes chances que cette période de l'année, voilà. Il n'y ait pas de changement très significatif.
0: C'est ça, il n'y a plus de surprise. Il n'y a plus de surprise. Bah tiens, j'en profite puisque j'ai un directeur d'école sous la main. Je fais un énorme bisou aux profs, aux instits, aux ATSEM, aux assistants d'éducation, etc. Il y en a plein, voilà, dans les écoles, les collèges, les lycées, partout en France. Et on vous confine aux gosses, quoi, les gars. Et pourtant, on les connaît. Individuellement, ils sont déjà pas faciles. Mais en troupeau, mon Dieu, on dirait des fans de Tokyo Hotel. Alors, merci, bien vous occuper de nos gosses. C'est vraiment super. Merci.
2: Et Philippe, merci à toi.
0: Non content de s'occuper donc de l'avenir de la nation, s'occupe aussi de nos oreilles en ce dimanche soir. Philippe, avec un groupe de filles absolument génial, qui s'appelle Wet Leg.
2: Oui, avec un morceau Mange Tout. Donc
0: Mange Tout, c'est les haricots?
2: Alors, ce soir, je vais vous parler d'alimentation et de rupture amoureuse.
0: Ah.
2: Parce que ce titre, il m'avait un petit peu intrigué. Donc, Wet Leg, comme tu l'as dit, c'est un groupe qui est originaire de l'île de Wight, au sud de l'Angleterre, qui est fondé par deux musiciennes, Ryan Tisdale et Esther Chambers. Alors, il a explosé le groupe en 2021 avec le titre Chaise Longue, là, qui était devenu viral.
0: Oui, c'était trop bien.
2: Et son refrain très accrocheur, quoi. Et là, elles viennent de sortir un deuxième album en juillet 2025. Et moi, j'adore ce titre, Mange Tout. Mais c'est vrai qu'il m'interpellait un petit peu.
0: Oui.
2: Que pour moi, Mange Tout, c'est soit des pois gourmands, soit un monsieur, un grenoblois. Je sais pas si t'en as déjà entendu parler, qui a mangé un avion, qui a mangé un téléviseur,
0: Je ne le connais pas, ce monsieur qui mange des objets. Et donc, son surnom, c'est Monsieur Mange Tout.
2: Voilà, je crois que c'est Michel Lodito, un gars comme ça qui avalait plein de métal et de caoutchouc. Mais ça n'a rien à voir avec cette chanson, parce que cette chanson, elle parle d'un ex qui s'est fait jeter parce qu'il était un petit peu trop lourd. Je crois même qu'il s'appelle Trevor, il est cité dans le texte. Et donc, les fans qui sont toujours à la recherche de la solution, ils ont trouvé que mange tout, si tu coupes le mot à deux endroits, ça fait man, get out.
0: Man get out, mange tout. Mais je te jure, elles sont tellement fortes, ces filles, j'avais rien vu, moi.
2: Surtout qu'on est habitué à ce qu'ils utilisent beaucoup de locutions françaises.
0: Mais
2: dans la chanson, là, il y a bienvenue, chaise longue, voilà. Donc on se disait, tiens, un titre en français. Eh ben non, c'est juste qu'elle voulait virer son mec qui lui prenait un petit peu trop la tête, quoi.
0: Alors j'adore cette histoire, on va écouter cette chanson, Mange Tout, Man, Get Out, et en plus on se couchera moins bête grâce à toi. Merci beaucoup Philippe.
2: Merci à toi Émilie.
0: À la prochaine, salut.
2: À bientôt.

0: les rockeuses anglaises Wet Leg qui vous donnent rendez-vous sur les festivals en France aux Nuits de Fourvière à Lyon le 13 juillet, aux Plages de Rock à Grimaud, Port Grimaud le 16 juillet et puis à Rock en Seine à côté de Paris au Domaine National de Saint-Cloud. Ça sera le vendredi 28 août. Et Décibel, c'est terminé pour ce soir. Merci à l'équipe de l'émission. Il y avait Iris Guitoni, Océane Diaz, Elodie Biancamaria, Yannis Kalem et Franck Moilier. Bonne soirée.
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beaucoup cette fille. 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
3: Bonjour, bon dimanche, sous vos applaudissements, c'est Willy vient déjeuner chez vous, numéro 1062.
4: Oh là là,
3: ça filoche. Bonjour la tribu.
4: Bonjour.
3: Alors, qui est là aujourd'hui? Nicolas Malabeuf, notre enfant de la télé. Bonjour mon bon Nicolas.
5: Bonjour tout le monde.
3: Et Fabien Imo, notre guide. Bonjour mon Fabinou.
6: Bonjour Willy, bonjour à tous.
3: Et bienvenue à tous. Merci d'avoir choisi votre émission utile sur votre radio utile. Voici vos 55 minutes nécessaires où on va comprendre l'actu avec nos amis, nos invités et s'amuser de la vie avec nos chroniques. Alors vite, notez nos deux dossiers du jour. Dans un instant, Happy Birthday to you, Mr. President. Poupoupidou, pas mal, non?
4: Ah,
3: hey, non, j'ai pas à côté Marilyn.
4: Ah oui,
3: bon.
6: Il manque la robe.
3: Donald Trump fête aujourd'hui ses 80 ans, 80 ans, et pas toutes ses vraies dents. Alors on entend tout à son sujet, c'est un fou, c'est un génie, il est dangereux, il est redoutable. Et bah, qui est-il vraiment? Des éléments de réponse dans une petite minute. Et à 12h30, le succès du parfum. Alors avec l'inflation et les budgets des ménages qui se resserrent, le marché de la beauté souffre, mais pas le secteur du parfum. On en achète de plus en plus chaque année, tenez vous bien, entre 3000 et 4000 lancements de parfums. Wow, t'imagines le délire. Alors pourquoi achetons-nous tous autant de parfums? Est-ce que c'est parce que les Français sont comme Alain? Ils sentent fort. Alain sent fort.
4: Oh,
3: pas mal, non?
4: Il a bossé.
3: Jeu de mots, je vais faire toute une tournée comme ça, mes amis. Non, non, c'est aussi pour vous dire, mes amis, qu'on fait l'émission, bien évidemment, ensemble, d'abord sur le groupe Facebook.
6: Vous avez la parole sur Facebook pour nous retrouver. Vous tapez Youpi la vie avec Willy Revelli. Nous avons eu beaucoup de messages encore cette semaine. Corinne d'Aigues-Mortes-les-Graves, c'est dans le 33,
3: oui,
6: a posté une photo cette semaine, une photo du ciel prise de chez elle, où on pouvait voir Vénus et Jupiter.
3: Ah,
6: et bon, comme je n'y connais rien, je fais confiance à notre coco. Merci. D'accord. Pour la photo. Bah, elle poste une photo tous les matins,
3: ah,
6: sur
3: là,
6: le
3: là,
6: groupe,
3: tous les matins,
6: sur le groupe Facebook Youpi la vie avec Willy Revelli. Donc continue à réagir, c'est gratuit.
3: Voilà, merci beaucoup. Et 0810 055 056. Voilà, il fallait quand même que je vous le dise ça aussi. Appelez-nous car cette émission est à vous. On fait cette émission tous ensemble, mes amis. Et vous repartez aujourd'hui lorsque vous passez à l'antenne.
4: Eh bien, elle sent bon, elle se parfume tous les matins.
3: Ah.
4: C'est notre carte carburant qui vaut 100 euros. Et voilà, le tirage au sort approche à grands pas. C'est en fin d'émission.
3: Merci beaucoup, Nathalie. Alors là,
4: allez,
3: le jingle, vraiment.
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3: Alors, ouvrons notre premier dossier. Donald Trump fête aujourd'hui ses 80 piges. Bonjour, c'était Sébastien Bussois.
7: Bonjour à vous, c'est Bussois.
3: Oui, bonjour Sébastien. Merci, bienvenue ici.
7: Bonjour.
3: Vous êtes docteur en sciences politiques et auteur de Donald Trump, retour vers le futur, aux éditions Mareuil. Alors, mon cher Sébastien, c'est vrai que vu de loin, moi je le dis franchement, hein, Trump me fascine. Alors, je dis pas que je suis fan, hein, mais moi, ce personnage me fascine.
7: Bien.
3: Non, mais c'est vrai. Je trouve qu'il laisse pas.
7: Oui, je suis d'accord.
3: Voilà, il laisse pas indifférent. Il y en a qui vont le trouver abject, d'autres qui vont dire bah oui, mais il a quand même du succès dans les affaires. Parfois, on va le trouver complètement barge. Alors, vous qui avez étudié son cas, mon cher Sébastien, qu'est-ce que vous pouvez nous dire? Est-ce qu'il est quoi? Il est un petit peu tout ça à la fois?
7: Oui, il y a un peu tout ça à la fois. Effectivement, j'ai pas fait une psychanalyse approfondie, mais en tout cas, ce qu'on peut véritablement constater par rapport au mandat de Joe Biden, c'est qu'il ne nous laisse pas indifférents et qu'il occupe l'espace. Preuve en est, on en parle à peu près tous les jours.
3: Tous les jours.
7: C'est beaucoup moins le cas de Joe Biden.
3: Ah bah ouais.
7: On parle de ses affaires, on parle de sa personnalité, on parle de ses nouveaux projets, on parle de la géopolitique,
3: voilà,
7: on parle de l'économie, on parle véritablement
3: tout le temps. Tous les jours.
7: On ne parle pas forcément de ses dents, mais on parle de son style. On parle de la salle de bal de la Maison Blanche. C'est ça que je trouve absolument extraordinaire avec le personnage. C'est qu'à la fois, c'est cet éternel truc de l'attraction et de la répulsion.
3: Voilà.
7: En fait, il peut être horriblement énervant. Il peut être peut-être insupportable. Mais moi, je dirais qu'en tant que géopolitologue ou analyste, qui au départ n'a pas une fascination extraordinaire pour la culture américaine, je trouve qu'il est effectivement tout à fait intéressant et particulier,
3: voilà,
7: à l'image des Américains. Mais que ce qui est clair aujourd'hui, c'est qu'il renvoie quelque chose de fondamental qui était peut-être un petit peu sur le déclin avec Biden. C'est que les États-Unis sont plus qu'incontournables, que même si la géopolitique a tourné, Donald Trump reste véritablement à la manœuvre. en leader de la première puissance mondiale et ouais. Il montre à quel point, voilà. Même s'il n'est pas parfait sur tout, c'est le moins qu'on puisse dire, il maîtrise ou il tente de maîtriser les choses.
3: Donc le fait que tous les jours, on entende parler de lui, soit par ses phrases, que ce qu'il peut raconter, etc., c'est une tactique, il le fait exprès, ouais. J'allais dire.
7: Oui, il est véritablement dans la volonté de noyer par le flot d'informations. D'ailleurs, les journalistes de la Maison Blanche, comme les autres, le disent en général, on a du mal effectivement à tout suivre. Alors, il y a des informations, un jour il est optimiste sur l'accord de paix avec l'Iran. Le lendemain, il va frapper. Alors, ça peut donner l'image de quelqu'un d'instable, de bipolaire, voire plus. Mais je crois que fondamentalement, il y a une volonté de noyer le poisson parce qu'en même temps, sur le plan politique et géopolitique, on a des gens en face de nous qui ont beaucoup de zones d'obscurité, beaucoup de zones d'opacité en termes d'information, et que lui essaye peut-être un peu de parler le même langage. En Israël, les gens disent, bon, à un moment, on rigole plus, on va parler arabe. Je crois qu'il y a la volonté aujourd'hui de tenir un discours de la part de Trump, qui est un discours fort, puissant, et d'essayer surtout de faire croire que l'Occident peut encore longtemps dominer le monde. Ouais. Je ne suis pas très optimiste à ce sujet, mais je dirais en tout cas, de manière peut-être provocante, qu'il aura peut-être été, comme je dis, le dernier des Mohicans à essayer de se battre pour que les Occidentaux continuent à garder la main sur le monde. Ça reste extrêmement compliqué. Si ça échoue, ça ne sera pas la faute de Donald Trump, mais il aura en tout cas essayé de tout faire pour occuper l'espace et médiatique, et politique, et géostratégique. Et je crois qu'en ça, il montre quand même que les États-Unis ont encore quelque chose dans le ventre.
3: C'est ça. Et eux, alors là-bas, les Américains, là, ils en pensent quoi de leur président? Parce que là, il y a les élections mi-mandat, il paraît que ça s'annonce pas bien. Mais eux, voilà, comment est-ce qu'ils le ressentent là?
7: Écoutez, sur les élections de mi-mandat, le schéma classique et les lois de l'histoire montrent qu'un président, perd tout le temps les élections de mi-mandat. Ouais. Donc je vois de toute façon tout de suite arriver des gens qui vont taper sur Trump en disant que c'est sa faute, qu'il a perdu les élections de mi-mandat. Maintenant, sur le corps même de l'électorat MAGA, même si tous étaient globalement contre une réintervention des États-Unis dans ces fameuses guerres sans fin, c'est vrai que c'est ce que Trump a vendu. Trump a dit les États-Unis n'interviendront plus.
3: Exactement.
7: Il l'a fait parce qu'il a cru à une blitzkrieg, une guerre éclair, ça n'a pas marché. L'électorat MAGA reste quand même derrière, même s'il conteste le fait que la guerre pourrait effectivement s'enliser, et surtout les conséquences économiques. Il sera jugé sur l'économie.
3: Dans leur quotidien.
7: Il sera jugé plus sur l'économie que sur la politique.
3: Vous pouvez nous dire c'est quoi les électeurs MAGA pour qu'on comprenne bien les MAGA quand vous
7: dites MAGA? Les électeurs MAGA, c'est le fameux fonds de commerce des électeurs de ce fameux teaser que Trump a inventé dans l'électorat le plus conservateur des États-Unis. C'est le Make America Great Again. C'est-à-dire cette volonté, peut-être que les Européens et l'Union devraient en prendre quelques
3: leçons,
7: c'est qu'ils considèrent qu'il est élu par les Américains et qu'il doit défendre les intérêts des Américains. C'est pour ça qu'il a coupé dans tous les trucs de coopération, etc. Parce qu'il considère que pour l'intérêt des Américains et pour les finances des Américains, on ne peut pas continuer à financer la misère du monde, la coopération internationale et toutes ces choses-là. Ça, c'est effectivement son point de vue. Et donc, cet électorat-là, qui est un peu un électorat un peu provincial, rural, c'est le moins qu'on puisse dire, l'Iran, la Chine, tout ça, c'est très, très loin.
3: C'est pas dans leur quotidien.
7: C'est un électorat très conservateur, très de droite, très rural et très américain.
3: Merci infiniment, mon cher Sébastien Boussois. Donc aujourd'hui, Donald Trump fête ses 80 ans. C'est quand, vous, votre anniversaire, Sébastien, que je vous rappelle ce jour-là?
7: Malheureusement, j'ai encore un peu le temps, c'est le 28 janvier. Mais
3: 28, je vous rappelle le 28 janvier.
7: Il y a très peu de temps.
3: Bon anniversaire en retard. Merci beaucoup. Docteur en sciences politiques et auteur de Donald Trump, Retour vers le futur aux éditions Mareuil. Merci infiniment. Thank you very much. Si vous voulez réagir là-dessus, 0810 055 056. On parle de quoi avec toi dans un instant, mon bon.
6: Fabinou. Moi, c'est Fabien.
3: Oui, c'est Fabien.
6: L'actu web de la semaine, je vais revenir sur le buzz d'un certain Cédric.
3: C'est juste après nous.
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0: attaque, bien évidemment. Bah oui.
1: Toi, ici, crois que c'est à midi, c'est avec
0: Gela,
1: toute sa tribu.
0: On est reconnus, c'est
2: oui, ah bah non, pas la même voix. La même voix.
0: Fabien et moi, alors notre geek, ça va mon Fabinho?
2: Très bien.
0: Bah tant mieux. Et là voilà, on peut passer à la suite.
2: Il est l'heure de la mise à jour, toute l'actu web de la semaine. On démarre avec le buzz du Crédit Agricole. Tout le monde en a parlé cette semaine. En fait, mardi, les clients du Crédit Agricole ont reçu une notification, vous savez, sur leur smartphone. Oui. Sur la notif, c'était marqué « Test Cédric ». Du coup, les clients de la banque ont cliqué sur cette notif et là, tout a bugué. Le Crédit Agricole donc s'est exprimé. C'était une fausse manip. Normalement, test Cédric devait être un test en interne. Et le gars, sans doute un stagiaire, a appuyé sur le mauvais bouton et il a envoyé la notification à toute la France. Ce bug, ce bug a bien évidemment fait réagir les internautes. Beaucoup l'ont comparé, vous savez, à François Pignon dans le film Le Dîner de cons.
3: À la boulette. Ça dépasse tout ce que j'ai pu imaginer. Ah oui, j'ai fait la boulette.
2: Alors du coup, après cette boulette, la banque s'est rebaptisée Cédric Agricole sur les réseaux sociaux. Voilà, ils ont surfé dessus. Le buzz a tellement pris de l'ampleur que d'autres marques et d'autres banques ont surfé aussi sur cette tendance. Par exemple, la BNP a envoyé comme notif à ses clients. Alors le test a fonctionné, Cédric. Chez nous, tout était OK. Voilà, tout le monde surfe dessus. Voilà comment cette boulette s'est transformée en coup de com' génial. Donc bravo Cédric.
0: Bravo Cédric.
2: Toujours dans l'actu web de la semaine, un cheval a semé la panique sur l'autoroute A62, près de Saint-Jory, c'est en Haute-Garonne. Le cheval était à contresens en fait, et plusieurs automobilistes ont filmé et ont posté la séquence sur les réseaux sociaux.
4: Il y a un cheval sur la route, sur l'autoroute. Il y a un cheval.
0: Oh là là là là là.
4: Attention, ne pas le faire
2: flotter. Alors, bonne nouvelle, le cheval a pu être intercepté par les gendarmes et les patrouilleurs. Voilà, il n'y a pas eu d'accident. Heureusement, c'est pour ça que je vous en parle. Et surtout, l'animal va bien. Et bonne nouvelle, pendant cette intervention, personne n'est monté sur ces grands chevaux.
0: Ah bah oui, les grands chevaux, c'était bon du cheval. On ne mange plus de cheval.
2: Non, c'est vrai que ça ne se fait plus.
0: Ça se fait plus.
2: La boucherie chevaline.
0: Ben si, moi, ma mère, parfois, elle me faisait du steak de cheval. Ben, c'était très bon quand j'étais petit. Il paraît que c'était bon. Il y a plein de fer, il paraît.
2: Ah oui, le fer, c'est bon pour la santé.
0: Relançons la boucherie chevaline.
5: Les véganes vont être contents, là.
2: Allez, on termine l'actu web de la semaine avec une invention. Alors là, je vous présente Romain et sa fille Adèle, 10 ans. Ils habitent à Corbelin, c'est en Isère, et ils ont inventé un instrument de musique. Le tongophone.
0: Ah.
2: Le tongophone est constitué uniquement de tuyaux en PVC. Ah. Donc, ils ont aligné plusieurs tubes de canalisation. Et quand ils tapent à l'extrémité d'un tuyau, une note de musique sort du tube en PVC. Mmh. Petite précision technique, il faut taper sur le tuyau avec une tongue.
0: Ah, oui.
2: D'où
0: nom
2: tongophone. Et ça donne ça.
0: Alors, on n'a pas reconnu l'air, mais c'est connu.

0: il est trop le zip, on dirait un curé.
1: Oui. Ah bon, c'est pas la mode ce que j'avais vu de, des top modèles remonter le zip en haut.
0: Top modèle, lui.
2: Lui, c'est flop modèle.
1: Bon, je descends un petit peu le zip.
0: Modèle chez Petit Navire, le ton Petit Navire. Pas plus. Non, mais lui, les modèles.
1: Non,
0: mais tu les entends, là.
3: Je suis chez vous.
0: Non, mais franchement.
2: J'essaie de faire jeune, mais ça marche pas.
0: Franchement. Étienne, tu es là, Étienne?
4: Oui, ça bon va, moi.
2: Salut.
0: Voilà, Étienne, il a l'air beau. Lui, il peut être modèle, Étienne. Tu mesures combien, Étienne? Faut voir.
4: Alors, je mesure 1m87.
0: Ah ouais. C'est un beau morceau, Étienne. Tu nous appelles d'où, mon Étienne?
4: Alors, je vous appelle de Rennes, Bretagne.
0: Rennes, en Bretagne. Très bien. Alors, pas que tu reviens des États-Unis, c'est ça?
4: Ouais, je reviens. Ça fait 2 jours. C'était incroyable.
0: Très bien. Comment ça s'est passé? T'as ramené des petites choses?
4: Oui, exactement. Alors, pour ceux qui ne savent pas, moi, je pars chiner de la déco américaine.
0: D'accord.
4: Et je ramène, pour mes followers, si vous voulez, j'ai un compte Facebook. Je ne sais pas si je peux le dire.
0: Ah, vas-y, mais vas-y, évidemment, vas-y.
4: Alors, mon compte Facebook, c'est Trésor d'Amérique. Trésor avec un S, c'est plus d'Amérique.
0: D'accord, Trésor d'Amérique.
4: Et je partage, on va dire, mes voyages, mon chinage. Je fais, en fait, des lives où les gens peuvent acheter en direct dans les Antilles, dans les marchés Opus.
0: Trop bien.
4: Comme ça, en fait, ils ont vraiment l'Amérique avec eux. Voilà. Ils peuvent choisir ce qu'ils veulent.
0: Parce que donc, Étienne, tu vas aux États-Unis, parce que t'es fan des États-Unis, on va dire, tu ramènes des objets de là-bas que tu vends. Donc, c'est des vrais objets que tu as achetés là-bas.
4: C'est des vrais objets qui ont toute une histoire.
0: Là, par exemple, le truc que tu as ramené, là, le truc que vraiment qui est trop canon que tu as ramené. À part une MST, bien évidemment. Je connais Étienne.
4: Oh là là. Non, vraiment, le truc le plus dingue que j'ai ramené, on va dire que c'est une plaque marquée FBI et qui appartenait vraiment.
0: Ouais. Combien tu me l'as fait à combien la plaque, Étienne?
4: Ah, alors ça, on reverra.
0: Donc ça s'appelle Trésor d'Amérique sur la page Facebook.
4: Voilà.
0: Écoute, super.
4: C'est sympa.
0: Bravo, Étienne. Vive Étienne.
1: Vive l'Amérique.
0: Vive tout le monde. Merci, Étienne. On t'embrasse fort. Merci d'être passé nous voir. Tu repars évidemment avec ta sélection.
2: Pour la carte carburant et ne la revends pas.
0: Ah non, tu la revends pas. Non, non. Allez, dans un instant, on vous présente un invité pas banal parce qu'on aime vous présenter des invités pas banaux. Mais d'abord, tiens, on va écouter Miley Cyrus qui démarre là.

0: fait, Emma, il a sa ruse, bien évidemment.
1: Salut.
2: Bon,
3: parce
2: qu'on l'écoute pas à l'émission.
3: Sur l'appli ici, on nous écoute à l'international.
0: C'est pas bête, on t'embrasse, Maïle. Allez, comme promis, place à la personne pas banale du dimanche. Bonjour, David Soumet.
4: Oui, bonjour.
0: Bienvenue ici, mon cher David. Vous êtes vice-président du MO5. Alors, c'est quoi le MO5 déjà ? Qu'on comprenne bien.
4: Alors, le MO5, c'est, pour nous, c'est une association pour la préservation du patrimoine numérique et vidéoludique. Et à la base, c'est le plan informatique pour tous que vous avez dû connaître à l'époque, dans les années 80.
0: Oui, merci beaucoup.
3: Je n'ai pas connu, moi. David. Oui, très bien. Merci. Coup de vieux, là.
0: Merci, David. Au revoir. Et donc, David, avec l'association MO5, vous avez porté un projet unique en France qui est à Arcueil, dans le 9-4. C'est un musée pas banal aussi pour le coup. Alors, c'est quoi ce musée ?
4: C'est le musée du jeu vidéo. Alors, c'est pas la première.
0: Mais pas loin.
4: Version. Mais pas loin, ok. Voilà. Et donc, on propose plus de 100 machines. Et on a eu à peu près 1200 visiteurs sur les jours d'ouverture.
0: Voilà.
4: En moyenne.
0: Donc, ça fonctionne plutôt pas mal.
4: Oui, voilà. Ça fonctionne très, très bien. Les gens sont contents. Et
0: Parce que donc, on y découvre quoi ? L'histoire du jeu vidéo, c'est ça ?
4: C'est ça. C'est du premier jeu vidéo au monde, qui est Tennis for Two.
0: Ouais.
4: Sur un vieil oscilloscope à cube que vous avez dû également connaître.
0: Ça suffit maintenant, David. Hein. Il énerve, lui-là. Hein. Et il est sorti en 1958, le premier jeu. Donc, je l'ai connu.
4: Et on remonte chronologiquement à travers les consoles plus ou moins connues, comme la NES, la Master System ou la GX 4000, et on s'arrête à la PlayStation 4.
0: Voilà. Et ce qui est génial dans le musée, c'est qu'on joue.
3: On peut tester avec la console de l'époque.
4: C'est vrai que j'ai pas bien précisé, mais.
0: Non, vous ne précisez rien. À part qu'on foute de moi, vous ne précisez rien, David.
4: Bon, gentiment, j'espère que vous le prenez pas mal.
0: Tout va bien, David, tout va bien. Donc, non, mais c'est vrai que c'est rare dans les musées de pouvoir toucher à tout. Là, le but, c'est de toucher à tout et de jouer.
4: Exactement. C'est mettre à disposition du public toutes les machines dans les conditions les plus proches de l'époque.
0: Ouais, c'est trop bien, trop bien. Et mon cher David, on est bon en France dans le jeu vidéo. Comment est-ce que vous l'expliquez, ça ?
4: Alors, on a une place centrale au niveau mondial. On a importé des jeux des États-Unis, du Japon. Et effectivement, on a aggloméré tout ça. En France, c'est vrai que principalement Paris à l'époque, surtout dans les années 80-90, on centralisait pas mal de toutes ces technologies. Et on a effectivement un savoir-faire là-dessus qui est assez conséquent.
0: On a de grands créateurs de jeux. Et là, dans le musée, là, toutes ces pièces, là, elles viennent d'où ?
4: Alors, c'est principalement nos collections. On a aussi un partenariat avec d'autres associations, notamment pour les bandes d'arcade.
0: Donc, content. Pour l'instant, ça marche très bien, quoi. Il y a plein de monde qui vient vous voir.
3: Et toutes les générations.
5: Ça rassemble.
4: Toutes les générations, ça, il n'y a aucun souci. C'est tout le monde s'y retrouve, des plus jeunes aux plus vieux.
0: Ouais.
4: Et pour l'instant, on est un peu en travaux. Donc, on va réouvrir dernier trimestre de cette année. Donc oui, ça a très très bien fonctionné, on a hâte de réouvrir.
0: Voilà, donc c'est Arcueil, il est où exactement le musée ? Comme ça on reviendra vous voir une fois qu'il sera tout ouvert là ?
4: Alors c'est à côté du RER La Place, c'est vraiment littéralement à 3 minutes à pied.
0: Ouais.
4: Et donc vous nous trouvez, on est très bien référencés sur Google.
0: Voilà,
4: dans le musée du jeu vidéo.
0: Voilà, le musée du jeu vidéo à Arcueil, dans le 9-4. Merci mon cher David, le vieux que je suis, ne vous salue pas.
3: Vous aimez jouer aux jeux vidéo, vous ?
0: Non, je suis très très mauvais.
3: Très mauvais,
0: je suis très mauvais, Je suis assez mauvais, mais bon, je suis mauvais que là, sinon ailleurs je suis très bon.
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2: Allez, partons gaiement vers la deuxième demi-heure de votre talk show du dimanche. Alors ici, c'est comme la messe du dimanche, mais non, pas pareil.
3: Sinon, c'est la même chose. Dans un instant, on va parler du business du parfum. On se parfume. Alors, il se porte bien, ce business du parfum. Parce qu'on pue, tout le monde pue dans ce pays.
1: C'est ça,
3: donc
1: c'est
3: on se parfume, c'est juste pour ça. Et votre tribu qui sent bon. Et là, allez, notre enfant de la télé, Nicolas Malabeuf. Toi, tu mets pas de parfum, toi.
4: Alors, en fait, j'ai une technique. Je n'achète pas de parfum, je vole les petits échantillons.
3: Ah.
4: Quel radin.
3: C'est pour ça.
4: Eh ben oui, ça fait un peu rare, mais bon.
3: Non, pas du tout. Ça fait pas du tout rare.
1: Puis, puis à offrir les petits flacons comme ça, c'est vrai que ça fait pas du tout rare.
3: Très sympathique. Bon, et Fabien, toi, tu te parfumes.
5: Ah,
3: Fabien,
5: moi, je me parfume.
3: Oui, parfume,
5: ouais. Ah, bien sûr.
3: C'est quoi ton parfum, que ça les gens sachent que sent Fabien?
5: Paco Rabanne.
3: Paco Rabanne, oui, mais
5: lequel? One Million.
3: One, ah, tu mets One Million.
5: Million. C'est le lingot d'or.
3: C'est One. Bah, je devrais. Bah, moi, j'ai One Million, moi.
1: Ah oui, c'est ça la différence.
3: C'est ça la différence.
1: Moi, j'ai le parfum, vous les avez.
3: Moi, je les ai sur mon compte en banque. Tu vois la vie. Mon petit coco, moi je ne vous dis rien,
1: oui, c'est ça.
3: Je ne vous dis pas, moi.
6: Mystérieux.
1: Oui. Mais du Febreze.
3: Bah, rigole pas, j'en mets beaucoup sur mes tissus du Febreze.
4: Non,
3: ça sent très bon.
4: Vous, c'est pas Coradin, vous.
1: Il ne va pas finir l'année.
3: Tu sais que c'est la fin de la saison.
4: Oui, en plus, je prends des risques.
3: Pour l'instant, à la seconde, on se parle.
1: Rien n'est fait.
3: Rien n'est fait. Enfin, pour vous deux.
1: Oui, c'est ça. Oui.
3: N'énervez pas trop.
4: On s'en doute.
3: Sur le groupe Facebook.
1: Ah, le groupe Facebook pour nous retrouver. Vous tapez Youpi la vie avec Willy Rovelli et vous partagez ce que vous voulez. Il y a Sylvain qui a partagé une réflexion. Je le lis. Dans les salons de coiffure, il y a toujours des cheveux par terre. Dans les garages, il y a toujours de l'huile par terre. Ouais. Les banques, c'est quoi votre problème?
3: C'est vrai.
1: Ah, c'est pas mal.
3: C'est vrai qu'il
1: n'y
3: a jamais.
1: Eh bien, merci Sylvain pour cette réflexion. C'était la réflexion du
3: merci
1: dimanche.
3: Beaucoup.
1: Continuez à réagir. C'est gratuit sur Facebook pour nous retrouver. Vous tapez Youpi la vie avec Willy Rovelli.
3: Réagissez aussi au 0810 055 056. 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
3: Oh là là, on dirait un camelot. Mais d'abord, si vous n'avez pas suivi l'actu, pas de panique, l'actu vous suit. Il est temps pour moi de mettre
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3: Et on commence avec un point, Patrick Bruel.
8: Alors,
3: ma bite, d'après les avocats du chanteur, Patrick Bruel a été satisfait de ses 48 heures de garde à vue. Bon. Oui, il a enfin pu s'expliquer sur les faits qui lui sont reprochés. Ses 10 albums. La police a épluché sa filmographie, a trouvé des pépites, hein, comme le film L'Oignon Sacré. L'Oignon Sacré, pardon. Oh, bah oui. Du coup, on attend son nouvel album à Patrick Bruel. Hein. Alors, regarde à vue. À la sortie de cette garde à vue, Patrick Bruel a été entre autres interdit de fréquenter les salons de massage. Et pour éviter vraiment tout risque, même d'écouter Jeanne Masse. C'est dire le mec. D'ailleurs, c'est aujourd'hui que se termine la Semaine Nationale du Massage. Véridique. Eh ouais, tout un symbole. La consommation de vin mondial chute et atteint son plus bas niveau depuis 60 ans en France. Voilà ce qui arrive quand Renault décide d'arrêter de boire. Jamel Debbouze fait de la pub pour Burger King. À eux aussi, ça a dû leur coûter un bras. Pour Jamel Debbouze, la firme Burger King a créé un burger à qui il manque un steak. Au Brésil, un policier et sa femme meurent de chaud dans leur baignoire après avoir consommé de la cocaïne pour fêter les 4 ans de leur fille. Putain, il n'y a rien qui va dans cette info. Mais rien. Des barquettes de merguez de volaille Maître Coq vendues dans toute la France, rappelées en raison de la détention de salmonelle. Putain, Maître Coq, c'est encore plus un bâtard que Master Poulet. Patrick Bruel aussi, il faudrait rappeler sa merguez. Sous contrôle judiciaire, le psychanalyste Gérard Miller autorisé à partir en vacances en Italie. Faut dire que Gérard Miller a l'âme italienne. Hein. Il parle avec les mains, il tripote avec les mains, il pénètre avec les mains. Les médecins alertent, les cotons-tiges mal utilisés seraient responsables d'otites, de perforations tympaniques et de paralysie faciale. Comme le nouvel album d'Ariel Dombal. Enfin, la question du jour. Karim Bouamram, le maire de Saint-Ouen, qui avait dit non à l'installation de Master Poulet, se présente à l'élection présidentielle. Est-ce que c'est parce qu'il aime faire de la poulétique? Vous avez deux ans. Allez, bonne soirée. Alors, heureusement, dans 200 jours, c'est fini 2026.
1: Bravo!
3: Ah, bah voilà, voilà, mes amis. Dit, hein. Donc, Master Poulet. Qui a déjà fréquenté Master Poulet?
4: Eh oui.
3: Ah, bah,
4: j'y suis allé.
3: Mais il mange mal, celui-là, mais c'est pas possible. Hein. Bon!
2: Allez, mes amis, si vous n'avez pas le moral, on arrête tout.
1: On
2: arrêtons tout. On n'est pas bien là.
1: On n'est pas bien.
2: Moi, j'ai la solution pour vous. Si vous allez mal, quand je vous dis à vous, vous allez me faire un palabapapala et ça ira beaucoup mieux. Tiens, regarde. Là, ça va pas bien.
1: Pas bien.
2: Ça va pas bien.
0: Tu mou. Locale, musique et
2: pop. À vous.
1: Palabapapala.
2: Et voilà, ça va beaucoup mieux. Purée. Week-end à Rome.
1: Ah, ça c'est pour vous, ça.
2: Ça c'est pour moi, c'est ma passion. Alors, moi c'est plutôt week-end à Napoli.
1: Ah oui, vous adorez.
2: Mais Rome, c'est pas loin déjà, j'adore Napoli. Voici Étienne Dao, et dans un instant, on va parler du business du parfum. 0810.

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0: Ouvrons notre nouveau dossier. Bonjour, Johan Servi.
3: Bonjour.
0: Bienvenue ici, mon cher Johan. Alors, vous êtes spécialiste de l'histoire de la parfumerie moderne, professeur à l'École supérieure du parfum de Paris et Balidon. Hein. Consultant auprès de grandes marques de luxe. Il fait tout, mon cher Johan. Alors, je le disais en début de cette
3: émission. Journaliste aussi.
0: Journaliste. Et le melon, là, deux minutes. Hein.
2: Le CV. Bon.
0: Il a un CV.
2: Il a un CV énorme.
0: Alors, mon cher Johan, je le disais là tout à l'heure en début d'émission, de nombreux secteurs du luxe souffrent à cause du ralentissement économique, mais pas le parfum. Vous nous confirmez donc que la branche parfum se porte bien ?
3: Effectivement, on constate sur le plan culturel que le parfum connaît aujourd'hui un engouement extrêmement fort. Hein. Et je crois que c'est parce qu'il a changé de statut ces dernières années.
0: Ah, en fait, c'est quoi ? C'est un produit de luxe qui est accessible, c'est ça le truc ?
3: Oui et non. En fait, il reste bien sûr un objet de luxe, hein, quand même relativement accessible, un produit de beauté. Mais je crois qu'il est devenu aussi un phénomène culturel majeur, hein, presque un phénomène d'un objet de pop culture. Moi, c'est ce que j'observe au quotidien et au fil de mes activités. Et ce qui est très intéressant aussi, c'est de voir qu'il parle désormais à des publics extrêmement larges, très variés. Il traverse les générations, les milieux sociaux. Non, c'est vraiment un mouvement très fort.
0: Ouais. En gros, tout le monde peut s'acheter des parfums. Parce qu'il y a évidemment les parfums très très chers, mais il y en a moins chers.
4: Et ça dure longtemps.
0: Donc du coup, c'est ça, c'est le côté un peu tout le monde peut avoir son parfum
3: à
0: lui.
3: Oui, je le crois aujourd'hui. Et c'est vrai d'ailleurs, mais on l'observe même dans l'espace public, dans les transports. Les sillages sont beaucoup plus présents, beaucoup plus marqués qu'il y a quelques années. Je pense que beaucoup plus de gens se parfument.
0: Et même les jeunes, jeunesse. Même les jeunes, ouais, voilà, c'est ça.
3: C'est extraordinaire. En fait, la jeunesse mondiale s'est emparée du parfum, s'est prise de passion pour cet univers. C'est tout à fait fascinant.
0: Moi, je me souviens, quand j'avais 15 ans, je mettais du Brut de Fabergé qu'on achetait.
2: Ça existe toujours.
3: Très joli parfum, d'ailleurs.
2: J'ai du Scorpion, moi.
0: J'étais le seul à me parfumer. Tout le monde se foutait un peu de ma gueule. Ça faisait genre un peu le mec, un peu la fifille, quoi, tu vois.
4: Précurseur.
0: Mais oui.
3: C'est exactement ça. Aujourd'hui, on évolue dans un territoire de liberté, en fait, où on peut très facilement s'affranchir des notions de genre, etc. Non, il faut cultiver tout ça. Je crois que c'est très important. Ouais. Et alors, vous parliez de vos parfums signature. Aujourd'hui, on voit également que ce parfum unique, eh bien, c'est quelque chose qui existe toujours, mais qui est de plus en plus remplacé par de véritables garde-robes olfactives. En fait, on collectionne les parfums, on les porte selon ses humeurs, selon ce que l'on a envie de montrer de soi, ce que l'on a envie d'exprimer. En fait.
0: Est-ce qu'il y a des tendances parfums, comme il peut y avoir, je sais pas moi, des tendances musique, absolument. Ou je sais pas quoi. Absolument. Alors allez-y, là par exemple, c'est quoi
3: la
2: tendance de l'été.
3: Tout à fait. Alors déjà, on observe des parfums de plus en plus puissants, avec des extraits, des élixirs qui nous parlent de préciosité, des versions intenses, avec ces notes très diffusives, très rémanentes, pour avoir vraiment un sillage assez expansif. Et ça dit quelque chose de notre époque. Alors après, en termes vraiment purement olfactif, on voit une dominante de notes crémeuses, lactées, vanille, musquées.
0: Ah oui,
3: avec des textures.
0: Parfum senteur yop.
3: Sans aller jusque-là, mais c'est vrai que des notes, lactées, de riz, d'amande. Tout à fait. Des fruits très colorés également. Et puis, vous savez, vous l'avez certainement observé, senti du moins, des notes boisées, assez nerveuses, puissantes, qui ont beaucoup de profondeur.
0: Ça, j'aime moins.
3: C'est une question de goût. Tout à fait. Et on a également des parfums qu'on appelle les parfums de peau, en fait, des notes musquées très propres, presque cosmétiques, vous savez, qui peuvent évoquer presque la peau fraîchement lavée au sortir de la douche ou du bain.
0: Ça c'est pas mal. Il y a Nicolas Malabeuf sans le kebab quand il sort généralement chez lui.
4: Master Poulet.
0: Master Poulet. Il n'y a pas un truc, pas parfum senteur poulet, c'est pas très tendance.
3: C'est pas encore, non.
0: C'est pas tendance.
3: Tiens, pas pour le moment.
0: Restez avec nous, mon cher Johan, une petite seconde. Tiens, je vous présente Claire qui est avec nous. Ça va, Claire?
5: Oui, bonjour.
0: Ça va, ma Claire?
5: Merci.
0: Ça va très bien, ma Claire. Tu nous appelles d'où?
5: De Tours.
0: Tours, très bien. Toi, tu te parfumes, Claire, ou tu sens très mauvais?
5: Ah oui. Non, je préfère sentir bon.
0: C'est quoi les trucs là?
2: Ton parfum.
0: C'est quoi tes parfums préférés?
5: J'en ai plusieurs que j'aime bien. Ce que j'adore, c'est Mitsuko, qui est un très vieux parfum.
0: Ouais.
5: De chez Guerlain. J'ai aussi Chanel numéro 5.
0: Dis donc.
2: Et là, haut de gamme.
0: Très connu,
2: c'est bien.
5: L'hiver, j'aime bien aussi quelquefois Chalimard.
0: Ah oui, oh là là, du droit, oui.
2: On n'est pas dans Scorpion.
0: Non, mais, non, mais nos auditeurs ont tous la bouche en cul de poule. Hein. Ça, on avait remarqué déjà. Voilà, franchement.
2: Non, mais tu as de bons goûts.
5: Mon préféré, c'est Mitsuko quand même.
2: Mitsuko. Oui, Mitsuko. Salut, Rita.
0: Et donc, Claire, toi, c'est quoi qu'il arrive, tous les jours, la petite goutte de parfum, quoi qu'il arrive. Même quand t'es à la maison, moi pareil.
2: Mais oui, ouais, moi aussi.
0: Pareil. Même quand je suis à la maison, je sors pas.
2: J'ai l'impression d'être
5: nulle. Je ne descendrai pas ma boîte aux lettres si je ne suis pas prête. Donc, je me parfume aussi.
0: Ah, mais j'adore. Johan, la France est une patrie de parfums. Oui, hein. On fabrique des parfums, on crée des parfums.
3: Absolument. Hein. Ouais. C'est un épicentre de la parfumerie. Ce n'est pas le seul. Hein. On ne va pas se regarder le nombril en permanence. Hein. Effectivement, aujourd'hui, il y a plusieurs. Et ce qui est intéressant, c'est de voir que cette parfumerie, elle est désormais mondiale. Hein. Le Moyen-Orient, la Chine, toujours les États-Unis, etc. Mais oui, Paris, la France, pardon, parce qu'il y a aussi Grasse, constitue encore une forme, un des grands centres, en tout cas majeurs. Ouais. Alors, je rebondis quand même sur ce que disait madame, en citant, parce qu'on peut citer apparemment certaines références. Numéro 5, Mitsuko Chalimard. Moi, ça fait partie de mes de mes parfums préférés. Ce sont des classiques intemporels, des merveilles que je continue de porter et de chérir. Donc, voilà.
0: Des grands tubes, c'est les grands tubes, les grands succès du parfum. Merci infiniment, Johan Servi, d'être passé nous voir. Je ne redis pas tout ce que vous faites dans la vie, car sinon, à 15h30, on est encore là. Mais vous êtes spécialiste, entre autres, de l'histoire de la parfumerie moderne. Merci infiniment, mon cher Johan. Claire, merci beaucoup d'être passé nous voir. On
4: t'embrasse
0: très fort.
4: Tu vas peut-être repartir avec 100 euros de carburant, même si c'est une broutille pour toi. Tu as beaucoup trop les moyens.
0: Mais tu pourras être parfumé au carburant.
2: Oui, c'est ça. Un peu de gasoil.
0: Merci beaucoup. On vous embrasse fort, tout le monde. On parle de quoi avec toi, mon cher Nicolas, dans un petit instant?
4: Eh bien, on va revenir sur la mort de Coluche, 40 ans déjà, dis donc.
0: Ouais, 40 ans déjà.
2: Là, ça filoche.
0: En attendant, on va écouter Louisa et Soleil Bleu sur votre radio ici. À tout de suite, mes amis que j'aime.

0: C'était Louisa, bien sûr, et le soleil. Ben là, y a du soleil.
1: Du soleil, en profite. Profite.
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0: Faire attention aux UV, hein. Vous mettez la crème solaire.
1: Casquette.
0: Même quand tu vas pas bronzer, tu sais, tu mets ta crème solaire 50, indice 50 sur le visage. Oui, très important. Sinon, il y a des ridules.
1: C'est pour ça que vous paraissez jeune.
0: C'est pour ça que je n'ai aucune ridule. Ça va, mon Nicolas? Regardez, il est là. Il y en a mal. Alors lui, il est la police, mais évidemment, il a 20 ans.
3: Cette semaine, on va commémorer les 40 ans de la mort de Coluche, qui avait tous les talents.

0: Sachant déjà que Michel Colucci nous a quittés au début de l'année 1980, Coluche s'est engagé par Radio Monte Carlo. Alors l'une des consignes données par la direction était de ne parler ni de Dieu ni de la famille princière. Et au bout de quelques jours, Coluche ouvre son émission en disant « Bonjour, nous sommes en direct du Rocher aux Putes ».
1: Bah voilà.
0: Et alors quelques jours plus tard, quand on lui demande « T'as vu Monte Carlo ?», il répond « Non, j'ai vu Monte Caroline ». Bravo Coluche. Et alors après ces balivernes, Coluche est viré de RMC évidemment.
2: Ah bah oui, bah ça, oui.
0: Et alors faut bien se rendre compte qu'à l'époque, tout le monde n'était pas fan de lui. Les Français donnaient leur avis.
3: Qu'est-ce que vous pensez de Coluche? C'est un homme très mal élevé, c'est tout ce que je peux dire.
4: Franchement, on ne peut pas dire que c'est une vedette.
5: Non, c'est pas vrai.
4: C'est pas une vedette.
6: Moi, il va être un peu choqué par les gros mots, souvent. Non,
4: oui, non, c'est ça.
7: Oui, moi aussi. Oui, c'est ça.
0: Et oui, il faisait débat à l'époque, et en juin 86, il y a 40 ans, Coluche est à Cannes avec une bande de copains, il prévoit de rentrer dans leur maison de vacances. L'actrice Mathilde Amet aurait dû être derrière Coluche sur la moto, mais elle préfère rester à Cannes faire du shopping. Et alors sur la route, Coluche percute un putain de camion à l'âge de 41 ans, il meurt sur le coup. Le chauffeur du camion s'appelait Albert Hardisson,
2: oui,
0: c'est fou,
2: incroyable.
0: Rien à voir avec Thierry, il s'explique juste après l'accident.
8: J'étais engagé, je l'ai pas vu, il m'a débouché, je l'ai vu quand il était un peu là, qu'est-ce que vous voulez que je vous dise d'autre? Je peux rien vous dire.
9: Il allait vite?
8: Ah oui, très vite.
9: Combien, à quelle vitesse?
8: Je ne peux pas vous dire, mais je vous dis qu'il allait très vite.
9: Il a eu le temps de freiner?
8: Il n'a pas freiné, il n'y a pas de marque de freinage. C'est malheureux, hein. Qu'est-ce que vous voulez que je vous dise, hein. Ça fait 50 ans, 40 ans que je conduis, alors c'est pas de maintenant. Hein.
0: Albert Hardisson avait été condamné pour homicide involontaire à une somme de seulement 1000 francs. Il est décédé en mai 2024 à 85 ans. Et alors, quelques heures après l'accident, Michel Denisot est à l'antenne sur Canal+. Il est en larmes.
10: Bonsoir à toutes et à tous. C'est donc un zénith spécial que je vous présenterai avec Philippe Gildas et Marie, qui vont me rejoindre ce soir. Je pense qu'on ne sera pas trop de trois. Pardon.
11: Michel. Si aucun d'entre nous ne peut parler, on n'a aucune chance de continuer. Donc, Coluche est mort.
0: Et alors, la mort de Coluche, plusieurs Français l'apprennent dans la rue par ce journaliste. Vous reconnaîtrez peut-être le jeune Franck Dubosc qui témoigne tout à fait par hasard.
12: Vous plaisantez?
13: C'est tué cet après-midi en moto.
12: Mais non, c'est pas possible.
13: Non, c'est pas vrai.
0: Dubosc.
13: Non, je crois pas.
14: C'est Franck Dubosc.
13: Je crois pas. C'est une grande perte, c'est une très grande perte pour la France. Je suis très ému.
12: C'est un grand chagrin pour nous tous, je crois. C'est très bien ce qu'il a fait.
15: Il y a des milliers de gens qui meurent chaque jour.
16: La mort de Coluche, ça vous laisse indifférente?
15: Pas plus qu'un autre.
0: Un témoignage diffusé le jour de sa mort à la télé française. Et pour terminer, s'il était toujours vivant, Coluche aurait aujourd'hui 81 ans.
2: 81 ans. 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Bien
0: important.
2: Évidemment, voilà. Et c'est toute l'année, hein, vous pouvez faire des petits gestes pour les restos. Faites ce que vous pouvez, voilà. Mais évidemment, on pense à eux. Merci infiniment, mon cher Nicolas.

0: jeudi à 13h. Mais vite, ce sont les 5 dernières minutes. Ah, après, ça passe vite. Hein. Alors, place à la bonne initiative du dimanche. Bonjour Aurélie Vanet.
1: Bonjour.
0: Bienvenue ici, ma chère Aurélie. Vous êtes bonjour toute seule. Vous êtes psychologue et sexologue. Je vais donc venir vous voir deux fois. Mais avant, je voulais discuter avec vous de cette initiative lancée en mars dernier à deux pas de Lille où vous êtes. Nom de code Tissage. Alors, de quoi s'agit-il exactement?
1: Effectivement.
0: C'est de quoi s'agit-il alors?
1: Donc, Tissage, en fait, c'est un dispositif qu'on a créé, donc un dispositif qui est novateur, ouais, sur la commune d'Aubourdin, mais qui est non sectorisé, mmh, qui est gratuit, par contre, qui se fait sur orientation d'un professionnel du champ social ou de la santé. Mmh. Et en fait, c'est un programme en fait, qui est dédié aux personnes qui souffrent de dépendance affective.
0: Voilà. Donc, un groupe de travail, entre guillemets, j'allais dire, où vous allez donc évoquer la dépendance affective. Est-ce que vous pouvez déjà nous dire, Aurélie, c'est quoi la dépendance affective? Parce qu'on n'en parle vraiment pas beaucoup, non, hein, et on est nombreux à en souffrir. Et moi, je suis concernée par ça. Alors, allez-y, expliquez-nous.
1: Je vais vous expliquer. Du coup, la dépendance affective, c'est un comportement où une personne ressent un besoin intense d'être émotionnellement attachée à une autre personne, mmh, et qui cherche constamment son approbation, sa validation, sa sécurité émotionnelle. Mmh. En quelques mots, c'est une personne qui a souvent besoin de l'autre pour prendre des décisions, se rassurer, gérer ses émotions, et qui, en tout cas, ça peut affecter la santé mentale. Voilà. Souvent, c'est marqué par un manque d'estime de soi et une, mmh, peur de l'abandon.
0: Voilà. Donc, c'est quelqu'un qui va s'impliquer trop dans une relation, limite au point de s'oublier, presque.
1: Exactement.
0: Voilà.
1: Donc, c'est pour ça qu'on a créé ce dispositif, pour que les personnes puissent prendre du temps pour restaurer le lien déjà avec elles-mêmes et ensuite améliorer les relations avec les autres.
0: Donc quelqu'un qui n'ose pas dire non, quelqu'un qui a peur de l'abandon, et c'est pas forcément que dans une sorte de couple, hein, ça peut être aussi au travail, etc. Des choses comme ça, hein.
1: Exactement. En tout cas, je vois que vous êtes bien informé. Ça peut être dans la vie professionnelle, dans la vie amicale, dans la vie, vie conjugale.
0: Voilà. Et elle vient d'où alors la dépendance affective en un mot? Parce que je sais que après chacun a sa vie, chacun a ses parcours, mais c'est quoi à peu près généralement les grandes lignes?
1: En tout cas, de savoir d'où ça vient, ça serait un petit peu compliqué à expliquer.
0: C'est un peu compliqué,
1: mais effectivement, c'est souvent des schémas répétitifs douloureux.
0: Ouais.
1: Et justement, on essaye de voir avec les personnes, travailler sur leur histoire personnelle. Enfin, ça va être vraiment du cas par cas.
0: Voilà.
1: On sait qu'il peut y avoir des traumas anciens, des traumas plus récents. En tout cas, voilà, notre objectif est de travailler sur les relations.
0: Donc, c'est des groupes. Donc, des groupes, c'est quoi? C'est 8-10 personnes à peu près, c'est ça?
1: Alors voilà, 8-10 personnes maximum. Ce sont des groupes qui se passent donc au centre social d'Aubourdin. Mmh. C'est 2 séances par semaine et effectivement c'est sur 10 séances.
0: Voilà.
1: L'idée c'est que les personnes puissent s'inscrire dans le groupe du début à la fin.
0: Voilà. Et c'est vraiment bien que vous fassiez ça, Aurélie, parce que c'est vrai que la dépendance affective, quelque part, c'est aussi une addiction dont on ne parle pas beaucoup finalement.
1: Oui, alors du coup, je me permets de
0: rectifier,
1: ce n'est pas considéré comme une addiction.
0: Très bien.
1: Effectivement, donc on parle plus d'un comportement et pas d'une addiction.
0: D'accord.
1: En tout cas, voilà, c'est pour ça qu'on parle plus de dépendance affective. Et l'idée, c'est vraiment de pouvoir, travailler sur la dépendance à l'autre et les liens à l'autre.
0: Et alors un truc, qu'est-ce qu'on pourrait faire, un truc là qu'on pourrait faire, que je pourrais faire là déjà là, une fois que l'émission elle est terminée à 13h, pour que j'arrête tout le temps de m'accrocher à tout le monde. J'en ai marre, Aurélie. Qu'est-ce que je dois faire?
1: Prendre un temps pour soi, s'accorder du temps pour soi,
0: c'est ça.
1: Réfléchir justement aux liens qu'on peut avoir avec les autres, mais avant tout, et comme le dispositif Tissage, j'essaye de le mettre en avant, c'est vraiment de proposer aux personnes d'amorcer un changement pour elles et à leur rythme. Ah. En tout cas, c'est vraiment d'essayer de se recentrer sur soi avant tout.
0: Bon, en tout cas, c'est une bonne idée, hein, franchement.
2: Bravo.
0: Donc là, il y a les prochains ateliers, c'est quand par exemple, Aurélie?
1: Alors, du coup, les prochaines dates, il y a plusieurs sessions dans l'année.
0: Ouais.
1: Les prochaines dates, en tout cas, le prochain groupe commence le 12 septembre et ensuite on a une autre session à partir du 12 novembre.
0: Voilà.
2: Et c'est gratuit en plus.
0: Et c'est gratuit en plus.
1: Et c'est gratuit, voilà. C'est ce que je disais tout à l'heure, c'est gratuit et non sectorisé.
0: Bravo Aurélie, bravo pour
2: vous.
0: Je vais venir vous voir.
1: Accorder un temps.
0: Je vais venir vous voir, vous allez avoir un client, je pense que vous allez devoir. à me soigner pour ces 37 prochaines années. Parce qu'il y a du boulot, Aurélie. Vous allez être riche grâce à moi. Psychologue et
1: sexologue. C'est une question d'argent.
0: Je sais très bien, Aurélie. Aurélie Vanet, donc psychologue, sexologue, qui organise donc des ateliers sur la dépendance affective dans les Hauts-de-France. Merci à
2: vous. Pensez à vous. Vous pensez trop à nous.
0: Oui, alors là, non.
3: À midi, avec toute cette
4: famille. Ah, bah alors là.
2: C'est l'heure du tirage.
0: Oui, ben oui, c'est je pense trop à vous parce que vous m'inquiétez. Vous êtes mes deux bébés et je suis, je suis comme une louve avec vous. Vous pouvez pas savoir comme je les bichonne.
2: On
0: les
2: peut rien vous cacher.
0: Ah, rien.
2: Ça appelle, c'est le tirage.
0: C'est le tirage. Oui. Je sais pas pourquoi ça sonne. C'est le tirage.
2: Sans euros de carburant.
0: Alors qui va repartir avec
2: ben, on ne sait pas. On ne sait pas.
0: On ne sait pas.
2: Surprise.
0: Pour l'instant, personne. C'est ça qui est bien. Ah.
2: Qui est là?
0: C'est Étienne ?
5: Oui, allô, c'est moi.
0: Ah, Étienne. Oh, quel ami. Tu es toujours à Rennes, tu n'as pas déménagé depuis tout à l'heure, Étienne ?
5: C'est bon, j'y suis toujours.
0: Tu es toujours à Rennes. Tu es tout seul, là ? Tu es où, là ?
5: Je suis dans la rue, je suis dans la
0: cour. Ah, j'aime bien. C'est encore mieux. Tu sais quoi, Étienne ? Je veux que tu hurles, mais t'as intérêt d'hurler, hein, sinon on garde la carte. Je veux que tu hurles ici, très très fort, vas-y, dans la rue. Vas-y, ici, vas-y.
5: Non,
0: je... Il a pas c'est trop osé. Ça va. Allez, c'est bon, Étienne, bravo. Tu repars avec ta carte. Tu as une voiture au moins, Étienne, ou pas du tout? Oui, non. Bon, on entend Étienne par petit bout. Il capte mal. Bon, bah, c'est pas grave. Étienne, tu as, quoi qu'il arrive, comme on t'a entendu un tout petit peu, t'auras un tout petit bout de carte.
2: Ouais.
0: 10 balles. Tu repars 10 balles. Bravo.
2: On adapte les règles chaque week-end. C'est super.
0: Ça va bien, oui.
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2: Bonjour et bienvenue dans votre magazine Ma France, par ici les économies. Vous connaissez notre objectif. Chaque semaine, vous redonnez du pouvoir d'achat. Alors aujourd'hui, on va tenter de répondre à cette question. Comment rester chez soi le plus longtemps possible, dans les meilleures conditions et même avec un budget serré? Les aides, les astuces, les services à domicile. On va tout vous dire avec notre invité. Bonjour Laurence Le Drenne.
3: Bonjour Valère, bonjour à tous.
2: Vous êtes chef de service droit et argent pour le magazine Notre Temps, qui est en kiosque en ce moment d'ailleurs avec un dossier sur ce thème justement. C'est le numéro de juin qui est en kiosque actuellement. Je vous propose pour commencer, Laurence, de répondre à cette première question de Paul. Il m'a écrit sur mon mail paricileséconomies@radiofrance.com. J'ai 85 ans et mon secret, c'est de voir du monde tous les jours. Et ça, c'est gratuit, n'est-ce pas la clé ? Qu'est-ce que vous lui répondez ?
3: Je lui réponds, vous avez raison, Paul. Vous avez vraiment raison. Rencontrer des personnes tous les jours, se promener, discuter avec ses voisins, échanger, bref, tisser autour de soi un réseau de relations amicales ou simplement de connaissances, c'est la clé pour se sentir en forme, se sentir bien et donc bien chez soi.
2: Parce qu'on parle beaucoup d'autonomie, en fait. Mais enfin, l'autonomie seule, c'est quand même très compliqué. C'est vrai que les relations sociales, c'est fondamental, y compris pour se sentir bien, être en bonne santé, en fait.
3: Voilà. Et c'est la parade contre la solitude. La solitude qui est vraiment quelque chose qui peut vous surprendre et petit à petit vous enfermer. Donc, un réseau de petites relations quotidiennes, ça n'a l'air de rien, mais c'est extrêmement important.
2: L'objectif aujourd'hui, c'est donc d'aider celles et ceux qui nous écoutent et qui, bien sûr, ont ce souhait ou connaissent quelqu'un qui a ce souhait de rester à la maison, parce que c'est vrai qu'on est mieux, c'est notre lieu de vie, mais le mieux possible, dans les meilleures conditions possibles. Alors parfois, ça s'anticipe aussi. Et je vous propose de commencer par le logement, justement. Comment le sécuriser, l'adapter pour y vivre plus sereinement, éviter les accidents domestiques ou les chutes, mais sans trop dépenser?
3: Il y a plein de choses à faire. Par exemple, vous pouvez agir sur la lumière. Ça, c'est une chose à laquelle on pense pas souvent.
2: La lumière. Ouais.
3: Avoir des lumières qui s'allument automatiquement, des lumières douces quand vous levez la nuit.
2: Détecteur de mouvement, tout simplement.
3: Dans le couloir, au pied de votre lit, ça va vous éviter de tâtonner, ça va vous éviter de déraper. Ça coûte quelques dizaines d'euros. Et vraiment, ça change la vie parce que voir où on met les pieds, ça évite de chuter. Et c'est quelque chose de tout simple. Vous verrez aussi que vos petits-enfants seront ravis d'avoir ce petit système et tous les gens qui sont autour de vous.
2: Donc la lumière, c'est vrai que c'est tout bête, quelque part. Ça coûte pas très cher et ça permet d'éviter... la chute, l'accident domestique, évidemment, parce que on va se lever la nuit, on voit pas bien, ou on croit qu'on connaît l'appart, la maison, et en fait, bah, c'est là que patatras.
3: Exactement. Quoi, hein. Et on n'y pense pas assez.
2: Une rampe dans un escalier aussi, ça coûte pas très cher, ça peut être très utile. Il faut savoir aussi détecter le moment où c'est le moment.
3: Mais c'est toujours le moment. N'attendez pas d'avoir 80 ans, c'est toujours le moment d'avoir une rampe dans son escalier. N'oubliez pas l'escalier de la cave. Les marches sont souvent étroites. Si vous vivez dans un immeuble, n'hésitez pas à en parler dans une réunion de copropriété et vous allez voir, là aussi, hein, que tous vos voisins, même s'ils ont 30 ans, 50 ans, ils vont dire « mais quelle bonne idée !» Et là aussi, c'est un outil très sécurisant pour éviter les chutes, pour s'appuyer. Vraiment, c'est une solution toute simple. Il faut y penser.
2: Et pour le coup, les petits-enfants, ils sont ravis d'avoir une petite rampe pour se tenir. Ça les sécurise également.
3: Mais bien sûr.
2: Et quand on pense à rampe, je pense tout de suite salle de bain. C'est pareil, il faut savoir et s'équiper un petit peu, s'entourer. Toilettes, salle de bain, des petites rampes à droite, à gauche. Ça facilite aussi certains mouvements.
3: Exactement. Alors là, c'est plutôt quand vous faites des travaux chez vous.
2: Oui.
3: Pensez à tout ça. Renseignez-vous sur tous ces petits dispositifs qui vont permettre un point d'appui. Ça peut être un petit banc, un petit recoin dans la douche où on peut s'asseoir. On peut aussi poser ses produits, mais on peut s'asseoir. Quand vous faites des travaux, que vous ayez 40, 50 ans, 60 ans, pensez à tout ça. Et du coup, plus vous y pensez tôt, plus ça va être bien conçu, plus ça va être joli et plus ça va être efficace.
2: Laurence Le Drenne, le dernier dossier là du magazine Notre Temps, donc qui est en kiosque, est justement sur ce sujet, hein, bien vieillir chez soi. Vous évoquez dans ce dossier des nez de marche antidérapants. Je me suis demandé ce que c'était.
3: Oui, c'est vrai qu'un nez de marche, ça peut surprendre, mais vous en voyez partout. Vous savez, ce sont les bandes rugueuses ou les barres qui sont au bord des marches, des escaliers. Alors, il y en a partout. Hein. Il y en a dans les lieux publics, il y en a dans les bureaux. Ça permet deux choses. On voit le bord de la marche, on voit où on pose les pieds, et puis on glisse moins. Alors, puisqu'il y en a partout dans les lieux publics, pourquoi on n'en aurait pas chez soi? Là aussi, c'est un petit équipement peu coûteux et efficace.
2: Il y a des sites qui peuvent nous donner des idées de trucs et astuces d'ailleurs pour s'équiper pas cher, bien chez soi, de l'assurance retraite par exemple, hein, donc c'est sur bien-chez-soi.l'assurance-retraite.fr. Vous le recommandez? Qu'est-ce qu'on trouve par exemple sur ce site?
3: Oui, je le recommande parce qu'il y a vraiment des dizaines, que dis-je, des centaines de petits appareils auxquels on pense pas forcément. Par exemple, vous allez trouver toutes les sortes de barres d'appui, vous allez trouver un siège pivotant qu'on peut poser sur une baignoire si jamais, même temporairement, hein, même quand on s'est cassé le pied, on n'arrive plus à prendre sa douche dans sa baignoire, ça va vous aider. Vous allez trouver aussi des trains qu'on peut faire pivoter pour récupérer ses vêtements, que vous savez, qui sont en haut des penderies, des petits marchepieds antidérapants. Bref, tout ça, ce sont des objets qui vont vous éviter la tentation de monter sur un tabouret pour récupérer quelque chose qui est en haut. Et c'est vraiment astucieux, c'est simple, c'est pas cher, ça peut se poser facilement, il y a plein d'idées.
2: Aujourd'hui, le thème de l'émission, c'est bien vieillir à la maison, rester chez soi. On va parler aussi des aides dans un instant, mais avant, un autre site qui est intéressant pour bienvieillir.fr. Ça aussi, c'est un bon plan, Laurence.
3: Oui, là aussi, ce sont des caisses de retraite qui se sont regroupées parce que dans leur mission, il n'y a pas seulement vous versez votre retraite, il y a aussi la prévention. Prévention pour la santé, justement pour garder cette précieuse autonomie. Vous allez y trouver des articles et puis des vidéos aussi. J'ai vu il n'y a pas longtemps une vidéo où une kiné vous apprend, elle vous apprend à tomber, comment vous baisser, surtout comment vous relever. Il y a des gestes à faire dans un certain ordre pour se relever facilement. Et ça, c'est comme un entraînement. Il faut les apprendre, il faut les faire de temps en temps. Ça maintient la souplesse. Prenez-le comme un petit exercice de yoga. Et vraiment, c'est utile si un jour on se retrouve par terre.
2: Bien vieillir chez soi, ça commence pas à 80 ans. Ça peut commencer avant. C'est ce que vous disiez tout à l'heure. Quand on fait des travaux à 40, 50, 60 ans, on peut commencer à penser. Finalement, c'est un peu une logique du quotidien. Aménager son logement pour mieux y vivre, prévenir, mais aussi que tout soit plus facile.
3: C'est une logique du confort, du bien-être. Plus vous y pensez tôt, plus ça va être vraiment pensé pour être dans votre cuisine, dans votre salle de bain, plus ça va être agréable. Et vous allez vous dire, j'ai eu raison de faire ça et vraiment je me sens bien chez moi. Voilà, il y a d'autres personnes qui vont vous copier, vous allez voir.
2: J'ai découvert qu'on peut faire appel aussi à un ergothérapeute pour se faire aider, guider vers les aménagements qui nous correspondent le mieux.
3: Oui, alors là, une petite astuce, si vous avez été salarié pendant votre carrière, vous êtes sûrement relié à la caisse de retraite qui s'appelle l'Agir Carco, c'est la caisse complémentaire. Et elle a vraiment une mission d'aider les personnes à aménager leur logement. Vous pouvez avoir des aides et selon votre situation, un ergothérapeute peut vous venir chez vous. Et donc, il va regarder votre cuisine, il va vous dire, là, ce serait quand même mieux plutôt que d'avoir des placards, d'avoir des tiroirs, vous pourriez abaisser telle chose. Vous pourriez vous équiper de petits appareils qui sont pas forcément chers non plus. Et vraiment, vous pouvez aussi voir un appartement qui est entièrement conçu pour être plus facile à vivre, toujours présenté par l'Agir Carco. Il y en a à Paris, mais ils ont aussi des centres partout en France.
2: Ah, c'est super. Et d'ailleurs, il y a d'autres aménagements un peu plus lourds, disons, à réaliser, mais utiles. Vous en citiez, baisser le four, élargir une porte, installer une salle de bain et une chambre de plein pied quand c'est possible. Oui. Là aussi, on peut se faire conseiller, accompagner.
3: Exactement. Mmh. Moi, j'ai envie d'insister sur deux choses. La chambre de plein pied, si vous êtes à l'étage, vraiment réfléchissez à ce que vous pouvez faire. Salle de bain, chambre de plein pied. Et puis, la salle de bain, la douche sans bac ou avec un bac très plat et bien large. C'est du confort, c'est du bien-être. Tout le monde dans la maison va vouloir se doucher là. Et on se sent
2: c'est
3: en sécurité. C'est la douche à l'italienne. Bon, parfois, c'est pas possible de faire la douche à l'italienne, mais il y a des bacs très plats antidérapants qui sont très jolis et très efficaces aussi.
2: On peut se faire aider. Quelles sont les aides, Laurence Fedren, et les conditions pour faire adapter son logement, faire ces aménagements-là, ces travaux?
3: Alors, une aide qui est assez méconnue, ça s'appelle MaPrimeAdapt. C'est vraiment pensé pour les personnes qui souhaitent aménager leur logement, qui ont des ressources modestes, mais le plafond est assez élevé, et ça permet de financer vos travaux. 50%, 70% des travaux, et pour une enveloppe assez importante, hein, jusqu'à 22 000 euros. Vous y accédez si vous avez 70 ans, même si vous êtes en pleine forme, et dès 60 ans, si ça commence à être un petit peu difficile.
2: Bon, là, on a appris quelque chose d'important. Donc, ça s'appelle MaPrimeAdapt. Oui. Si ça vous intéresse, vous qui nous écoutez, n'hésitez pas à aller vous renseigner. Puis, il y a aussi le sujet de l'aide à domicile, hein. Faire des courses, conduire, faire le ménage. Là, il y a des incitations fiscales, notamment, hein, sur ce sujet.
3: Oui, il y a un crédit d'impôt qui est important. Crédit d'impôt de 50%. Vous pouvez financer les salaires, les charges d'une personne que vous employez. Si vous passez par une société de service, ça marche aussi. Ça peut financer 50% jusqu'à 12 000 euros, même plus si vous avez plus de 65 ans. Donc il ne faut pas hésiter, et ça fonctionne même si vous n'êtes pas imposable. C'est-à-dire que vraiment, ça divise le prix par deux.
2: Donc ça vaut le coup de chercher les aides qu'il y a autour de soi, parce qu'on peut se faire accompagner, même quand on a, et peut-être surtout quand on a un budget serré.
3: Exactement. Et ne pas attendre d'en avoir vraiment besoin.
2: Il y a les aides, mais il peut y avoir aussi des compléments de revenus, hein. Parfois, on se retrouve avec de la place libre à la maison. Alors, pourquoi ne pas se mettre en colocation ? Bonjour Bérangère Pénaud.
4: Bonjour, bonjour Valère.
2: Vous êtes directrice des Yvelines pour l'association Ensemble Deux Générations. Votre site, c'est ensemble2générations.fr. Vous accompagnez des seniors, des jeunes, pour se mettre en coloc, c'est ça ?
4: C'est ça, exactement. L'idée, en fait, c'est de pouvoir répondre à la fois aux défis démographiques, hein, avec une population senior qui va en augmentant, puisqu'aujourd'hui, on a 15 millions de personnes seniors et on en aura 24 millions en 2060. Et puis, ben, la difficulté pour les jeunes à trouver un logement, hein, la crise du logement étudiant, on la connaît bien. On sait que le budget logement pour un jeune, ça représente 61% de son budget. Donc, il y a vraiment une difficulté pour trouver un logement. Donc, l'idée, c'est de pouvoir mettre un étudiant chez un senior qui a de la place, qui a une chambre de libre et qui peut et qui a envie d'accueillir un jeune. Et ça peut être en échange de petits services ou d'une contrepartie financière modeste.
2: Oui, c'est ça qui est intéressant, c'est que vous proposez une rencontre, un peu un cadre de vivre ensemble, mais avec des règles du jeu qui s'adaptent en fonction des besoins, des envies. C'est-à-dire, c'est un contrat entre les deux personnes. Et ça peut prendre quelle forme alors ?
4: C'est tout à fait ça. C'est vraiment l'idée de pouvoir réunir en fait deux personnes, donc jeunes et seniors, qui ont des besoins différents, mais qui ont aussi envie de partager quelque chose. Et pour ça, on peut proposer deux solutions qui sont encadrées juridiquement par la loi Elan. Mais donc, on a une possibilité de logement, donc avec des petits services ou de la présence. Donc là, le jeune peut être logé entre 10 euros jusqu'à 150 euros en fonction du volume de petites aides qu'il va pouvoir apporter. Ou une solution qu'on appelle convivialité, où là, le jeune, il n'y a pas d'obligation de service ou de présence, mais il apporte une convivialité, un moment de partage, et ça permet à un senior d'avoir un complément de revenus. Donc généralement, les loyers vont se situer en région parisienne entre 300 et 450 euros par mois. Ils peuvent également déduire les APL, hein, de ces loyers. Donc c'est finalement des loyers très économiques pour les jeunes.
2: Alors c'est intéressant, et évidemment ce sont des loyers moyens en région parisienne, mais votre association fonctionne dans toute la France. Laurence Ledren, vous parliez lien social tout à l'heure, de l'importance de la colocation intergénérationnelle qui est encadrée par la loi, avec des associations comme ça qui viennent encadrer, sécuriser, c'est une solution.
3: Oui, bah oui, c'est une solution. C'est une solution qui fait deux heureux. Donc, c'est vraiment intéressant. Il faut bien sûr que les personnes s'entendent bien, hein, comme dans toute situation où on est deux sur à toi. Mais c'est ce que nous conseillait Paul tout à l'heure, hein, voir quelqu'un tous les jours. Et ben là, vous allez avoir quelqu'un chez vous qui va vous parler de tas de choses nouvelles, et ça fait partie de l'entretien d'autonomie.
2: Et Bérangère, je précise, quand vous parlez de menu service, c'est pas de l'aide à domicile, c'est des petites courses, un petit truc de bricolage, c'est vraiment des petits agréments du quotidien.
4: Tout voilà. À fait, le jeune ne se substitue pas à une aide à domicile ou une infirmière. Ça va être aider à prendre un billet de train sur Internet, faire quelques courses, sortir un animal de compagnie si besoin. Enfin, voilà, des petites tâches qu'on peut rendre spontanément. Mais tout ça est quand même bien défini dans le contrat. Comme ça, chacun sait à quoi il s'engage et ça simplifie aussi la relation. Mais au-delà de ces tâches, c'est ce que vous disiez précédemment, c'est vraiment favoriser le lien social et puis avoir ce sentiment d'utilité aussi bien côté senior que côté jeune. Et ça, c'est vraiment un très bon vecteur dans la société pour aussi aider à rompre la solitude et l'isolement.
2: Voilà, et bien sûr, personne n'est imposé à personne. Ce sont des choix de chaque côté. Et c'est le rôle justement de votre association ensemble2generations.fr. Merci beaucoup pour votre participation, Bérangère Pénaud. Vous êtes directrice des Yvelines, donc pour Ensemble 2 Générations. Et puis dans un instant, on va recevoir Stéphane Maroc. Il est fondateur de Gabi. C'est une application qui a un sacré objectif, hein, rassembler générations et professionnels autour des aînés.
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0: vous proposez dans les faits, quels sont les services qu'on retrouve si on s'abonne à cette application, donc qu'on a plus de 65 ans et que notre famille est partante?
1: Alors, ben pour les aînés, eux, ils peuvent jouer seuls ou en famille, sans publicité. Ils peuvent partager aussi leurs bons souvenirs dans une logique d'album sécurisé et plutôt confidentiel. Ensuite, ils peuvent bénéficier aussi d'un programme ludique de suivi de leur autonomie avec des activités vraiment personnalisées, toujours dans l'esprit de rester en bonne santé le plus longtemps possible. Voilà. Et côté famille, eux, ils peuvent solliciter et échanger des professionnels locaux qui interviennent au domicile de leurs proches, en fait. Ça va du dépanneur à l'infirmière. Voilà. Et ensuite, les familles peuvent aussi suivre un petit baromètre de leurs proches pour permettre de prévenir des risques de dépendance et savoir comment les accompagner au mieux et agir au plus tôt, en fait.
0: C'est donc une application qui permet à la fois de suivre, en même temps de jouer, de l'utiliser, on va dire, un peu à temps perdu pour le senior, mais aussi d'échanger avec les professionnels autour et puis avec la famille. Il y a quand même beaucoup de fonctions. Combien ça coûte chaque mois?
1: Alors aujourd'hui, Gabi coûte 4,25 euros TTC par mois pour toute la famille. Hein, donc ça en fait la solution la moins chère et la plus complète sur le marché. Et propose énormément de services vraiment tournés vers la prévention et le suivi de la santé physique et mentale.
0: On est aussi à l'heure de la fracture numérique. On le sait, les seniors n'ont pas sont pas toujours très à l'aise avec le digital. Comment repousser cet enjeu puisque vous proposez précisément une solution digitale pour les seniors?
1: Alors c'est une solution qui est très mature, donc aujourd'hui on a beaucoup travaillé sur l'usabilité de l'application. Aujourd'hui elle est tout à fait adaptée à ce genre de public là. Donc et puis le fait d'engager la famille aussi, on a un vrai accompagnement et un vrai entourage qui vient accompagner et favoriser l'inclusion numérique des aînés. Ça va des enfants aux petits-enfants.
0: Donc on retrouve toutes les infos sur gabi-appli.com et puis sinon dans les stores, j'imagine, qu'on soit sur Android ou sur iOS. Quel que soit le smartphone qu'on a. Merci beaucoup en tout cas Stéphane Maroc, fondateur de Gabi, cette application dont on voulait vous parler cette semaine parce que c'est aussi une solution pour bien vieillir, en tout cas bien avancer dans l'âge à la maison. Laurence Le Drenne, vous êtes chef de service droit et argent pour notre temps et je vous propose avant de nous quitter de vous prêter au jeu de notre quiz Le Vrai Faux pour finir avec les idées claires sur ce thème du bien vieillir chez soi. Alors vrai ou faux, installer une barre d'appui dans sa salle de bain peut être financé en partie par des aides.
2: Vrai. N'hésitez pas à poser la question à vos caisses de retraite ou à vous renseigner dans votre mairie, par exemple.
0: Vrai ou faux, la majorité des chutes des seniors se produisent à l'extérieur du domicile.
2: Faux, archi faux, la majorité se produit à l'intérieur.
0: Vrai ou faux, un détecteur de mouvement pour allumer automatiquement une lampe peut aider à prévenir justement certains accidents domestiques.
2: Mais bien sûr, c'est de la sécurité, du confort, c'est facile à installer et on voit où on marche, donc on tombe moins.
0: Voilà, ça c'est dit. Vrai ou faux, Laurence, il faut obligatoirement avoir plus de 80 ans pour bénéficier de MaPrimeAdapt.
2: Pas du tout, c'est possible dès 70 ans, même quand on est en pleine forme, et dès 60 ans, quand on commence à avoir certaines difficultés pour aménager sa maison, c'est vraiment une aide financière utile.
0: Oui, vous l'avez dit tout à l'heure, jusqu'à, je crois, 70%.
2: Oui, de 50 à 70% de vos travaux.
0: Avec 22 000 euros,
2: oui, enfin, donc ça
0: c'est vraiment intéressant
2: énorme.
0: Et méconnu.
2: Oui, tout à fait, c'est moins connu que MaPrimeRénov, par exemple.
0: Ouais, on a réparé ce sujet aujourd'hui, MaPrimeAdapt, désormais c'est beaucoup plus connu. Faire appel à une aide à domicile ouvre parfois droit à un avantage fiscal, vrai ou faux?
2: Vrai, un crédit d'impôt de 50%.
0: Vrai ou faux d'ailleurs, certaines caisses de retraite proposent des aides pour adapter son logement.
2: Vrai, et là aussi c'est méconnu, donc renseignez-vous. De nombreuses caisses de retraite consacrent du budget pour ce sujet et ont beaucoup d'actions.
0: Et dernière question, vrai ou faux, les tapis mal fixés sont l'une des principales causes de chute à domicile.
2: Oh là là, c'est vrai, attention aux tapis dans la cuisine, devant l'évier ou dans la salle de bain.
0: C'est noté, Laurence Le Drenne, vous êtes chef de service droit et argent pour notre temps. Merci beaucoup pour vos éclairages précieux. J'espère en tout cas que vous y voyez plus clair, vous qui nous avez écoutés sur votre radio locale ici. Alors deux choses, d'abord il y a le magazine Notre Temps qui est en kiosque en ce moment et il y a justement un dossier pour bien vieillir à la maison, donc ça c'est une première chose. Et puis deuxième chose, sur ici.fr il y a toutes les émissions de Ma France Par Ici Les Économies avec maintenant une belle bibliothèque. 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La semaine prochaine on va voir comment se remettre au vélo.
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1: Bonjour à tous et bienvenue dans votre émission Cinéma, ça tourne aujourd'hui avec l'équipe d'un film qui nous embarque en Alsace et en Allemagne. Deviens génial, c'est le titre de cette comédie dans laquelle Manu Payet prend son plus bel accent allemand. Bonjour Manu Payet.
2: Bonjour Ségolène.
1: Quoi?
2: C'est rigolo, ça vous me fait rire.
1: Déjà, ça commence bien. À vos côtés, le réalisateur Léo Grandperret. Bonjour Léo.
3: Bonjour.
1: C'est votre tout premier film. Et notre métier de l'ombre du jour, une femme sans qui il n'y aurait pas grand monde dans ce film, puisqu'elle est responsable du casting adulte et enfant, c'est important. Bonjour Tatiana Vial.
4: Bonjour.
1: Des enfants, il y en a, puisque Manu Payet, vous êtes professeur dans ce film. Est-ce que vous auriez aimé être prof dans la vie? C'est vrai?
2: Oui, j'avais même envisagé. Prof d'anglais, j'avais envisagé ça, c'était sympa même comme perspective.
1: Et alors, pourquoi ça ne s'est pas fait?
2: Ils n'ont pas voulu de moi, vous connaissez l'éducation nationale.
1: En tous les cas, vous êtes prof de langue également dans ce film, ouais. Et vous êtes aussi animateur radio. Alors je vous propose que vous nous fassiez le pitch là en deux secondes et vous lancez la bande-annonce.
2: D'accord, c'est voilà, l'histoire toute simple, c'est d'un professeur d'espagnol qui, pour se retrouver enseignant dans le collège où vit sa fille, très loin de lui, est obligé de se faire passer pour un prof d'allemand.
1: Sans parler un mot d'allemand.
2: Non, puisqu'il est très très fort en espagnol, lui, plutôt.
1: Eh oui.
2: Et il va devoir partir, ça il ne le sait pas encore, dans un bus accompagner une classe en Allemagne. Voilà, il part en voyage scolaire dans le pays de Goethe, sans savoir dire Guten Tag. Voilà le début de notre histoire. Tiens, et si on écoutait la bande-annonce?
1: Mais quelle bonne idée!
2: Guten Tag, je suis Mathias Bertin, je suis auto professeur d'allemand.
5: Papa, t'es pas prof d'allemand?
2: Ah, ça va, j'ai assuré, non.
5: Ça va, tu prends tes marques?
2: Ouais, carrément, tout va bien. Tant que... Ça fait 3 ans que je vis à 600 km de ma fille. Je veux plus être loin d'elle.
5: Et pour le voyage, tu vas faire comment?
2: Quel voyage? Vous avez organisé un voyage en Allemagne.
6: Je viens de finaliser le dossier.
2: Vous avez prévu quoi?
6: De la bonne humeur.
2: Tout le monde dans le bus!
1: Extrait du film Deviens génial de Léo Grandperret qui sort en salle mercredi prochain. Vous avez donc tourné en Alsace, notamment à Oberhausbergen.
2: Bravo.
1: C'est bien prononcé.
2: C'est très bien prononcé.
1: Merci. Et en Allemagne aussi, c'était l'été dernier. Qu'est-ce que vous retenez de ces lieux de tournage?
2: La convivialité alsacienne. Je retiens le fait qu'on oublie trop souvent lorsqu'on vit, nous, Parisiens ou ailleurs, que l'Alsace existe, que Strasbourg est toujours là. Ça s'allume pas quand t'arrives. Et c'est formidable de découvrir cette région, les gens qui y travaillent. Il y a des techniciens du cinéma qui vivent là-bas à l'année et qui travaillent sur les projets qui s'y font. Mmh. C'est chouette. On a rencontré de fabuleuses équipes. Et puis aussi, il nous a été donné de travailler avec des Allemands.
1: Alors, commencer de travailler avec des équipes de cinéma allemandes.
2: Qu'est-ce que vous voulez dire par là? Non, je déconne, c'est pas vrai, c'est une blague, c'est une blague. Nous avons travaillé avec des acteurs et des actrices allemands, notamment pour moi, tout cas, c'était vraiment une leçon.
1: Pourquoi?
2: J'ai adoré tourner avec, parce qu'ils ne rechignent jamais à la tâche, parce qu'ils y retournent. Si Léo était encore derrière son combo, là, au moment où on parle, en train de leur dire, on va la faire quand même une 6000e fois, il leur ferait sans rechigner.
1: C'est vrai.
2: Ouais, et
1: contrairement à des Français, c'est ça le comparatif.
2: Je ne sais pas si c'est parce qu'ils étaient sur un plateau de tournage étranger aussi et que donc ils se pliaient un peu aux demandes plus facilement du réalisateur. Je ne pense pas. Non, c'est une façon de travailler. Nous, on va peut-être avoir... on va peut-être discuter un peu. On va peut-être, moi, je vais venir voir Léo et je vais dire... Allez, je vais dire moi. Je vais venir voir Léo, je vais dire, bah, tu l'as, je pense. Non, regardons. Bah, je trouve quand même. Et puis, on regarde ensemble. Oui, c'est vrai, t'as raison. Ouais. Ok, bon, bah, je te refais ça. Tu veux que je te refasse tout, justement, moi?
1: Léo Grandperret, pourquoi avoir choisi la région Grand Est et l'Allemagne? Parce qu'il aurait pu être aussi prof de latin, prof d'italien.
3: C'est vrai, Alors, la région Grand Est, elle se choisit un petit peu parfois, tous les films, un peu parfois par aussi facilité financière. Mm-hmm. Là, nous, ce qui nous a arrangé, c'est qu'on pouvait facilement jouer l'Allemagne en Alsace, puisqu'il n'y a pas si longtemps que ça, ils étaient allemands.
1: C'est vrai.
3: Donc, ils ont encore des noms un peu étranges, comme vous l'avez cité. Et voilà. Et l'Allemagne, pourquoi? Parce que on a un vrai déficit de professeurs d'allemand, puisque beaucoup de gens font de moins en moins allemand au collège. Donc,
1: c'est vrai que c'est une réalité dans l'éducation nationale.
3: C'est un problème. Enfin, pour ceux qui veulent faire allemand, c'est un problème.
1: Mm. Et vous parlez donc allemand, Manu Payet, en fait, dans la vie?
2: Non, pas du tout.
1: D'accord.
2: Du tout.
1: Alors, évidemment, il y a eu un gros travail sur le casting. Pour ce premier film, Léo Grandperret, vous n'avez pas choisi la facilité, puisque la majeure partie de vos comédiens sont des enfants, enfin des adolescents. Techniquement, déjà, en quoi ça complique les choses sur un tournage?
3: D'un point de vue logistique, on a beaucoup moins de temps de travail effectif avec eux, puisqu'on a 4 heures par jour à partir du moment où ils arrivent sur le plateau. Mmh. Donc, habillage, maquillage,
1: c'est très peu.
3: C'est très peu.
1: C'est très peu, 4 heures pour une journée.
3: Et puis en juillet, on en a 6, parce qu'on est en période de vacances scolaires, mais c'est ça la complication. Après, ça a un gros avantage, les enfants, c'est que ça impose un rythme auquel les adultes adultes sont obligés de se caler. Et donc, du coup, une dynamique qui est assez, qui est porteuse de quelque chose d'assez solaire. Moi, je n'ai pas vu ça comme un désavantage.
1: Bien sûr, tous ces enfants, il faut les caster. Tatiana Vial, vous êtes donc directrice de casting et c'est à vous qu'on doit la distribution de ce film, sauf Manu Payet. C'est pas vous qui l'avez choisi.
2: Elle m'aurait pas pris, sinon.
4: oui, c'est ça. J'ai les rôles adultes, sauf Manu et Mela.
3: Et Mela Bédia. Manu et Mela Bédia, mais tout le reste, c'est Tatiana. Ouais.
1: Et alors, c'est quoi exactement, on va expliquer à nos auditeuristes, le travail d'une directrice de casting? Voilà, simplement, on pense instinctivement à faire passer des castings, mais c'est pas que ça.
4: C'est déjà savoir à qui on les fait passer, c'est-à-dire avoir des idées, lire le scénario, avoir des idées. Après, effectivement, faire venir des acteurs pour passer des castings. Pour le casting en général, c'est quand même l'idée pour moi de former une troupe. C'est pas seulement des personnes isolées, c'est vraiment, il faut que le casting ait un sens dans son ensemble. Mmh. C'est vraiment l'idée de la troupe au théâtre. Et même si c'est des gens qui jouent pas ensemble, au final, parce qu'ils ne sont pas dans les mêmes scènes, il y a quand même... Bon, là, en plus, avec les enfants, c'était vraiment une troupe d'enfants. Mais voilà, il faut que ça ait un sens dans son ensemble.
1: Mmh. Manu Payet, vous passez encore des castings ?
2: Non, parce que... Non, c'est pas un grand privilège. C'est surtout parce que je ne l'ai réussi jamais. Je n'ai jamais été pris sur un casting.
1: Non, c'est pas vrai.
2: Jamais.
1: C'est pas une blague.
2: Non, c'est pas une blague, j'en ai encore
1: passé.
2: Vous
1: avez raté tous vos castings ?
2: Tous.
4: Alors moi, je pense qu'on peut rater un casting et être pris.
1: Ah d'accord, et ça veut dire quoi en fait, rater un casting et finalement être pris ?
4: Ça veut dire qu'on peut être vraiment pas du tout à son maximum, arriver et voilà. Et ceci dit, tout d'un coup, incarner un personnage de manière à ce que voilà, ça soit évident pour tout le monde que c'est la bonne idée. Et on peut par contre déchirer, être vraiment génial à un casting et ne pas être pris.
1: C'est ce qui vous est arrivé.
2: Tout ça, c'est réponse 2 pour moi. Ouais.
1: Est-ce que tous ces enfants qu'on voit dans le film ont envie de continuer dans le cinéma ? Est-ce que c'est un vrai désir aujourd'hui dans la nouvelle génération de faire du cinéma ?
4: Je pense pas.
3: Il y en a qui ont demandé à la fin, mais il y en a d'autres qui ont aimé l'expérience, mais qui... Peut-être qu'il y en a qui ont envie de jouer de la trompette à la fin, qui n'en jouaient pas au début. Donc je pense qu'il y a quand même d'autres... Et pour le coup, d'être sur un plateau, ça permet de découvrir l'image, le son, la régie, directrice de casting.
1: Bien sûr. Bah tiens, d'ailleurs, comment on devient directrice de casting ? Est-ce qu'il y a un chemin, une formation ou...
4: Alors, il n'y a pas de formation. Je pense que les chemins sont assez multiples. Moi, j'ai vraiment fait ce métier presque par hasard. En fait, un ami qui faisait un film m'a dit « Moi, je voudrais quelqu'un qui ait jamais fait ça. » Parce que de toute façon, à tous les postes, je veux des gens qui débutent. Voilà, et je veux des acteurs qui aient jamais joué. Enfin, donc, et j'ai commencé comme ça, puis après, les choses se sont enchaînées.
1: Vous connaissiez Tatiana Vial ? Parce qu'elle est très connue dans le métier, on explique.
2: Connue et redoutée.
1: Redoutée ?
2: Non, c'est pas vrai, je dis ça pour la taquiner. Non, moi j'adore travailler avec les... Non, mais elle impressionne. Tatiana peut impressionner dans le sens où tu peux craindre qu'elle détient une vérité sur, par exemple, quand on est en train de faire passer des essais à la comédienne Selma Rodeau, finalement, qui aura été choisie, qui va jouer ma fille, j'en ai vu plusieurs. Ben, quand je fais passer des essais, je joue aussi. Et elle nous regarde tous les deux.
1: Et comme avez raté tous vos castings, vous aviez un peu la pression.
2: Je me dis, je ne sais pas ce qu'elle est en train de penser de ce que je suis en train de faire. Mais bon, et après je me dis, bon mec, tu vas pas commencer à jouer. Aide la comédienne, n'essaye pas d'impressionner Tatiana. Tu es déjà sur ce film.
1: Oui,
2: mais si elle bossait sur autre chose... Oui, effectivement. Donc alors, je donne deux couleurs. Non, je déconne, c'est...
1: Il était comment, vous essayez?
2: C'est impressionnant.
4: Bah, il était super.
1: Voilà, il était génial, comme
2: dans le titre.
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1: Ça tourne avec l'équipe du film Devient Génial au cinéma mercredi prochain. Manu Payet, Léo Grandperret, Tatiana Vial, c'est l'heure de la séquence souvenirs sensoriels de tournage. Manu Payet, en repensant au tournage de ce film, tourné donc en Alsace et en Allemagne l'été dernier, quelle odeur pouvez-vous faire remonter à la surface ?
2: Alors attendez, il y en a plusieurs. Comme il a fait très chaud, il y a eu une autre espèce. On déjeunait souvent près d'un terrain de tir à l'arc. Et il y avait une espèce de mélange de poussière et d'herbe assez finalement agréable. On dirait pas comme ça quand je le dis,
1: non, pas
2: mais
1: du tout.
2: Au nez, c'est délicieux. Et puis il y avait aussi, moi j'ai adoré la cantine de ce tournage.
1: Ah, allez-y, voilà. Parlez-nous de la cantine.
2: S'il faut faire une émission spéciale bouffe, parce que moi, je pourrais en parler pendant des heures. Moi, j'ai adoré, et donc j'étais parmi les premiers. Le matin, quand j'arrivais sur le plateau, comme je déjeune pas le matin, j'allais demander à la cantine ce qu'il allait y avoir au moment de la coupure déjeuner. Oui, pour savoir, pour rester animé, quoi. L'idée d'un moment manger quelque chose, quand
1: c'est
2: même.
1: C'est ça qui vous tient, c'est votre carotte, en fait, sur un tournage.
2: Un petit peu, oui. Moi, j'adore les chefs, j'adore les gens qui font à manger pour les autres, et je m'entendais très très bien avec eux, c'était du super boulot à chaque fois.
1: Alors, changement d'ambiance, puisque vous, Léo Grandpéré, l'odeur que vous retenez, c'est celle du gymnase.
3: Ouais, on a tourné très longtemps dans ce gymnase, ça sentait pas très bon, mais il y avait un... C'est bizarre, on s'attache à des choses parfois un peu... qui sentent pas très bon, mais c'était des moments tellement géniaux pour moi que j'en ai retenu. Je pense que si je retournais dans le gymnase aujourd'hui, j'aurais une espèce de nostalgie très forte, olfactive, parce qu'on était là et qu'on faisait mon premier film et que c'est extraordinaire.
1: Ben oui, la transpi, c'est votre Madeleine maintenant.
3: Exactement, et la transpi de ce gymnase-là.
1: Manu Payet, quels sons retenez-vous de ce tournage?
2: Les enfants qui rigolent à l'arrière du bus, et puis nous qui sommes devant. Moi qui réalise encore une fois que j'ai grandi, que j'ai vieilli, que je suis plus assis derrière avec eux.
1: Tatiana Vial, quel mot avez-vous le plus prononcé pendant les phases de casting?
4: Je ne sais pas du tout répondre à cette question.
1: C'est
3: moi,
1: vrai
3: je peux vous le dire.
1: Allez-y, Léo.
3: Elle dit, je ne comprends pas pourquoi cet iPad ne marche pas. J'avais mis des fichiers dans la Dropbox et ils ne sont pas accessibles.
4: Dropbox, oui, j'ai beaucoup prononcé Dropbox.
3: Je pense que Dropbox, c'est le mot qu'elle a le plus prononcé.
1: Pourquoi? Parce que vous utilisez un iPad sur les castings?
3: Pour filmer.
1: Vous filmez à l'iPad?
4: Ouais.
1: C'est plus les caméras ou les caméscopes?
4: Non, je trouve que l'image des iPads est beaucoup plus belle.
1: Tatiana Vial, à tous les comédiens qui nous écoutent, quel conseil vous pourriez donner à un comédien, là, comme ça, s'il doit préparer un casting? Quel est le conseil à retenir, selon vous?
4: Devenir avec lui-même, en fait. De pas essayer de... Moi, il y a une expression, entrer dans la peau du personnage, c'est une expression que je déteste.
1: Ah bon? Pourquoi?
4: Ouais, parce que le personnage n'a pas de peau, en fait. Il a la peau de l'acteur ou de l'actrice qui va l'interpréter. Donc, c'est ça, le casting, en fait. C'est de donner une peau à un personnage. Et plus on vient avec soi-même, plus on a de chances d'apporter quelque chose à un personnage qui va être remarqué.
1: Léo Grandpéré, avec quoi avez-vous envie que les spectateurs repartent après avoir vu votre film?
3: J'ai envie qu'ils sortent de là en se disant qu'ils ont un peu rigolé, j'espère, et qu'ils sont, qu'ils se posent un peu plus de questions sur tous ces gens qu'on n'observe pas dans la société, comme les présidents de comités de jumelage, les profs d'allemand, les enfants qui font de la trompette et dont parfois on se moque un peu. J'ai envie qu'on se dise qu'on peut regarder les autres et vivre ensemble.
1: Manu Payet, avec quoi repartez-vous de ce projet?
2: Avec une certaine fierté, parce que j'aime beaucoup le film. Je ne pensais pas déjà qu'un jour je rendrais un hommage aux profs. Pour moi, les profs allaient à toujours être mes ennemis. J'ai passé beaucoup de ma carrière scolaire en permanence.
1: C'est vrai? Vous n'avez pas beaucoup été en salle de classe?
2: Ils m'envoyaient. Donc ils m'envoyaient. Parfois, je rentrais même pas. Ils me disaient, non, vous avez tout de suite en permanence. Je me souviens, c'était un prof de bio. Et puis surtout, l'émotion de ce qu'a pu me dire Madame Motta, ma prof de français, Madame Matz, une autre prof de français, Madame Carayol, aussi une prof de français, Monsieur Winstra, un prof d'anglais. Je suis content de pouvoir leur rendre hommage aujourd'hui. Je crois qu'on s'est mal compris.
1: Et
2: je pense qu'on est dans une époque où le professeur doit être à nouveau mis en avant et célébré. Voilà, et embrassé. Donc ce film aussi est là pour ça. C'est pour ça que c'est un film familial, c'est une comédie, on y aura ri, et peut-être même verser sa petite larme. Ouais. J'espère, moi, quand ils sortiront de la salle, qu'ils se prendront par la main, qu'ils se feront un bisou. Moi je pense plutôt comme ça, dans ce genre-là.
1: Eh bien, c'est tout ce qu'on espère. C'est une comédie très réussie, avec un casting génial. Les enfants sont vraiment très bien dirigés. Bravo, Deviens génial. Première comédie de Léo Grandpéré, avec Manu Payet, Mel Rabedia, Marie-Julie Baupe, Fred Hazan. Merci beaucoup, Manu Payet, d'être venu dans sa tour. Merci, Léo Grandpéré. Et
3: merci
1: bravo
3: beaucoup
1: pour ce premier film.
3: Merci.
1: Et merci infiniment, Tatiana Vial, de nous avoir parlé de votre métier.
4: Merci.
1: De directrice de casting.
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0: légendaire label américain Motown et l'un des plus grands succès qui a popularisé la soul et le R&B en 1984, sortait le I Just Call to Say I Love You de Stevie Wonder et que vous réécoutiez ce matin ici.
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0: Ici des 6h de retour. En effet, nous sommes très heureux de vous avoir auprès de nous en ce dimanche de fête des pères et d'été. Ça ne nous a pas échappé avec votre équipe du 21 juin en place. Fabien à la rédaction en chef, Diana à la technique, au standard la lumineuse Oumaïma. Et pour l'actualité, Valentine Letesse. Bonjour Valentine.
3: Bonjour François-Xavier, bonjour à tous.
0: Et ça y est, on rentre dans le dur de cette canicule.
3: Avec 35 départements placés en même temps en vigilance rouge à partir de midi, du jamais vu. C'est l'info du jour dans une demi-heure et dans ces territoires, interdiction de fêter la musique ce soir avec un verre de bière ou de vin à la main. La consommation d'alcool dans la rue est interdite.
0: Question de santé publique, nous dit le gouvernement. On en parle dans les infos dans un instant.
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0: Ici, la radio de votre week-end et de l'été. 6h, bonjour. Les infos, Valentine, à la une, la mort de deux ados à la recherche d'un petit peu de fraîcheur.
3: Âgés de 11 et 13 ans, les garçons se sont noyés hier dans le Doubs, la rivière Alexandre Rubin qui traverse la ville de Besançon.
4: Sur le bord du Doubs, les pompiers, comme les témoins, tout le monde a la tête basse, le visage fermé, et sait qu'un drame vient de se produire. D'après les premiers éléments communiqués par les secours, l'un des deux adolescents s'est d'abord trouvé en difficulté dans le Doubs, au niveau des eaux agitées du barrage de Mico. Son ami saute alors dans la rivière pour l'aider et se noie lui aussi. Alerté par le reste du groupe, des premiers témoins sautent et sortent les deux victimes de l'eau, inconscientes, en arrêt cardiaque. Malgré des premiers massages et l'arrivée des pompiers, les deux jeunes sont transportés en urgence absolue à l'hôpital Mingeot et décèdent quelques minutes plus tard. Un accident tragique qui rappelle la dangerosité du Doubs, déplore la mairie de Besançon et ajoute que la baignade y est interdite. Les courants peuvent parfois être très puissants.
3: 409 morts par noyade l'été dernier en France, un chiffre en hausse de 16% par rapport à 2024 selon Santé publique France. Alors pour prévenir tout risque, ce soir toute tentation de plonger dans la Seine, 4800 policiers et gendarmes et 2500 pompiers seront mobilisés dans l'agglomération parisienne pour cette fête de la musique.
0: La fête sans alcool ce soir dans 35 départements en vigilance rouge canicule.
3: Ils passeront en vigilance maximale à partir de midi et dans ces territoires, effectivement, interdiction de consommer de l'alcool sur la voie publique. Une question selon la ministre de la Santé, Stéphanie Rist, de Santé publique.
5: Dans ces chaleurs-là, quand vous buvez de l'alcool, vous avez une réaction qui fait que l'alcool bloque l'hormone qui fait que vous êtes bien hydraté. Et donc, vous vous déshydratez 3-4 fois plus vite sans en plus vous en rendre compte. Donc vous avez un risque personnel pour votre santé puisque vous ferez des malaises beaucoup plus rapidement, ce qui surchargera déjà les urgences qui, dans ces moments de fête de la musique, sont déjà bien occupées. La limitation de l'alcool dans ces chaleurs extrêmes, elle est indispensable et pour soi et pour le système de santé.
3: On parle de 26 millions de Français concernés par cette interdiction et donc par la vigilance rouge à la canicule déclenchée, je le disais, à partir de midi dans 35 départements, un record.
0: 6h03 sur votre radio ici et on connaît désormais, Valentine, les deux équipes en finale du top 14 de rugby.
3: Le Stade Toulousain face à Montpellier, qualifié hier soir au Vélodrome de Marseille. Après la victoire du club Héroltais contre le Stade Français 25-15, un sentiment de fierté domine au sein de l'effectif, Fanny Lechevestrier, mais aussi l'envie d'aller décrocher ce bouclier de Brennus.
6: C'est en tout cas ce qui transpirait des discours d'après-match hier soir dans les entrailles du Vélodrome. L'euphorie de la qualification a laissé place à la fierté. Fierté des joueurs d'avoir réussi à redresser la barre d'un club qui, il y a 2 ans, bataillait pour rester dans l'élite, rappelle le capitaine Lenny Nouchi.
7: Voilà, on le répète assez souvent, mais pour le club qu'on a chié depuis l'après-tier, donc c'est une fierté de retrouver le Stade de France.
6: Fierté surtout d'un manager, Johan Codulo, de voir enfin Montpellier cité comme une référence.
8: On a été quand même pas mal décrié, à tort ou à raison, mais en tout
7: tout cas, je suis fier depuis 2 ans d'arriver à améliorer cette image-là.
6: Lui, l'ancien joueur, l'enfant du club, qui a repris les rênes de l'équipe à l'été 2024, au moment où le MHR était plus connu pour les condamnations judiciaires de certains de ses joueurs et les déboires de ses dirigeants que pour son jeu flamboyant. De tout cela, les Héraultais en ont aujourd'hui fait une force, souligne le troisième ligne Alexandre Béconnier.
8: Ça montre aussi une force de caractère qui nous ressemble à l'image de notre emblème. On est résilient, on prend notre mal en patience. Et finalement, on se sublime.
6: L'emblème, une fleur de ciste qui résiste à tous les dangers et dont Montpellier aura encore bien besoin en finale face à l'ouragan toulousain.
3: Montpellier jouera samedi sa 4e finale de top 14 quand le Stade toulousain, triple champion de France, partira en quête d'un 4e bouclier de Brennus consécutif. Au mondial de football, la qualification de l'Allemagne cette nuit en 16e de finale, vainqueur de la Côte d'Ivoire, 2-1. La Mannschaft tire un trait sur ses éliminations dès la phase de groupe ces 2 dernières Coupes du Monde. Un premier point aussi pour le Curaçao, la sélection de cette petite île des Antilles néerlandaises a neutralisé l'Équateur 0-0 pour sa première participation dans ce mondial. Aujourd'hui, 21h, l'Iran dispute son 2e match face à la Belgique et à 18h, l'Espagne, championne d'Europe en titre, espère une première victoire dans ce mondial à l'occasion de son 2e match de groupe face à l'Arabie Saoudite. Mais les vainqueurs du jour, eh bien on les célèbre le 3e dimanche de juin depuis plus de 70 ans maintenant. Ce sont nos papas. C'est la fête des pères ce dimanche. Bonne fête à tous les papas.
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3: Et la météo, François-Xavier, avec actuellement toujours 60 départements en vigilance orange pour canicule.
0: Et attention à midi, vous l'avez évoqué Valentine, changement de carte avec 35 départements du sud-ouest jusqu'au bassin parisien qui vont basculer en vigilance rouge et 45 qui resteront en orange. Ce sera donc à partir de la fin de matinée, épisode de très forte chaleur qui continue, comme vous le savez certainement, ce dimanche. Côté ciel, un temps globalement clair ce matin, quelques entrées maritimes sur le sud-ouest, la Bretagne et le Cotentin, et puis en après-midi, ça restera très ensoleillé sur la majeure partie de la France avec encore quelques coups de tonnerre à déplorer sur la vallée de la Loire et l'Auvergne. Vos valeurs pour ce dimanche, sans surprise, ça grimpe encore avec en matinée 23 degrés à Saint-Malo, nous avons 26 à Arras, 27 à Nancy, pour Toulon et Aurillac 30, pour Calvi et Thionville 31 degrés, 32 du côté de Limoges et de Bordeaux en après-midi, à partir de 26 degrés pour Cherbourg et jusqu'à 39 degrés du côté de Vichy et du bassin d'Arcachon. On vous invite à consulter dans le détail les prévisions météo près de chez vous. Ça se passe sur notre site ici.fr.
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0: Et rendez-vous demain également de 13h à 14h avec Wendy Bouchard, Ma France, pour une émission spéciale canicule. On compte sur vous, évidemment. Parlons ce matin de cette plante à fleurs dont on distingue pas moins de 1000 espèces à l'échelle mondiale et dont la taille varie de 1 petit centimètre à plus de 30 mètres de hauteur pour les plus imposants. Le bambou méritait bien une chanson et celle-ci vous est offerte par un expert en la matière, Alain Chamfort, ce matin sur votre radio ici à 6h07.

0: offrit une pousse de bambou pour la fête des pères, un cadeau original et surtout apprécié. En tout cas, s'il est signé Alain Chamfort à l'instant sur votre radio ici.
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0: Pour tenter de perdre du ventre, Valentine, il y a diverses tentatives. On fait des crunchs, du gainage, voire des régimes express, mais...
3: Mais la perte de graisse sur une zone précise, ciblée, eh bien ça ne fonctionne pas. Ah. En revanche, brûler des calories sans reprendre du poids, ça c'est possible.
0: Ah bah il y a quand même des bonnes nouvelles dans l'histoire et la méthode vous est servie par notre coach Nordine Attab. 2 minutes pour être en forme, rendez-vous à 6h15. Et puis, mardi soir à 21h05 sur France 5, c'est précis, Si j'étais sage-femme, documentaire inédit avec Sidonie Bonnec qui part en immersion analyser ce métier absolument essentiel sur 4 continents, figurez-vous, au Sénégal, au Guatemala, au Népal ainsi qu'en France, de sorte de comprendre ce que la naissance révèle de nos sociétés. Alors, pourquoi est-ce que cette incarnation répondait à une envie profonde de l'animatrice télé? Sa réponse à 6h20 dans vos coulisses télé. Pour la musique de votre dimanche matin, recevez la visite du Daddy pour la fête des Daddy, justement, c'est pas mal. Le daddy, mais attention, le daddy cool, évidemment, de Bonnet M. à fredonner avec nous sur votre radio ici. D'ici les infos de 6h30. Pour le moment, il est 6h12. Tout de suite, une actu de vos territoires. Merci à nos collègues d'ici Vaucluse pour cette alerte sexy et caniculaire, totalement de circonstance. Donc, avec les sapeurs-pompiers de Carpentras qui, dans l'objectif de promouvoir leur traditionnel bal des pompiers, qui fêtera d'ailleurs sa 10e édition le lundi 13 juillet prochain, ont décidé de troquer l'uniforme, Valentine.
3: Laissez-moi deviner. Le maillot est invisible.
0: Exactement. Voilà. Dans une vidéo d'une trentaine de secondes qui a été postée sur les réseaux, les soldats du feu se montrent torse nu, arrosoir et chiffon en guise d'accessoire. C'est sympa. En train de bichonner leurs engins, des camions, je précise, avec forcément beaucoup d'autodérision. La vidéo, elle est dispo sur ici.fr.
3: Et 48 heures après sa mise en ligne, on flirte avec les 90 000 vues sur Instagram.
0: Ah, quand même, hein.
3: J'ai comme l'impression que l'édition 2026 de ce bal des pompiers risque rapidement d'afficher complet.
0: Ouais, y a des chances. Les réservations sont ouvertes en tout cas et le coup de chaud, lui, est absolument garanti.
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0: La révélation de la Starac saison 12 et depuis son sacre en 2024, Marine n'en finit plus d'enchaîner les succès. Sa dernière pépite s'appelle Escroc et vous la découvrez sur votre radio ici ce matin à 6h14. Bon réveil avec nous.

0: différentes postures de gainage, les régimes express. Mais ce qu'il faut comprendre, au final, il y a une chose d'essentiel, c'est qu'on ne peut pas choisir précisément l'endroit où le corps perd du gras. Concrètement, ce n'est pas parce qu'on le fait chauffer à un endroit dans le corps que, comme une poêle à frire, la graisse va fondre par miracle. Par contre, on peut remettre le corps en mouvement de manière générale afin de brûler davantage de calories. On débute en position de gainage, donc en appui sur les mains, bras tendus, le corps est bien aligné. Et à partir de là, d'une manière dynamique, vous allez légèrement lever les pieds pour passer les jambes vers l'extérieur, en écartant les jambes. Et ensuite, vous revenez en position de départ. En appui sur les mains, j'écarte les pieds de manière dynamique et je les rapproche, et ainsi de suite. Grâce à ça, vous allez solliciter l'ensemble des muscles de l'avant du corps, plus le cœur, et vous allez effectuer 4 à 5 séries de 30 secondes.
1: Nordine, souvent on pense qu'il faut absolument faire plusieurs centaines d'abdos pour que ce soit efficace. Finalement, de ce que je comprends, c'est qu'il vaut mieux des exercices complets, non ?
0: Et l'idée, c'est d'adapter l'exercice au niveau de chaque personne. Ça me donne une idée de variante en effectuant le même exercice que tout à l'heure. Par contre, on va l'effectuer avec les mains en appui sur une chaise. Donc on pose les mains sur la chaise, les bras sont tendus, en position de gainage. Et à partir de là, vous allez légèrement lever le pied droit, passer la jambe vers l'extérieur et vous posez le pied. Et ensuite, vous revenez en position initiale. On effectue la même chose de l'autre côté du pied gauche. Je lève le pied, je passe la jambe vers l'extérieur, je repose le pied et ensuite, je le relève et je ramène la jambe. Et vous effectuez 4 à 5 séries de 10 répétitions de chaque jambe. Au final, gardez en tête qu'il n'existe pas d'exercice magique. Les fameuses poignées d'amour se combattent surtout avec plus de mouvements. Tout est bon à prendre. Allez, à vous de jouer.
1: Merci beaucoup Nordine Attab. Bye bye les poignées d'amour grâce à Nordine. Et en complément bien sûr d'autres astuces que notre coach vous partage dès à présent sur notre site ici.fr. 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Il est 6h19, Patrick Fiori s'installe sur votre radio ici. Vous écoutez avec nous, Le Champ est Libre.
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0: Le chant est libre, version live, s'il vous plaît. Titre issu du répertoire de Patrick Fiori et que vous savouriez dès votre réveil en ce dimanche sur votre radio ici. Bonjour.
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0: Ravi qu'on vous souhaite excellent, évidemment. 6h23, l'envers du décor du petit écran n'a aucun secret pour lui et donc pour vous, de fait. Bonjour Patrice Gascoigne.
2: Bonjour François-Xavier, bonjour à tous.
0: Pour les coulisses télé de ce dimanche, Patrice, vous avez repéré dans le programme télé de la semaine à venir une jolie nouveauté sur France 5, elle est campée par l'animatrice Sidonie Bonnec.
3: Vous la connaissez, joueuse, quotidiennement dans Tout le monde a son mot à dire. Mardi soir, vous allez découvrir une Sidonie Bonnec sur le terrain, en immersion, auprès d'un métier essentiel.
4: Plus de 600 000 enfants naissent chaque année en France. Dans le monde, 4 toutes les secondes.
5: Prenez Amy sous les bras, allez-y pousser, et en même temps, vous la ramenez vers vous. Bravo!
6: Super, félicitations.
4: Leur tout premier contact, ce sont souvent les bras d'une sage-femme. Un métier que j'ai voulu comprendre, partager et vivre.
3: Dans Si j'étais sage-femme, Sidonie Bonnec part à la rencontre de ses héroïnes du quotidien, mais elle le fait dans 4 pays différents. Elle commence bien sûr en France, à Lille, partageant le quotidien survolté de Jessica dans l'une des plus grandes maternités françaises. On la retrouve ensuite au Sénégal, près de Oumi et de ses femmes qui parcourent des heures de piste pour accoucher dans des conditions sécurisées. Sidonie Bonnec enchaîne avec le Guatemala dans l'univers fascinant des accoucheuses traditionnelles mayas. Et enfin, direction le Népal, où elle nous présente Souma, qui veut révolutionner la naissance dans son pays en devenant la première sage-femme de son village. Jointe par téléphone, Sidonie Bonnec nous explique pourquoi cette proposition d'incarner ce documentaire sur les sages-femmes répondait à une de ses envies profondes. Sidonie Bonnec.
7: Moi, ce qui me plaît, c'est de raconter des histoires et de montrer, de faire entendre et découvrir la vie des gens. Et je rêvais de retourner sur le terrain pour justement m'immerger parce que je trouve qu'on n'est jamais meilleur quand on est chez les gens, à domicile, qu'on galère avec eux dans les transports. C'est le cas des sages-femmes, qu'on fait des gardes de 12 heures, qu'on est réveillé à n'importe quel moment de la nuit, qu'on a peur, qu'on pleure. Pour moi, c'est vrai que j'ai accepté ce projet, c'est que faire de l'immersion et vivre au plus proche de ces femmes, c'était vraiment vivre dans leurs conditions et donc pouvoir raconter leur histoire. Et j'ai pas été déçue, 40 jours de tournage, des nuits très très courtes, pas toujours des déjeuners, des milliers de kilomètres que j'ai pu faire en bateau, à moto, à voiture, mais j'ai vécu dans ma chair en fait. Le dévouement des habitants, des femmes, des sages-femmes.
3: Sidonie Bonnec, très impliquée physiquement, psychologiquement pour fabriquer ce magnifique documentaire « Si j'étais sage-femme », notez-le, c'est à voir mardi soir sur France 5. Quant à moi, sage ou pas, je vous retrouve demain pour de nouvelles coulisses télé.
0: Toujours très sage, Patrice Gascoigne. À demain, 6h26 sur votre radio ici, dans moins de 4 minutes. C'est le retour de l'info avec vous, Valentine Letesse, l'actu française et internationale résumée en 90 secondes. Et juste après l'info du jour, une canicule déjà record.
8: Par son nombre de départements placés en vigilance maximale pour risque de canicule à partir de midi, 35 d'un coup, c'est du jamais vu, nous dit Météo France.
0: Votre programme ici, avant tout ça, l'horoscope de votre dimanche de fête des pères, signé Catherine Viguet, et la musique de Bonnet M pour danser en famille, pourquoi pas aujourd'hui, avec Daddy Cool. 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

0: Même le week-end, sur votre radio ici, on ne déroge pas à la règle. Vos chansons préférées à tout moment de la journée. Bonne AM notamment, à l'instant pour Daily Cool. 6h28, bonjour Catherine Viguier.
1: Bonjour François-Xavier.
0: Avec vous l'horoscope de notre dimanche d'été, 21 juin 2026. Catherine, un dimanche festif.
1: Pour certains, oui, mais pas pour tous. Écoutez bien. Bélier, soit vous allez organiser une manifestation, soit vous préférez vivre au calme dans votre coin. Taureau, il se passe quelque chose de bien, de positif. Vous allez danser, jouer, vous amuser. Gémeaux, l'idéal sera de vous retrouver en famille et de passer un bon moment ensemble. Cancer, une journée plaisante avec une envie de dialoguer, d'aller où bon vous semble au gré de vos envies. Lion, vous allez dépenser votre argent et votre énergie pour faire plaisir et pour vous faire plaisir. Vierge, vous faites partie de la fête, en tout cas vous serez héros ou héroïne de ce jour. Balance, quelqu'un prend soin de vous et c'est tant mieux, le moral n'est pas forcément de la partie. Scorpion, quelle aisance, une situation demande que vous soyez là, vous et pas un autre. Sagittaire, ce soir vous serez prêt à vous distraire, mais auparavant c'est encore du sérieux. Capricorne, vous aimez ce jour, favorisant l'évasion sous toutes ses formes. Verseau, vous respirerez ce soir, auparavant vous avez mal à la tête, vous vous posez beaucoup de questions. Poisson, vous aimeriez sauver le monde, vous êtes super à l'écoute, mais ça n'est pas toujours possible. Et pour nous tous, on s'improvise, chanteur, danseur, poète, au choix.
0: En résumé, on se donne un spectacle, la fête de la musique oblige évidemment. Merci beaucoup Catherine Viguier pour cet horoscope que vous retrouvez également bien sûr sur l'application ICI. Très beau dimanche, 21 juin 2026 à nos côtés, vous écoutez ICI, il est 6h30. Toute l'actualité en France et dans le monde, place aux 90 secondes, c'est avec vous Valentine Letesse.
2: Ni bière à la main, ni verre de vin ce soir pour fêter la musique dans 35 départements. Dans ces territoires placés en vigilance rouge à la canicule à partir de midi, la consommation d'alcool est interdite sur la voie publique, dans la rue donc, mais pas en terrasse. Deux ados ont payé de leur vie leur baignade dans une zone interdite. Âgés de 13 et 11 ans, les garçons se sont noyés hier à Besançon dans la rivière du Doubs, piégés par les rapides au pied d'un barrage. Jusqu'à 4 heures de retard sur des trains à destination de Toulouse hier. Grosse panne d'alimentation électrique sur les rails. Une caténaire s'est détendue sous l'effet de la chaleur, selon SNCF Réseau. L'espoir d'une baisse franche des prix à la pompe s'éloigne encore avec la nouvelle fermeture du détroit d'Ormuz hier, par lequel transite 20% de la production mondiale de pétrole. Décision de l'Iran en représailles à de nouvelles attaques d'Israël au Liban. L'Allemagne qualifiée à son tour pour les 16e de finale de la Coupe du Monde de foot en Amérique. De quoi faire oublier à la Mannschaft ses deux derniers mondiaux et ses éliminations dès la phase de groupe. La finale du championnat de France de rugby opposera le Stade Toulousain à Montpellier. Le club héraulté s'est qualifié hier soir dans la teufeur du Vélodrome de Marseille avec une victoire 25 à 15 sur les Parisiens du Stade Français. Le vainqueur 2026 du bouclier de Brennus sera connu samedi prochain.
0: 6h32, l'info du jour Valentine, c'est une canicule déjà historique.
2: Nous entrons dans la séquence la plus chaude de cet épisode caniculaire, avec le passage à midi Guillaume Fariol de 35 départements en vigilance rouge.
3: Oui, 35 départements en alerte maximale, c'est du jamais vu. Le record de juillet 2019, 20 départements en rouge, est largement battu. Cette vigilance du plus haut niveau s'étend de la Nouvelle-Aquitaine jusqu'à l'Île-de-France. 26 millions de Français frappés par cette canicule extrême, par son intensité, sa durée et par son impact sanitaire sur toute la population, explique Météo France. C'est la 9e fois qu'une telle vigilance est déclenchée dans notre pays, 9e fois depuis 2019. Avant cette date et depuis sa création en 2004, jamais l'alerte rouge n'avait été activée. Un signe sans équivoque du réchauffement climatique avec ces vagues de chaleur de plus en plus fréquentes et intenses. À partir d'aujourd'hui, la barre des 40 degrés devrait être atteinte et franchie dans de nombreux départements. Nous allons vivre une séquence exceptionnelle et sans doute historique.
2: Est-ce que ça veut dire, Guillaume, qu'il va faire encore plus chaud ces prochains jours ?
3: Oui, demain, de nouveaux départements pourraient basculer en rouge, ce n'est pas exclu. Le thermomètre va encore grimper. Ce lundi pourrait devenir la journée la plus chaude jamais mesurée à l'échelle nationale, devant les records de juillet 2019 et d'août 2003. Dans tous les cas, l'étendue et l'intensité de cette canicule s'annonce exceptionnelle. Sa durée également, à ce stade, difficile de voir la fin de la vague de chaleur. Météo France ne parle plus d'un pic de la canicule, mais d'un plateau qui va durer plusieurs jours et un niveau exceptionnel. exceptionnellement élevé car la situation météorologique est bloquée. Il y a une goutte froide au large du Portugal comme un engrenage. Elle fait remonter de l'air très chaud d'Afrique sur notre pays. À cela, il faut ajouter un anticyclone vissé sur la France. Il compresse et réchauffe l'air. À ce stade, les prévisions ne montrent pas d'affaiblissement clair de ce phénomène et donc pas de rafraîchissement marqué sur la France.
2: Et justement, les prévisions météo chez vous pour ce dimanche, François-Xavier.
0: On en reparle, Valentine, avec actuellement toujours 60 départements en vigilance orange pour canicule. Et attention, à midi, changement de carte avec 35 départements du sud-ouest jusqu'au bassin parisien qui vont basculer en vigilance rouge et 45 qui resteront à ce moment-là en orange. Épisode de très forte chaleur qui se prolonge donc, comme vous le savez certainement, côté ciel, un temps globalement clair ce matin. Quelques entrées maritimes toutefois sur le sud-ouest, la Bretagne et le Cotentin. Et puis en après-midi, ça restera très ensoleillé sur la majeure partie de la France avec encore quelques coups de tonnerre à déplorer sur la vallée de la Loire et l'Auvergne. Vos températures pour ce dimanche, ce matin nous avons 23 degrés à Brest, 26 à Saint-Omer, 27 du côté de Lyon. Pour Orange et Clermont-Ferrand, 30 degrés, Bastia et Épinal, 31, 32 à Périgueux et la Souterraine en après-midi. À partir de 26 degrés. Pour les températures les plus basses, ce sera le cas à Deauville notamment et jusqu'à 39 du côté notamment de Montluçon et l'intérieur des terres girondines. On vous invite évidemment à consulter dans le détail les prévisions météo près de chez vous sur notre site ici.fr.
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0: En l'espace de 30 ans de carrière entre 1963 et sa disparition brutale en 1992, il est et restera résolument pour l'éternité celui qui chante sur votre radio ici. Mesdames, messieurs, Michel Berger.

0: Bonne fête à tous les papas et bel été qui démarre en ce 21 juin à l'instant. Michel Berger est celui qui chante sur votre radio ici.
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0: Ils accompagnent vos voyages et vous permettent de découvrir le monde avec curiosité. 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Pour passer à l'antenne un petit peu avant 7h avec bien sûr, votre message personnel, on compte sur vous. Votre émotion du moment, si j'ose dire, à partager avec Valentine et moi-même. C'est parti, 0810 055 056. Pour vous emmener sereinement vers 7h, justement, la musique de Bernard Lavilliers.
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0: Un petit bout de chemin on the road again à suivre donc sur votre radio ici. 6h39, le QR code, c'est aussi un moyen d'accéder à nos données personnelles dans Vie numérique, vie privée. Ce matin, Valentine Letès, on parle de ces carrés de mosaïque noir et blanche que l'on scanne avec son smartphone.
4: Beaucoup plus complexe que le code barre standard et ses 13 chiffres, un QR code est composé de 4000 caractères alphanumériques pour nous rediriger vers un site internet ou sur une application. En tant que moyen d'accès, le QR code en lui-même ne présente donc pas de risque. C'est la destination, le lien vers lequel il nous renvoie qui peut poser problème. On appelle ça du quishing, l'hameçonnage par QR code. Mmh. Et comme l'hameçonnage par mail, le phishing, les escrocs s'en servent pour partir à la pêche à nos données personnelles. Ils se servent des QR codes comme d'un piège pour nous attirer sur un site créé par leurs soins. Dissimulés derrière, les arnaqueurs ont un objectif, nous convaincre de leur transmettre nos données, nos mots de passe, nos coordonnées bancaires, notre géolocalisation ou encore nos contacts.
0: Et c'est répandu comme arnaque, Valentine ?
4: L'envoi de QR code falsifié par mail ou par SMS a ses limites, puisque si vous le recevez sur votre smartphone, il vous faut un deuxième appareil pour le scanner.
0: Ouais, c'est ça.
4: La vraie menace, elle vient de la pose physique de QR code dans la rue. On en a vu coller sur des parcs-mètres imprimés sur de fausses contraventions. Au lieu de payer son stationnement ou son amende, la victime transmet ses coordonnées bancaires sans s'en rendre compte. Pour ne pas tomber dans le piège, trois conseils de la CNIL, la Commission nationale de l'informatique et des libertés. Inspectez le QR code, vérifiez qu'il n'est pas collé sur un autre. Pour le scanner, n'installez pas d'application spécifique, l'appareil photo de votre smartphone suffit et des applis malveillantes circulent, attention. Enfin, lorsque vous scannez un QR code, le lien du site internet apparaît. Alors avant de cliquer, regardez bien l'orthographe du nom de domaine et l'adresse, ou encore plus sûr, connectez-vous directement sur le site sans passer par le lien.
0: Et pour vous protéger sur internet des menaces du quotidien, les 5 réflexes à adopter sont à retrouver sur ici.fr, page vie numérique, vie privée, votre chronique de retour samedi prochain à 6h38 sur votre radio ici.
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0: 6h42, bienvenue. Si vous vous branchez tout juste sur votre radio ici, vous arrivez pile pour le meilleur de Stéphane Bern avec son voyage dans le temps ce matin. Voyageons ensemble au temps des armées napoléoniennes.
8: Il avait tout, l'idée, le plan, la machine, mais Napoléon lui a dit non, faisant passer la France à côté de deux révolutions technologiques. En 1798, un Américain excentrique débarque en France, Robert Fulton. Ancien peintre et bricoleur de génie, entre MacGyver et le doc de Retour vers le futur. Dans ses valises, une invention, un submersible. Il l'appelle le Nautilus. Oui, comme chez Jules Verne, mais 50 ans plus tôt. Le ministère de la Marine est curieux. À Brest, il obtient l'autorisation de tester son sous-marin. À son bord, il s'approche discrètement d'une barque vide et la fait sauter à l'aide d'une charge explosive placée sous l'eau. La démonstration est spectaculaire. Mais l'armée hésite, trop instable, trop cher et franchement pas très glorieux de couler un navire en douce depuis les profondeurs. On préfère encore la bravoure au grand air que la ruse en apnée. Napoléon tranche, c'est non. Mais Fulton est tenace. En 1803, nouveau pari. Il lance un bateau à vapeur. Pas de voile, pas de rame. De la vapeur, on vous dit. L'engin fume et gronde comme ma vieille tante, sauf que lui, il avance tout seul. Là encore, on fronce les sourcils. Trop lent pour une attaque, trop gros pour virer de bord. Et puis cette machine fait un boucan du diable. Aux yeux des militaires, ça sent plus le manège forain que la victoire à Austerlitz. Charlatanisme, disent certains. Verdict, rejeté. Deuxième essai, deuxième douche froide. Napoléon fait des machines prêtes à l'emploi, efficaces tout de suite. Fulton est trop en avance sur son temps. Et surtout, pas au bon endroit. Son vapeur fera sensation, mais en Amérique. Avec Napoléon, la France était encore loin de la Startup Nation.
0: Même si Napoléon était le champion de la levée de fonds, ou pas. Merci Stéphane Berthe pour ce voyage dans le temps. Rendez-vous que vous retrouvez bien sûr pour vos inédits dès demain, lundi, sur votre radio ici. Soyez là, on compte sur vous bien sûr, c'est juste avant les infos de 8h. Il est 7h moins le quart, Valentine, c'est à la une de Rustica cette semaine. Choisir et cultiver des plantes à parfum.
4: Oui, quelles sont les variétés stars de votre été 2026 et comment obtenir les senteurs puissantes tout en restant agréables?
0: Des réponses à ces questions, évidemment, en compagnie d'Alain Delavie, directeur des rédactions de Rustica. Avec nous, juste derrière la musique de Vita sur votre radio ici, vous écoutez Promets-moi ce matin. Bon réveil.

0: 6h48, bienvenue à vous. Merci beaucoup d'être à nos côtés avec Vita Promets-moi pour votre réveil de fête des pères. 6h48.
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0: Choisir et cultiver des plantes à parfum. Nous faisons le focus ce matin avec Alain Delavie, directeur des rédactions de Rustica, parce que c'est ce dossier qui est à la une du magazine cette semaine. Bonjour Alain.
3: Bonjour François-Xavier.
0: Ravi de vous retrouver en ce dimanche d'été. Alain, alors dites-nous, est-ce que toutes les plantes ont un parfum ? Ou pas.
3: Alors un parfum, certaines on va plutôt dire une odeur, parce qu'effectivement quand on coupe du gazon, on sent l'odeur d'herbe.
0: C'est vrai.
3: Est-ce que c'est un parfum ?
0: Bon,
3: c'est
0: vous pas avez deux heures.
3: Quand, là, voilà. Nous, on s'est plutôt orienté sur les plantes qui ont vraiment des fragrances très agréables, plus ou moins fortes, hein, puisque certaines plantes sentent bon, mais il faut vraiment s'approcher. Et puis d'autres, embaument sur un rayon plus ou moins important.
0: Ouais. La lumière, est-ce qu'elle a une influence sur les diffusion de ce que l'on appelle les composés volatiles?
3: Oui, effectivement. En fait, on s'aperçoit que les parfums les plus puissants ou ceux que l'on ressent le plus souvent sont dans des endroits très ensoleillés.
0: Okay.
3: Le soleil a tendance à stimuler,
0: à sublimer
3: à sublimer, sauf pour quelques plantes qui, en fait, aiment bien l'ombre pour fleurir et donner leur parfum. Et on va citer le muguet, qui est le plus connu. Puis, il y a des plantes exotiques, effectivement, qui fleurissent dans les zones très ombragées. Mais globalement, le parfum, c'est souvent en plein soleil.
0: C'est bien noté. Alain, comment est-ce qu'on peut choisir le meilleur emplacement pour pouvoir profiter au maximum des parfums de nos plantes, quelles qu'elles soient ?
3: Alors, suivant les espèces, il y a des plantes qui vraiment diffusent leur parfum dans un rayon important, mais il y en a d'autres, il faut s'approcher. Donc, celles-là, on va les mettre près du passage, près de notre nez, si j'ose dire. C'est le cas quand vous avez un cosmos chocolat qui porte bien son nom, la fleur est couleur chocolat, mais on dit ça sent bon le parfum et le chocolat, mais quand on la voit d'un ou deux mètres, on sent rien du tout. Il faut vraiment
0: s'approcher,
3: venir mettre son nez tout près.
0: Ouais,
3: donc
0: ouais.
3: On va le mettre, et si on a un balcon, on va le mettre en haut de la rambarde pour que ce soit près du nez. L'héliotrope qui sent la vanille très fort, lui embaume un petit peu plus loin, donc on peut se permettre de le mettre en bordure. Mais globalement, on va mettre les plantes près du lieu de passage, en bordure ou au premier plan des massifs pour bien en profiter. Et quand ce sont des roses, par exemple les roses grimpantes, et on va faire une petite tonnelle où on va faire un coin repos avec une arche au-dessus du banc ou du fauteuil pour en profiter avec plaisir.
0: On en profite avec plaisir de ces senteurs de vanille, de chocolat, mais pas que. Merci beaucoup Alain Delavie. Je rappelle qu'à la une de Rustica cette semaine, nous avons ce fameux dossier à choisir et cultiver des plantes à parfum. Merci Alain.
3: Bon dimanche.
0: À vous également, et Rustica à retrouver dès à présent, bien sûr, chez votre marchand de journaux habituel. 6h51, beau moment avec votre radio ici et Bernard Lavillier, toujours prompt évidemment à vous emmener même tôt le matin on the road again. Vous y allez Valentine?
4: Avec
0: Bernard?
4: Vous,
0: avec
4: volontiers.
0: Moi aussi, vous êtes sûr?
4: Volontiers.
0: Bon, très bien, si c'est volontiers on y va alors.

0: vous êtes ici et Bernard Lavillier aussi. Ça tombe bien, le plaisir de réécouter ensemble Under Road Again à 6h54. Et justement, nous prenons la route pour nous retrouver ce matin en Haute-Loire et faire une petite halte à Saint-Florine. Nous y retrouvons Franck. Bonjour Franck.
1: Bonjour Franck.
0: Allô Franck ? Est-ce que Franck est parmi nous ? Ah, on a un petit problème de standard, visiblement. Sainte-Florine
1: En Haute-Loire.
0: En Haute-Loire, exactement.
1: Pas sûr que ça passe tout le temps, le réseau.
0: Non. Surtout avec
1: mais
0: la chaleur.
1: Mais c'est vrai, je vous le dis, hein, c'est une zone très rurale. On est près de d'Issoire, au sud de Clermont-Ferrand. Uh-huh. Donc forcément, là-bas, il n'y a pas beaucoup de réseau.
0: Non, il n'y a pas beaucoup de réseau. Et puis c'est vrai qu'en plus, avec ces températures absolument caniculaires, on imagine qu'il peut potentiellement y avoir aussi un petit impact. On est d'accord, hein, Valentine?
1: Bien sûr, effectivement. Il y a déjà des retards à la SNCF sur les rails, avec des trains retardés, des caténaires qui se détendent, donc forcément tout le réseau est un petit peu brinque-ballant avec cette canicule record. On en parlera dans les infos à 7h.
0: On y revient évidemment, on vous rappelle évidemment cette canicule et cette vigilance rouge d'ailleurs sur 35 départements à partir de midi.
1: Alors Franck n'est pas là.
0: Non, Franck,
1: mais on va pas priver Franck de son cadeau quand même.
0: Parce qu'on n'est pas comme ça nous, Valentine Letès, on est bien d'accord, on est des gens sympas.
1: Voilà, on va lui faire un cadeau. On lui offre un guide Michelin.
0: Exactement, le guide Michelin pour Franck qu'on envoie directement à la maison à Sainte-Florine parce qu'il y a des petits soucis de caténaire, mais à un moment donné, si le bouquin transite par le train, ce qui m'étonnerait fort quand même, à mon avis ce sera plutôt par voie postale, ça arrivera forcément à un moment donné et ça pourra peut-être notamment permettre à Franck d'organiser ses vacances d'été et d'aller trouver un petit peu de fraîcheur quelque part, sait-on jamais, Valentine.
1: Et vous qui nous écoutez, vous pouvez aussi gagner ce guide Michelin en nous appelant ce matin.
0: 0810 055 056 bien évidemment, et l'été qui est arrivé d'ailleurs aujourd'hui, on rappelle aussi que c'est la fête des pères, Valentine.
1: Voilà, bonne fête à tous les papas.
0: Exactement, et on vous invite bien sûr à nous appeler pour continuer à gagner des cadeaux et à rester avec nous tout au long de cette matinée. On embrasse bien fort Franck qui malheureusement, malgré lui, n'a pas pu être à nos côtés ce matin. Franck de Sainte-Florine, donc en Haute-Loire, et à qui on envoie directement donc à la maison et avec grand, grand plaisir cet exemplaire du guide de voyage Michelin à l'occasion des 100 ans d'ailleurs des guides. Je le rappelle, happy birthday to you les guides. Et il est 6h57, place tout de suite à celui qui vous propose bien sûr sa revue de presse décalée, mais avant toute chose qui vous met les points sur les i. Willy Rovelli, bonjour.
2: Bonjour, bonjour. Et comme aujourd'hui nos invités sont Mireille Dumas et Philippe Risoli, on commence ses actus télé avec ce tremblement de terre. Michael Goldman et Marlène Schaaf quittent la Star Academy.
3: Oh là là.
2: Je sais, c'est terrible, je sais pas comment on va se remettre de tous ces départs. Allez, courage, allez, allez, allez, allez, allez, hein. Marlène est partie parce que pareil qu'avec le reste des profs, ils s'entendaient comme chien et chaff. Michael Goldman qui quitte la Starac, Jean-Jacques Goldman qui a écrit Danson pour Céline Dion, mais qui est-ce qui arrive à cette famille là, c'est Philippe Risoli est redevenu hype avec la reprise de Cuitasse les bananas par Julien Doré. J'espère que ça ne va pas donner des mauvaises idées à d'autres parce que je ne suis pas sûre de survivre à la reprise de Beau le lavabo par Kenji Girac et de Jolie poupée par Vianney. Mireille Dumas intente un procès contre TF1 pour plagiat. En tout cas, elle devrait. Elle a raison. Mask Singer, c'est bas les masques. Merde, c'est la même chose. La roue de la fortune, Secret Story, le juste prix. En fait, la TV d'avant, ben, c'est la TV de maintenant. France 2 annonce l'arrêt de l'émission Bel et Bien. Pour les animateurs, c'est moche et mal. France 2 arrête également les maternelles. Ça lui fait un point commun avec Jean-Luc Lahaye.
4: Oh,
2: France 2 arrête aussi Interville. Pour Nagui, c'est stop à la vachette. France 3 arrête l'émission Duel en famille.
5: Bah,
2: là, ça lui fait un point commun avec Anthony Delon. À France Télévisions, ils font tellement de coupes, c'est plus une chaîne de télé, hein, c'est un rabbin. Patrick Poivre d'Arvor, PPDA, visé par 3 nouvelles plaintes. Bah, il allait quand même pas se laisser piquer la vedette par Patrick Bruel. Hein. PPDA, plainte pour dégoûtant animateur. PPDA, bien sûr, le célèbre présentateur du JT de 20h.
4: Oh, non.
2: Selon Paris Match, l'avenir d'Anne-Elisabeth Lemoine semble compromis à la présentation de C'est à vous. Va être sympa le rendez-vous à la DRH. Bon bah, Anne-Elisabeth, c'est à vous. Bah, c'est plus à vous. Allez, tu dégages, merci. Un ex-candidat de Top Chef sur M6, accusé par 10 employés de harcèlement, qu'on est donc déjà son prochain menu, entrée, plat, pervers. Enfin, la question du jour. Est-ce que la série télé préférée des chouettes, c'est Alerte au mâle hibou? Allez, passez un bon dimanche et à tout à l'heure midi.
0: On s'y attendait pas à celle-là pour le coup. Merci William Rovelli qui vous prépare avec Fabien et Nicolas une petite salade de fraîcheur évidemment pour votre déjeuner sur votre radio ici. Valentine, à tout à l'heure, 7h30.
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0: Et tout de suite, passez à l'équipe d'ici matin que l'on retrouve dans votre région.
4: Bonjour tout le monde, et on arrive à ramener du frais chez vous en Moselle et dans le PIO. Enfin du moins, on va essayer avec toute l'équipe d'ici matin au week-end en pleine forme pour ce 21 juin. Ça y est, c'est l'été. Thomas Jean-Georges, bonjour.
5: Bonjour.
4: Il y a Alban qui est à la réalisation de l'émission, Nora qui vous accueille, et la musique d'ici Lorraine avec George Harrison juste après les informations.
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4: Bon dimanche à l'écoute d'ici Lorraine, le journal de 7h est présenté par Thomas Jean-Georges. Face à la canicule qui sévit dans notre département, la protection civile se tient prête.
7: Oui, plus d'une soixantaine de secouristes bénévoles de l'association sont mobilisés ce dimanche aux quatre coins de la Moselle pour sécuriser et encadrer différentes manifestations sportives, de loisirs ou encore des concerts de la fête de la musique. Ils seront notamment déployés à Sarreguemines, Bouzonville, Mézières, et avec des températures dépassant allègrement les 35 degrés, le président de la protection civile de la Moselle, Philippe Gillet, redoute une activité soutenue à cause notamment du manque de civisme et de bon sens de certaines personnes.
8: Des gens ne nous écoutent pas. Malheureusement, il faut boire, il faut se protéger, il faut mettre des chapeaux, des casquettes, des lunettes de soleil. Il faut protéger sa peau aussi, parce que le soleil brûle. Attention, les coups de soleil. Il y a la première vague de chaud qui est arrivée, ça s'est mal passé, parce que nous avons fait le semi-marathon de Thionville et le carnaval d'Agondange, où nous avons eu beaucoup d'interventions à faire, justement, pour ces problèmes-là. Il faut boire. Même si on n'a pas la sensation, il faut boire. Ce qui se passe aussi, c'est que certaines associations ont décidé de décaler les horaires pour essayer d'éviter les périodes les plus chaudes. Il y en a qui vont recommencer peut-être un petit peu plus tôt et d'autres un petit peu plus tard. Mais la chaleur, de toute façon, elle sera quand même là. Et pour nous, ça va être important. On va mettre beaucoup de gens en place. On doit se préparer à ça et on doit montrer l'exemple et on va mettre tout ce qui est en notre possession et en nos moyens pour pouvoir aider les gens qui sont sur place.
7: La protection civile de la Moselle sur le qui-vive et le gouvernement, lui, qui prend des mesures drastiques pour les 35 départements en vigilance rouge canicule. La fête de la musique est maintenue, mais avec des restrictions, notamment sur la consommation d'alcool. En Lorraine, on reste en alerte orange, bien évidemment. Les piscines sont prises d'assaut. Hier, notamment du côté de Montigny-lès-Metz, il y a une alarme incendie qui s'est déclenchée vers 16h, mais une grande majorité des 600 nageurs présents a refusé d'évacuer les bassins. Il faisait beaucoup trop chaud. Alors le personnel de la piscine a dû faire appel à la police pour que le public accepte finalement de quitter les lieux. Après un contrôle des bâtiments, pas de départ de feu. L'alarme s'était déclenchée par accident.
4: Un incendie mortel en revanche à Jarny.
7: Oui, hier peu avant 11h, un feu s'est déclenché dans un immeuble en plein centre-ville au croisement des rues Gambetta et Clément Imbert. Malgré un important dispositif de secours, un homme de 79 ans est décédé et son auxiliaire de vie qui était sur place a été incommodé par les fumées. Deux autres résidents ont respiré aussi des fumées toxiques. Elles ont été prises en charge par les pompiers. L'une d'entre elles a été notamment transporté à l'hôpital de Briey. Ce drame s'est déroulé juste à côté des installations prévues pour la fête de la musique de la ville. Et dans ce contexte, la municipalité de Jarny a décidé de reporter ce dimanche toutes les festivités de la ville. Avec son bolide allemand flambant neuf, il effectuait des dérapages dans la zone commerciale de Semécourt. Un homme de 24 ans a été interpellé par les gendarmes dans la nuit de vendredi à samedi. Son puissant véhicule a été saisi et confisqué. Il sera convoqué en septembre prochain devant le tribunal.
4: Après l'incendie qui a ravagé le 30 avril dernier l'église de Montenac, la mairie lance un appel à mémoire.
7: Oui, cet édifice religieux a subi de lourds dégâts, la toiture s'est embrasée ainsi que le clocher, un drame qui a marqué les habitants du secteur car cette église est porteuse de souvenirs, un patrimoine que la municipalité de Montenac entend immortaliser avec cet appel à mémoire. Écoutez à ce sujet l'adjointe au maire Estelle Bord.
9: On n'a pas ces anecdotes
5: Et je voulais tout simplement reconstituer ces anecdotes-là, cette mémoire-là, parce que souvent on nous parle de mémoire au moment du 8 mai, au moment du 6 juin, et on collecte les souvenirs des derniers GIs, des derniers résistants, des derniers survivants de l'Holocauste. Et je me suis dit peut-être, tout simplement, est-ce que pour nous, notre village, il serait peut-être pas intéressant de constituer cette mémoire locale autour de l'église. Cet événement dramatique fait malheureusement partie de notre vie. Et peut-être plus tard, au futur Montenacois, dans 50 ans, dans 80 ans, si ça les intéresse, auront peut-être les témoignages de 2026 en disant « Ah bah tiens, les gens, ils ont vécu ça ». C'est une contribution simplement modeste à la mémoire locale.
7: Et en fonction du nombre de participations à cet appel à mémoire, la mairie de Montenac envisage peut-être d'en faire une exposition dans la salle du conseil prochainement.
4: La formation professionnelle et l'apprentissage vont se serrer la ceinture.
7: Ah oui, le gouvernement vient de l'annoncer. Le budget alloué à la formation va baisser fortement en 2026. La dotation globale de l'État dans notre région va passer ainsi de 17,1 millions d'euros à 2,1 millions d'euros. Le MEDEF régional dénonce une erreur de stratégie. Quant à Valérie Debord, la première vice-présidente de la région, en charge notamment de l'emploi, elle explique que cette baisse drastique du budget va mettre en difficulté de nombreux CFA, les centres de formation des apprentis.
9: Là, nous nous battons pour que le gouvernement revienne sur cette décision, d'autant plus qu'un arrêté a été signé nous signifiant la somme de 17,1 millions. Donc ça veut dire que c'est en rupture avec les décisions qui ont été prises par le gouvernement. Il faut bien comprendre que cette coupe majeure intervient en milieu d'année. Donc nous avions déjà prévu d'affecter ces crédits à un certain nombre de centres de formation. Et si nous ne pouvons pas le faire, pour certains centres de formation, dans le bâtiment, dans l'industrie, dans les métiers du vivant, pour eux, c'est une question de survie. Avec ces moyens, nous leur permettons de combler les déficits, notamment en investissement ou en fonctionnement qu'ils ont, surtout sur les territoires où il y a un faible outil de formation. Donc bien évidemment, c'est à la fois catastrophique et insupportable. Donc nous exigeons le retour à financement initial, qui était déjà d'ailleurs amputé de 50%, afin de pouvoir faire fonctionner normalement l'outil de formation régional.
7: Valérie Debord, la première vice-présidente de la région, le Grand Est, qui forme environ chaque année 66 000 apprentis.
4: Le mondial de foot et nos voisins allemands qui se qualifient pour le 16e de finale.
7: Oui, après leur victoire 2-1 hier soir dans le temps additionnel contre la Côte d'Ivoire, les Pays-Bas, eux, se sont baladés face à la Suède, victoire 5-1. Enfin, le nul valeureux du petit poucet de la compétition Curaçao, 0-0 contre l'Équateur. Chez nous, en Moselle, ce sont aujourd'hui les finales seniors de la Coupe de Moselle. C'est au stade Guy de Windel à Hayange. L'US Nousviller affrontera à 19h Vémerange et enlevé de rideau la Coupe des réserves à 17h. L'entente foot d'Elme-Solgne qui jouera contre les réservistes de l'US Nousviller. Cette rencontre initialement programmée à 16h a été décalée d'une heure en raison naturellement des fortes chaleurs attendues encore aujourd'hui dans notre département. Hugo Humbert ne verra pas la finale du tournoi du Queen's. Le tennisman messin a été battu hier à Londres en demi-finale par l'américain Tommy Paul en 2-7. Enfin, Montpellier-Toulouse, ce sera l'affiche de la finale du top 14 de rugby. Hier, ce sont les Héraultais qui ont battu le Stade français en demi-finale 25-15.
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7: Et j'ajoute, avec les fortes chaleurs d'aujourd'hui, que la foire agricole de Delme, initialement prévue ce dimanche, est annulée.
4: Avec ces fortes chaleurs, puisqu'elles sont déjà très très hautes ce matin, 21 degrés relevés par Serge à Vic-sur-Seille. On a 22 degrés du côté d'Amnéville pour Fabrice. Les messages qui arrivent sur la page Facebook au 03 87 52 13 13. La météo du jour, eh bien quelques nuages pour débuter la journée, ils vont vite disparaître pour laisser place à un grand soleil. Je ne vous fais pas de dessin puisque c'est la même chose qu'hier. 34 à 37 degrés annoncés cet après-midi. Pour ce qui est du département de la Moselle, il est toujours placé en vigilance orange pour le phénomène canicule. La nuit prochaine, ça va être compliqué là aussi de chercher la fraîcheur. 23 degrés annoncés pour les maxis. Et puis à demain, lundi, le pic de chaleur, 39 à 40 degrés à l'ombre, annonce Météo France pour la journée de demain. Vous pourrez suivre tout ça à partir de 6h sur votre radio locale ici Lorraine pour une édition spéciale canicule.
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4: Et tout va bien sur les routes de Moselle, aucune perturbation à vous signaler. Ce qui est pour les gares de Metz, Thionville, Forbach et Sarreguemines, pas de grosses perturbations, mis à part quelques trains régionaux qui peuvent être en retard, 5 à 10 minutes de retard à prévoir. Bon courage. On est à vos côtés, vous êtes en gare de Dé. Vous voyez des retards sur le tableau d'affichage, vous pouvez nous appeler, hein, 03 87 52 13 13. Allez, très bon début de journée tout le monde, bonne fête de la musique, ça y est c'est parti, c'est l'été. Et puis c'est surtout la fête des papas, bonne fête des père à l'écoute d'ici Lorraine en ce 21 juin 2026. On débute la journée à 7h10 en musique avec votre radio préférée. Voici George Harrison. Très bon début de journée avec ici Lorraine. Ravi de vous accompagner. Passez un bon week-end au frais, on l'espère.

0: George Harrison sur votre radio locale ici, Lorraine. Il est 7h13. Dans le prochain quart d'heure, j'ai pour vous le tout nouveau titre de Zazie qui sera en concert à la fin de l'année du côté de Ludor.
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0: 7h14, vous vous réveillez peut-être. Lui, il était en concert hier au Zénith de Nancy pour le Nancy Open Air. Avec Ici, Lorraine, c'est évidemment Gims. Vous avez dû passer une très bonne soirée. Et là, on se réveille à la fraîche avec 21 degrés du côté de Metz, Laurie Mardini ou encore à Pont-à-Mousson. Pour ce qui est des cadeaux ce matin, deux entrées pour Villa Pompéi à remporter dans le quiche ou pas quiche, deux heures de détente dans les saunas, dans les bains chauds, dans les bains froids. Les bains froids, on en a vraiment besoin en ce moment. Est-ce que vous tenterez l'aventure déjà d'aller dans le bain froid? Parce que 2 degrés, c'est très très froid. Mais ça fait du bien. Rendez-vous juste avant les informations de 7h30 pour jouer avec nous. Et d'ici là, dans quelques secondes, c'est Jérôme Prodhomme qui nous rejoint pour nous expliquer une nouvelle expression. On va tirer à quatre épingles. Rendez-vous juste après ce petit message du brunch Ici Lorraine qui arrive à 10h.
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0: Bon dimanche à l'écoute d'Ici Lorraine, il est 7h15, le moment de retrouver Jérôme Prodhomme. Un mot, une expression, le week-end à 7h6, il nous explique les curiosités de la langue française dans le « Pourquoi on dit ?».
4: Oh là là, quel élégant.
5: C'est le mariage de ma sœur. Hein.
4: Oh bah belle allure, hein.
5: Costard, chemise, montre.
6: J'ai même mis du parfum sur mes chaussettes, dis donc.
4: Eh ben on va faire « Pourquoi on dit être tiré à quatre épingles ?». Notre époque l'a oublié avec l'apparition de l'élastique, mais autrefois, c'était toute une histoire de faire tenir les fringues. Il y avait souvent des plis, et déjà, on n'aimait pas ça. Alors pour faire tenir tout ça, on trouvait des systèmes plus ou moins ingénieux. Avant l'apparition de la chaussette, par exemple, on portait des bas qu'on faisait tenir avec une sorte de lacet accroché sous le genou qu'on appelait une jarretière, parce qu'elle maintenait le bas sur le jarret. On avait aussi toute une gamme de lacets pour faire tenir le pourpoint des hommes ou le corset des femmes. Mais ça ne suffisait pas pour que tout reste bien droit. Du coup, on ajoutait des épingles. Des épingles qui, bien accrochées, permettaient de tenir le tissu droit, notamment sur la tête des femmes. On mettait parfois beaucoup d'argent pour avoir de belles épingles, alors même qu'elles étaient petites. De ce mélange pratique de l'épingle pour faire tenir le tissu et financier aussi de la dépense qu'on fait pour avoir meilleure allure, est née l'expression qui est très ancienne puisqu'on la retrouve dès le XVIe siècle. On l'utilise déjà pour dire à quelqu'un qu'il est bien habillé, presque trop. Voilà pourquoi on dit être tiré à quatre épingles alors qu'on ne sait plus vraiment pourquoi. Encore que vous maintenant, vous savez.
0: Merci beaucoup Jérôme Prodhomme, passez un bon week-end. Vous voulez passer le week-end au frais, j'ai ce qu'il vous faut. Aujourd'hui, direction le Pays de Beach, on va se rendre au Fort Casso, où aujourd'hui, c'est la journée des mémoires.

0: Peu importe, c'est le titre du nouveau single de Zazie sur votre radio locale, ici Lorraine. Il est 7h20, allez c'est parti, on va chercher le frais.
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0: Des rendez-vous culturels, patrimoine, en plein cœur de la Lorraine. C'est chaque week-end sur l'antenne de votre radio locale ici Lorraine. Lorraine Collection, direction Rockback, les Beaches, au Fort Casso. Je me trouve avec Kevin, le vice-président de l'association Fort Casso. Bonjour Kevin.
3: Bonjour Maxence, bonjour à tous les auditeurs.
0: Un week-end bien rythmé depuis hier samedi. C'est les journées mémoire vivante au Fort Casso. Ça se poursuit aujourd'hui. Alors qu'est-ce que c'est ces journées mémoire vivante, Kevin?
3: Alors, les journées mémoire vivante, c'est notre 4e édition. On propose une activité complètement autre que le reste de l'année. Ce sont des journées de reconstitution sur lesquelles on va proposer des campements avec des véhicules, des passionnés, des uniformes, des armes à voir. En plus de cela, on va proposer des spectacles pyrotechniques.
0: Ah oui, sympa.
3: Des combats entre les camps allemands et américains. Et on a aussi le gros spectacle phare du week-end qui a lieu le dimanche à 13h30 et qui reprend en fait l'histoire de la ligne Maginot, de sa construction jusqu'à nos jours. C'est un spectacle qui va durer 45 minutes à peu près et qui est accompagné par de la figuration et une voix off qui vous commente ce qui se passe.
0: Ce spectacle, il s'appelle À travers le temps. Ça va donc nous plonger dans le temps pendant 45 minutes au Four Casso aujourd'hui. Vous avez dit que c'était à 13h30, donc le rendez-vous est pris. Et puis, en plus de toutes ces animations, Kevin, il y a la diffusion d'un documentaire.
3: Alors effectivement, on propose aussi la diffusion d'un documentaire inédit qui a été réalisé par deux membres de notre association, qui va reprendre en fait l'histoire de la ligne Maginot, mais en 1944-45, lorsqu'elle est utilisée par les Allemands pour contrer ou en tout cas défendre la frontière du Reich face à l'avancée américaine.
0: Eh bien, en tout cas, le rendez-vous est pris. On a jusqu'à 14h30 hein, aujourd'hui pour venir découvrir ces journées mémoire vivante au Fort Casso à Rohrbach-les-Beach. Kevin, à partir de quelle heure on peut y venir surtout aujourd'hui?
3: Alors ce matin, on ouvre dès 9h avec un défilé qui sera proposé dans

0: la matinée, puis un spectacle pyrotechnique sur les dessus. 13h30, comme dit, le spectacle à travers le temps. Et ensuite, des diffusions à 14h30 et à 15h30 du documentaire inédit.
1: Rendez-vous au Fort Casso à Rohrbach-les-Bitches aujourd'hui. Et puis, si vous n'avez pas le temps d'y aller aujourd'hui, le Fort propose des visites tout au long de l'été. Le Fort propose des visites tout au long de l'été. Rendez-vous sur leur site internet pour avoir toutes les infos. Kevin, vice-président de l'association Fort Casso, merci d'avoir été avec nous ce matin. Je vous souhaite une belle journée. À très bientôt.
0: Merci beaucoup, Maxence. Et à très bientôt. Bonne journée à tous.
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1: On joue ensemble ce matin au quiche ou pas quiche. C'est le moment de nous appeler. 03 87 52 13 13 pour tenter de repartir avec deux entrées, deux heures de détente à Villa Pompéi, à Amnéville-les-Thermes. Vous allez pouvoir profiter des saunas, des hammams, des bassins chauds, des bassins froids, des buses aussi. Ça fait du bien, ça, au dos, au cou. 03 87 52 13 13. Deux entrées à remporter dans le quiche ou pas quiche. Je vous fais trois propositions. Vous me dites quiche si elles ont un rapport avec la Lorraine, pas quiche si elles n'ont pas de rapport avec la Lorraine. Et si vous avez deux bonnes réponses, c'est gagné. 03 87 52 13 13. On joue ensemble dans quelques instants à 7h24 pour profiter de la fête de la musique. Sur Ici Lorraine, voici un live de Vianney avec son titre N'attendons pas lors de son Ici Live.
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0: Vianney, n'attendons pas en live sur votre radio locale ici Lorraine à l'occasion de la fête de la musique, toute la journée des titres en live sur votre radio préférée. Et puis rendez-vous ce soir pour votre émission ici Lorraine part en live avec Ilan Malka et le groupe Seigneur Tombao qui jouera en direct évidemment sur votre radio locale ici Lorraine.
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0: Et ce matin, c'est avec Gérald de Rémilly qu'on joue au quiche ou pas quiche. Bonjour Gérald.
3: Bonjour Maxence, comment allez-vous?
0: Écoutez, en forme. Et vous, quel temps à Rémilly? Enfin, quel degré, j'ai envie de dire. Quelle température? Vous avez pu relever un petit peu?
3: Non, j'ai pas relevé, mais là, je suis sur ma terrasse, en train de boire un bon café, et je suis à l'ombre pour l'instant.
0: Bon, c'est parfait, vous avez raison. C'est en ce moment-là qu'il faut sortir, prendre le frais. Gérald, depuis votre terrasse, donc, on joue ensemble au quiche ou pas quiche. Trois propositions, quiche c'est Lorrain, pas quiche n'est pas Lorrain. Si vous avez deux bonnes réponses, c'est gagné. Gérald, on lance le chrono, vous êtes prêt?
3: Je suis prêt.
0: Allez, c'est
2: quiche
0: parti.
2: Ou pas quiche. Top chrono.
0: Il y a en jeu 2 heures de détente à Villa Pompéi pour vous et la personne de votre choix. Et on joue avec les communes ce matin. Et on commence avec Cattenom. Quiche ou pas quiche?
3: Quiche, bien sûr.
0: Exactement, en Moselle. Manom, quiche ou pas quiche?
3: Quiche.
0: Et évidemment aussi, eh ben c'est gagné. Félicitations, eh ben c'est Gérald. Vous allez pouvoir vous...
3: J'en fais une heureuse avec ça. Ah, ma fille, elle adore d'aller là-haut. Je vais lui faire une surprise, malgré que c'est la fête des pères.
0: Ah bah oui, c'est vrai. elle va être contente, c'est sûr. C'est sûr, en plus, c'est top Villa Pompéi. Elle va adorer. Merci beaucoup, Gérald. Passez un bon dimanche. À bientôt.
3: Merci, merci. Échangez rien à votre radio, à toute l'équipe. Vous êtes super.
0: C'est gentil, merci de votre fidélité.
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0: Thomas Jean-Georges, vous nous amenez à l'aérodrome de Chamblay dans l'info d'ici.
4: Oui, figurez-vous qu'on pourra y faire prochainement du char à voile. C'est l'idée un peu farfelue d'une association qui est habituellement spécialisée dans les montgolfières. Mais avant cela, l'info en France et dans le reste du monde, en 90 secondes, avec vous, ma chère Valentine Lottès sur ICI Lorraine.
5: Autant de départements placés en vigilance maximale à la canicule, c'est du jamais vu. 35 départements passeront en rouge à midi sur la carte de Météo France. Jusqu'à 41 degrés sont possibles par endroits ce dimanche et l'épisode de chaleur n'en est qu'à ses débuts. Sans alcool, la France fête la musique ce soir. Dans ces dizaines de départements en vigilance rouge et pour des raisons de santé publique, dit le gouvernement, interdiction de boire un verre sur la voie publique, dans la rue donc, mais pas en terrasse d'un bar ou d'un restaurant. Pour un peu de fraîcheur, deux adolescents ont donné leur vie hier. Des garçons de 11 et 13 ans sont morts noyés à Besançon en pleine baignade dans une zone interdite du Doubs, la rivière qui traverse la ville. À peine rouvert, l'Iran referme le détroit d'Ormuz, point de passage essentiel au transit mondial du pétrole, des représailles aux frappes d'Israël sur le Liban. L'Iran confirme malgré tout sa participation aux négociations à partir d'aujourd'hui en Suisse pour mettre fin définitivement à la guerre. Direction les 16e de finale de la Coupe du Monde de foot pour l'Allemagne. Après deux éliminations dès la phase de groupe aux deux derniers mondiaux, la Mannschaft valide son ticket après sa victoire contre la Côte d'Ivoire cette nuit, 2-1. Et puis qui soulèvera le bouclier de Brennus samedi prochain? Le Stade Toulousain ou Montpellier? Dernier qualifié pour cette finale de top 14 de rugby hier soir grâce à une victoire 25-15 contre le Stade Français. Nous sommes le 21 juin. Bonne fête également à tous les papas.
0: Et bonne fête de la musique, la fête de la musique avec ICI Lorraine, c'est Place Saint-Louis ce soir à partir de 18h. L'info d'ICI, Thomas Jean-Georges, ce matin, une idée un peu farfelue qui va voir le jour prochainement sur l'aérodrome de Chamblay.
4: Oui, on pourra bientôt y faire du char à voile, figurez-vous. Alors pas sur du sable, hein, comme en Normandie ou dans les Hauts-de-France, mais sur le bitume des pistes de la base aérienne. C'est l'idée un peu folle, je vous le concède, de l'association ICAR et de son président Bernard Wagner. Jules Haus l'a rencontré pour ICI Lorraine.
6: Tout est parti d'une plage au Touquet. Le président du club ICAR, Bernard Wagner, y passe des vacances et voit des démonstrations de chars à voile.
7: Puis j'ai découvert ce char à voile qui fonctionnait sans carburant, sans pollution, sans empreinte carbone et uniquement avec le vent et à une vitesse relativement intéressante, impressionnante puisque c'est très bas.
6: Il se dit que la pratique irait très bien sur la base de Chamblay-Bussière où les démonstrations de montgolfières ont disparu à cause des conditions climatiques difficiles.
7: On a fait venir le grand patron du Touquet Paris Plage qui restait là 8 jours. Il m'a dit « Bernard, tu es ici toutes les meilleures conditions du char à voile sans en avoir les inconvénients. Tu n'as pas les marées, tu n'as pas le sable, tu n'as pas le sel, tu n'as pas les estivants qui sont avec leurs serviettes, etc. Fonce, imagine ce qu'il m'a dit en partant.
6: Et Bernard Wagner a foncé. Il a emporté avec lui dans le projet beaucoup d'acteurs de la région et du département.
7: On a été vraiment soutenus par le département de la Meurthe-et-Moselle déjà en premier, par la région Grand Est en second. Et on a trouvé partout un enthousiasme et vraiment une envie de voir éclore cette activité qui sera complètement inédite.
6: C'est justement parce qu'on est loin des plages que l'activité va attirer du monde, selon lui.
7: Et on a déjà eu des coups de téléphone d'Alsace, des Vosges, de Moselle et tout, de gens qui pratiquent du char à voile au Touquet, qui disent « quand est-ce que vous allez ouvrir ? Ça nous évitera de faire 400 km pour aller faire du char à voile au Touquet ». Vous voyez, ça part quand même avec un élan assez encourageant, qui me laisse entrevoir quand même, au vu de ce que j'ai constaté au Touquet, c'est énorme.
6: Sur le site de Chambly-Bussières, le club Icar proposera d'abord des initiations. La pratique sera également possible pour les personnes en situation de handicap. Bernard Wagner estime que des dizaines de milliers d'adeptes pourraient se retrouver en Meurthe-et-Moselle pour pratiquer du char à voile sur le seul site ouvert dans le nord-est de la France.
4: Et les premières initiations au char à voile, Jules Hausse, du côté de Chambly, débuteront à l'automne. Dans le journal de 8h, tout à l'heure, à suivre, alors que la canicule va naturellement s'inviter dans toutes les fêtes de la musique de Moselle et du Payot, on écoutera les bons conseils du président mosellan de la protection civile pour éviter les malaises en plein concert. Avec des températures attendues ce soir, aux alentours encore des 30 degrés pour les premiers concerts de la fête de la musique. Et avant cela, ça va monter 35, 36, 37.
0: Voilà, c'est 38. Ça, voire même 38 degrés par endroit, annonce Météo France. Cette vigilance orange canicule qui continue toujours de courir en Moselle et dans le Payot. Ce matin, on a déjà 22 degrés à Villerue et du côté de Longwy. 25 degrés à Forbach et à Sarreguemines. Pour se rafraîchir un petit tour le long de la Sarre ce matin, ça peut faire du bien. On va chercher un peu d'air, puisque cet après-midi, ça va continuer de monter jusqu'à 37 degrés, comme on le disait Thomas. Quelques nuages ce matin qui vont vite laisser place à un soleil qui va taper toute la journée. Prévoyez la casquette, cherchez l'ombre et surtout, hydratez-vous toute la journée. La nuit prochaine, des rares nuages, les températures 19 à 21 degrés, voire même 23 degrés sur les Vosges mosellanes. Et puis, à demain, lundi, le pic de la canicule en Moselle, avec jusqu'à 40 degrés à l'ombre, prévoit Météo France. Vos conditions de circulation, écoutez, aucune perturbation à vous signaler sur les routes, tout va bien. Et en gare de Metz, il y a juste le TGV à destination de Paris-Est à 8h49 qui a 10 minutes de retard.
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0: Très bon début de journée, ravi de vous accompagner pour ce dimanche 21 juin. Pas mal de petites choses aujourd'hui. C'est le 21 juin, c'est le début de l'été, ça c'est déjà chouette. Bon, l'été qui est déjà arrivé en Moselle depuis le début de la semaine. C'est la fête des Rodolphe aussi. Bonne fête aux Rodolphe. Et puis, c'est la fête des pères, bonne fête au papa. Et c'est également la fête de la musique aujourd'hui. Plusieurs événements aux quatre coins de la Moselle, dont ce soir du côté de la place Saint-Louis à Metz, avec votre radio locale, ici Lorraine, qui fête la musique. Voici Mylène Farmer à 7h36.

0: Mylène Farmer, pourvu qu'elle soit douce sur votre radio locale ici, Lorraine. Mylène Farmer qui va sortir un nouvel album à l'automne prochain.
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0: Bon dimanche, pensez à sortir ce matin parce que cet après-midi, ça va encore cogner hein, toute la journée jusqu'à 37 degrés en Moselle et dans le Pays Haut. Vigilance canicule, nous sommes en vigilance orange encore pour toute la journée. Ça va rafraîchir un petit peu ce soir. Et ce soir, ça tombe bien, c'est la fête de la musique. Aux quatre coins de la Lorraine, de nombreux événements. Je vous parlais de celle à Metz. Ça tombe bien, place Saint-Louis à Metz. C'est la fête de la musique avec Ici Lorraine. On sera dans les coulisses des préparations. Alors pour tout savoir, rendez-vous dans 10 minutes dans les 3 plus d'Ici Lorraine. Mais avant ça, le Plate Lorrain est mis en avant sur votre radio locale et parfois même encore dans le quotidien, surtout dans certains livres. On en parle avec Frédéric Vialet et Jean-Louis Kieffer, auteur de plusieurs ouvrages.
3: Le mot en plate Jean-Louis Kieffer aujourd'hui est Bourg. Attendez, je me lance.
4: Non, Bourg.
3: Non, mais en fait, je demande à Jean-Louis, avant, évidemment, comment on dit le mot, j'y connais rien. C'est le mot livre, c'est ça? Comment oui. Vous dites alors livre en
4: français que Moselan, donc celui que je parle, oui. Bourg.
3: Bourg. Bourg.
4: Et en rhénan et en allemand, Wurtage, Bourg.
3: Bourg. Mais j'arrive mieux comme ça. Ouais. Il y a un petit côté parisien dans le...
4: Le pluriel, c'est Bicha ou Bicha.
3: Bicha, comme l'hôpital Bicha à Paris, vous voyez, je n'en parle.
4: Un peu plus long sur le
3: Bicha. Alors si on évoque ce mot, c'est parce que vous êtes l'auteur de plusieurs livres. C'est vrai qu'on n'en a pas beaucoup parlé pendant cette saison, même pas du tout, ou presque pas. Quels sont-ils ces livres, alors, autour du plate?
4: Bon, il y a trois sortes. J'ai écrit deux ou trois pièces de théâtre qui ont été jouées, d'ailleurs, à l'époque, mais ça remonte à 30 ans. Et ensuite, il y a les bouquins un peu littéraires, des textes, des récits, de courts récits, des poèmes. J'ai trois livres, dont un est encore en librairie, qu'on peut encore acheter. Les autres sont épuisés. C'est Oftasong sur la langue, ça s'appelle le dernier.
3: Qu'est-ce qui vous a conduit à écrire ces livres, Jean-Louis Kieffer?
4: J'aime la littérature, j'aime la poésie, j'aime les beaux textes en français. Et pourquoi pas en plate?
3: Pourquoi pas en plate? Quel est votre mot préféré en plate?
4: Oula, ça c'est un piège. Ça c'est un piège.
3: Il y en a plein, tout au long de la saison, elle n'est pas complètement finie cette saison, mais tout au long de la saison, on a vu des mots amusants des fois, comme crapaud par exemple. Enfin, il y en a plein, il y a eu plein de mots amusants.
4: Non, j'aime bien les mots un peu nostalgiques. Ça colle mieux à ma langue. Heimlich, j'aime bien.
3: Heimlich,
4: ça veut dire la maison. Donc, on peut pas le traduire en français.
3: Oui, j'ai une copine, elle dit c'est gemütlich.
4: Voilà.
3: Ça parle, ça?
4: Oui, gemütlich. Ça aussi.
3: Gemütlich. Elle dit c'est gemütlich. Ça veut dire c'est gemütlich. C'est sympa.
4: On peut pas traduire.
3: C'est sympa. Non, c'est difficile. Ça reste dans le sympa.
4: Et après, j'ai écrit, comme je faisais beaucoup de recherches dans les dictionnaires, dans les bouquins, chez les gens, chez les interviews, j'ai écrit des contes et des légendes. Il y a un bouquin qui est paru, de Nitnix Landine de Lanier. Et j'ai fait des recherches sur les expressions, sur les proverbes, sur les sobriquets, d'où sont sortis des livres, les sobriquets du pays de Nier. Il y a un autre livre avec des expressions, Markendenga, sans blague, ça veut dire. Les éditions A6000 avaient sorti un plate lorrain de poche, dont je suis l'auteur. Il y a un autre petit livre qui s'appelle Zamol, 250 mots franciques.
3: Et pour conclure, je rappelle que vous êtes le président de l'association Gaoun Gris.
4: Oui.
3: Eh bien alors, merci monsieur le président. Comment on dit président en plate?
4: Président.
3: Enfin, monsieur le président.
4: C'est pas compliqué.
0: Bon, oui, c'est vrai que c'est pas compliqué. Merci beaucoup. Jean-Louis Kieffer, le mot en plate à retrouver demain matin sur ici.fr et sur l'application mobile gratuite ici. 7h44. On va rouler malin comme chaque week-end avec les conseils de notre spécialiste et on va découvrir aujourd'hui qu'il existe une solution pour que son moteur de voiture PureTech dure plus longtemps puisque c'est les fameux moteurs Peugeot qui ont quelques soucis. On va découvrir qu'on peut avoir une durée de vie un petit peu plus longue. Rendez-vous dans quelques minutes pour rouler malin sur Ici Lorraine.
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0: Très bon début de journée à l'écoute de votre radio locale ici, Lorraine. On va rouler malin dans quelques instants avec notre spécialiste. Mais avant ça, la musique d'ici, Lorraine, à 7h46. C'est les One Republic avec Runaway.

0: One République sur votre radio locale. Ici Lorraine, il est 7h48. Avant 9h, on va jouer ensemble et vous aurez la chance de remporter deux places pour le spectacle de Titoff au Casino 2000 de Mondorf-les-Bains. Soyez au rendez-vous. Avant ça, c'est le moment de retrouver Benjamin Cusse, le journaliste spécialiste de l'automobile pour votre radio Ici Lorraine. Il nous aide à rouler malin chaque week-end. Et aujourd'hui, Benjamin, on reparle du célèbre moteur 1 litre de pure tech du groupe Stellantis, un moteur très répandu chez Peugeot et Citroën, mais surtout connu pour ses problèmes de courroie de distribution.
1: Oui, pendant des années, le problème venait principalement de la courroie dite humide qui tourne dans un bain d'huile. Sur certains véhicules, elle pouvait se dégrader prématurément, envoyer des particules dans le circuit de lubrification, faire chuter la pression d'huile et provoquer des pannes très coûteuses, voire une casse moteur avant 100 000 km. Des centaines de milliers d'automobilistes ont été concernés en Europe et même avec les rappels, les extensions de garantie et certaines prises en charge, beaucoup de propriétaires restent inquiets. Car ces moteurs à courroie ont aussi perdu de la valeur à la revente. Vous-même, achèteriez-vous une Peugeot PureTech d'occasion ?
0: Donc aujourd'hui, Benjamin, il existe une solution pour remplacer cette courroie par une chaîne.
1: Oui, mais attention, ce n'est pas une solution Peugeot. Un équipementier néerlandais, la société Prochaine, propose un kit de conversion permettant de remplacer la distribution par courroie humide des moteurs PureTech EB2 et EB2 Génération 2 par une chaîne. Le kit comprend la chaîne, les pignons, le tendeur et les éléments nécessaires au circuit d'huile. L'idée, c'est d'installer une distribution par chaîne à la place du système d'origine, sans modifier profondément le reste du moteur. C'est beaucoup plus solide. Selon l'entreprise, l'opération ressemble à un remplacement classique de distribution avec environ une heure de main-d'œuvre supplémentaire. Le kit coûte 829 € hors taxes, mais il est réservé aux professionnels de la réparation automobile, évidemment. Donc un particulier devra passer par son garagiste pour environ 1 500 € TTC.
0: Et est-ce que c'est vraiment la solution miracle ?
1: Pas si vite. Techniquement, l'idée est intéressante parce qu'une chaîne métallique est normalement plus durable qu'une courroie en caoutchouc. Mais il y a un point capital. Ce kit n'est pas homologué par Stellantis. Donc si votre voiture est encore couverte par la garantie constructeur, l'installation peut entraîner une perte de cette garantie et un refus de prise en charge en cas de problème. Même si la panne ne vient pas directement de la distribution. En fait, il faut voir ce kit comme une solution de réparation indépendante, pas comme une campagne officielle Peugeot. Pour les anciens PureTech, hors garantie, cela peut devenir une piste intéressante, mais seulement avec un garagiste compétent. Bonne route.
0: Merci beaucoup Benjamin Cusse, journaliste spécialiste de l'automobile, qui nous fait rouler malin chaque week-end, 7h51. Dans 3 minutes maintenant, je vous dévoile une belle surprise, une surprise qu'on vous prévoit pour la fête de la musique sur Ici Lorraine. Alors soyez là. Avant ça, voici Si tu veux m'essayer, c'est Florent Pagny.

0: tu veux m'essayer, Florent Pagny, sur votre radio locale Ici Lorraine, à 8h05.
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0: On est parti pour les 3 plus d'Ici Lorraine. 3 infos pratiques, 3 idées de sortie à découvrir chaque jour sur l'antenne de votre radio locale. On va vous amener sur la 31, fêter la musique à la radio. Et puis également fêter la musique à Metz ce soir. Vous le savez, bien beaucoup d'événements dans la ville de Metz. Et Ici Lorraine est partenaire de la fête de la musique, place Saint-Louis, à partir de 18h. Concert live en début de soirée avec Lily Rose. Et puis en deuxième partie de soirée, ce sont des DJ sets en live qui vont s'enchaîner jusqu'au bout de la nuit. Et nous, on sera dans les coulisses de cette fête de la musique avec Robin Aubry en direct dans votre émission Bienvenue chez vous, week-end de 11h à midi. Rendez-vous donc tout à l'heure pour savoir tout ce qui va se passer ce soir. Émission spéciale, Ici Lorraine part en live à partir de 19h également sur votre radio locale. Vous allez retrouver Ilan Malka pour une émission musicale avec le groupe Seigneur Tombao, un groupe lorrain, une interview et un concert enregistré dans les studios d'Ici Lorraine par l'équipe technique.

0: Le groupe Seigneur Tombao en live pour votre émission Ici Lorraine part en live à partir de 19h sur votre radio locale. Et puis pour finir, fermeture de la 31 toutes les nuits. Il reste encore quelques jours. C'est jusqu'au 3 juillet prochain de 20h30 à 5h du matin. Les échangeurs numéro 34, 33, 32, 31 ainsi que 30B sont fermés. Une déviation est obligatoire. Vous avez toutes les infos à suivre sur ici.fr. 7h57, dans quelques instants, l'humour en tube, juste avant les informations de 8h.
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0: Dans deux minutes, le journal de 8h. On regardera les bons gestes à adopter pour la canicule avec la protection civile. Mais avant ça, c'est l'humour en tube. Aujourd'hui, on le sait, c'est officiellement l'été. Et tous les papas de France sont aussi à la fête. Pas de collier de nouilles pour eux, mais des vide-poches avec amour. Et dans l'humour en tube, Fred Ballard a trouvé une autre manière de célébrer les papas. Enfin...
4: Mes frères et mes sœurs, bienvenue dans la maison du Seigneur.
5: Mais oui, c'est vrai qu'on est dimanche, donc ces pères-là aussi ont le droit à leur fête. Et c'est Gad Elmaleh qui s'en charge, histoire d'être sûr que le message d'humour soit diffusé auprès de tous et que la tolérance, la paix et l'amour soient au cœur de nos préoccupations, même si le père titulaire est absent. On mise tout sur son remplaçant.
4: Permettez-moi de me présenter, que je suis le père Abdelzak. Je remplace le père Michel, parti en congé maternité.
5: Les temps changent, mais la tolérance reste de mise. Et pendant que certains pères s'émancipent, d'autres voient leurs enfants s'émanciper et leurs cadeaux de fête des pères évoluer aussi. Fini les vide-poches en pâte à sel pour François-Xavier de Maison.
6: La gourde, c'est un cadeau de ma fille. Elle a 16 ans.
7: Ouais, elle est contre le plastique. Heureusement.
6: Elle veut nettoyer la planète, ma fille.
7: Qu'elle commence déjà par ranger sa chambre.
6: Ma fille, elle a 16 ans. L'autre jour, elle m'appelle. Je décroche. Elle me fait « Wesh, frère ». Ben non, pas frère, père, mon père.
5: C'est sûr que maintenant on s'y perd, mais toute marque d'affection est autorisée le jour de la fête des pères. Et il n'y a bien sûr aucun message subliminal quand on offre une gourde à son père fraîchement recasé avec une créature fraîchement acceptée. C'est juste de l'humour de fête des pères, frère.
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0: Excellent week-end, bon début de journée à l'écoute d'Ici Lorraine, il est 8h. Le journal Thomas Jean-Georges, une canicule historique.
8: Oui, avec 80 départements français désormais placés en alerte, dont 35 en vigilance rouge à partir de ce midi, un record. Alors chez nous en Lorraine, pour le moment, on reste en alerte orange et les secouristes bénévoles de la protection civile se tiennent prêts. Une soixantaine d'entre eux seront mobilisés aujourd'hui en Moselle avec des postes de secours déployés pour des manifestations culturelles, sportives ou encore des concert de la fête de la musique cet après-midi et ce soir. On verra leurs vestes orange et bleues à Sarreguemines, Bouzonville ou encore Mézières. Et ce qu'ils redoutent surtout aujourd'hui, ces secouristes, ce sont les coups de chaud. Alors pour éviter les malaises en plein cagnard, voici les conseils du président mosellan de la protection civile, Philippe Gillet.
9: Alors déjà, se promener toujours avec une bouteille sur soi pour pouvoir boire en permanence. C'est-à-dire qu'il faut boire régulièrement. Ensuite, il faut se protéger. Il faut un chapeau. La peau, il faut se protéger. C'est très très important parce que ça peut venir de partout. C'est vraiment quelque chose qui fait que cette canicule, c'est vraiment important. Et surtout, c'est ce que j'assiste dessus. Boire, boire, boire. Alors évitez l'alcool. Oui, quand je parle de boire, c'est de l'eau. Hein, la bonne eau plate qui est bien fraîche, d'accord, ça c'est la plus importante des choses. C'est ce que l'on donne d'ailleurs nous à nos secouristes. Hein. Ils sont prêts pour ça, on a des tout ce qu'il faut, tout est prêt, on a une logistique qui s'est préparée à ça.
8: Et avec ces fortes chaleurs, les piscines du coin sont naturellement bondées. Plus de 600 nageurs hier, notamment dans les bassins de Montigny-lès-Metz. Et manque de bol, pour eux, une alarme incendie s'est déclenchée hier vers 16h. Le personnel municipal leur a alors demandé de quitter les lieux. Mais une majorité a refusé. Ce sont finalement les policiers appelés sur place qui ont finalement procédé à l'évacuation des piscines. Après une inspection totale des bâtiments, pas de départ de feu. C'est l'alarme incendie qui était défectueuse. La canicule également et son lot d'annulations. À Delme, la foire agricole n'aura pas lieu ce dimanche, histoire de préserver aussi, il faut y penser, les animaux qui devaient être rassemblés sur place.
0: Et puis vos nuits, nos nuits ne sont pas très reposantes en ce moment. Hein.
8: Ouais, on transpire sous les draps, c'est bruyant également car on laisse un peu les fenêtres ouvertes pour tenter de respirer un peu. Bref, on trouve pas le sommeil, alors comment limiter la casse et tenter de se reposer un peu mieux? On écoute les conseils du professeur Pierre-Philippe, médecin du sommeil.
10: L'endormissement, et en particulier la continuité de sommeil, est liée à l'abaissement de notre température centrale. L'important, c'est de pouvoir refroidir son corps pour s'endormir. Et il y a deux temps. Il y a un premier temps qui est au moment où vous allez vous endormir, il faut absolument pouvoir perdre des calories plutôt par les extrémités, c'est-à-dire les mains et les pieds. Et donc, pour favoriser un endormissement, ce qu'on peut recommander, c'est de prendre une douche fraîche relativement prolongée juste avant d'aller au lit. Et ensuite, il y a le principe, comme vous le décrivez, de la continuité de la baisse de température au cours de la nuit, où là, il faut essayer d'avoir la chambre la plus fraîche possible. Alors, bien entendu, c'est toujours une histoire de gradient. C'est-à-dire, s'il fait 40 dehors, c'est illusoire de vouloir avoir une chambre à 20 ou 21 degrés. Mais le plus frais sera la chambre, le meilleur, vous aurez une continuité de sommeil.
8: Les conseils du médecin du sommeil Pierre-Philippe sur Ici Lorraine.
0: Un sombolide allemand a été saisi et confisqué.
8: Oui, un automobiliste de 24 ans qui effectuait des dérapages avec sa berline dans la zone commerciale de Semécourt a été interpellé dans la nuit de vendredi à samedi par les gendarmes. Il sera convoqué devant le tribunal en septembre prochain. Un incendie mortel à Jarny, hier midi, dans le Pays Haut. Le feu s'est déclenché dans un immeuble du centre-ville et un septuagénaire a succombé dans les flammes. Son auxiliaire de vie, qui se trouvait sur place au moment des faits, a été incommodé par les fumées. Deux autres personnes ont été également intoxiquées. La municipalité de Jarny a décidé d'annuler ses concerts de la fête de la musique ce soir, car ce drame a eu lieu tout près des installations qui devaient accueillir les festivités de ce soir.
0: Il y a presque deux mois, les flammes ravageaient l'église de Montenac.
8: Oui, le 30 avril dernier, la toiture et le clocher de cet édifice religieux s'embrasaient. Un sinistre qui a profondément choqué les habitants du secteur. Dans ce contexte, la mairie de Montenac lance un appel à mémoire. L'idée, c'est de rassembler les souvenirs de chacun pour en faire, pourquoi pas, une exposition. L'adjointe au maire Estelle Bord explique que c'est en recevant la semaine dernière un magnifique dessin qu'elle a eu cette idée d'appel à mémoire.
11: C'est un fusain qui représente la colline du Klausberg et de l'église, fin 19e, début 20e. C'est un artiste qui s'appelle Léon Simon, c'est un artiste messin. Donc le fusain n'est pas daté, mais je sais que cet artiste est mort en 1910. Donc je me suis dit, voilà, il y a quelque chose à faire à ce niveau-là. C'est pour ça que j'ai pris l'initiative de demander aux enfants de réaliser un dessin, d'écrire quelques lignes, quelques mots, tout simplement pour dire qu'est-ce qu'ils ont ressenti peut-être suite à l'incendie de l'église, comment qu'ils ont vécu ça, et qu'est-ce que l'église leur inspire tous les jours, parce que certains enfants ont pleuré pour quand ils ont appris que l'église a brûlé, d'autres nous disent « oh ben les cloches qui ne sonnent plus, ça nous manque ». C'est tout simplement constituer une mémoire autour de l'église Saint-Cyriaque pour qu'on n'oublie pas.
8: Et la date limite pour déposer vos souvenirs, c'est le 30 juillet. Vous pouvez les déposer dans la boîte aux lettres de la mairie de Montenac.
0: Le mondial de foot et nos voisins allemands qui se qualifient pour les 16e de finale.
8: Après leur victoire de buts à 1 hier soir dans le temps additionnel contre la Côte d'Ivoire, ça a été difficile pour la Mannschaft. Les Pays-Bas, eux, se sont baladés face à la Suède. Victoire 5 buts à 1. Le nul valeureux également du petit poussé de la compétition, Curaçao. 0 à 0 contre l'Équateur. Et un dernier match vient de se terminer. Le Japon a assommé la Tunisie 4-0. La Tunisie qui est éliminée. Chez nous en Moselle, ce sont aujourd'hui les finales seniors de la Coupe de Moselle. Ça se passera du côté du stade Guy de Mindel à Hayange. L'US Nouzwiller affrontera à 19h Vemorange et enlevé de Ridon. La Coupe des réserves, faut pas l'oublier, à 17h, l'entente foot d'Elmeson contre les réservistes encore de l'US Nouzwiller. Alors cette rencontre était initialement programmée à 16h, elle a été finalement décalée d'une heure en raison des fortes chaleurs attendues encore aujourd'hui dans notre département. Et en ce 21 juin, premier jour de l'été, on finit bien sûr ce journal en musique.
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8: Voici Eva Boisiz, une forbachoise de 27 ans, infirmière libérale de profession et chanteuse par passion. Elle sera ce soir sur la scène du passage de Völklingen à Forbach pour la fête de la musique. Et puis du côté de Thionville, place au bois, vous pourrez aussi vous déhancher à partir de 21h30 grâce au club Dératé, un groupe mosellan qui reprend de façon rock les génériques des dessins animés des années 80.

0: Les Cités d'Or, version ska, ça envoie, c'est ce soir du côté de Thionville, place au bois pour la fête de la musique.
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3: S'il vous plaît, trouvez-moi un endroit en Moselle et dans le pays aujourd'hui où il fera moins de 35 degrés.
4: C'est pas possible.
0: Aïe, aïe, aïe.
4: Je crois que c'est pas possible.
5: J'aurais aimé vous faire plaisir, hein, Thomas, mais là, on a déjà 29 degrés relevés à Villerue, à Famec et à Mézières-les-Metz, 30 degrés à Saint-Avold dans le Pays de Bitche, et ça va continuer de monter jusqu'à 37 degrés annoncés cet après-midi.
0: Déjà 30 degrés à Saint-Avold.
5: Oui, c'est très très lourd.
0: 8h09.
5: Et cette nuit, la nuit dernière, du moins 20 à 22 degrés, et puis la nuit qui arrive, là, entre dimanche et lundi, il fera 23 degrés. Également, le pic de chaleur est attendu demain en Lorraine, annonce Météo France, 39 à 40 degrés à l'ombre. Météo France a placé donc en vigilance orange la Moselle et le Pays Haut pour le phénomène canicule. Depuis hier et jusqu'à demain, il sera également en orange. Le ciel va être bleu toute la journée, vous l'aurez compris. Quelques nuages en fin d'après-midi et des rafales pouvant atteindre 55 km/h. Pour la météo du jour. Conditions de circulation, aucune perturbation à vous signaler, tout va bien sur les routes. En revanche, en gare de Metz et Thionville, les trains régionaux, en raison des fortes chaleurs, peuvent être retardés entre 5 et 15 minutes. Bon courage.
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5: Voici Louis Bertignac sur votre radio locale ici Lorraine. Ces idées-là, passez tous un très bon dimanche, bon premier jour de l'été et bonne fête de la musique. Pour trouver toutes les fêtes de la musique en Lorraine, rendez-vous dès maintenant sur ici.fr.

0: Bertignac sur votre radio locale. Ici Lorraine, il est 8h15.
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0: Très bon début de journée. Dans 5 jours, vous avez rendez-vous avec le précurseur du stand-up. C'est Titoff. Il vient faire son nouveau spectacle au Casino 2000 de Mondorf-les-Bains vendredi prochain. 2 invitations à gagner juste avant les informations de 8h30. Avant ça, c'est Valentine Letesse qui va nous rejoindre pour nous mettre en garde sur les QR codes. Vous savez, les QR codes, on l'utilise notamment peut-être sur les bars, dans les restaurants, pour avoir la carte maintenant. Et bien ces QR codes-là, il faut faire attention puisque c'est un moyen d'accéder à nos données personnelles. Elle va nous mettre en garde dans les prochaines secondes sur Ici Lorraine.
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0: 8h16, c'est le moment de protéger vos données sur votre radio locale ici Lorraine avec le QR code. C'est aussi donc un moyen d'accéder à nos données personnelles et dans vie numérique, vie privée. Ce matin, Valentine Letesse, on parle de ces carrés de mosaïques noires et blanches que l'on scanne avec son téléphone.
3: Beaucoup plus complexe que le code barre standard et ses 13 chiffres, un QR code est composé de 4000 caractères alphanumériques pour nous rediriger vers un site internet ou sur une application. En tant que moyen d'accès, le QR code en lui-même ne présente donc pas de risque. C'est la destination, le lien vers lequel il nous renvoie qui peut poser problème. On appelle ça du quishing, l'hameçonnage par QR code. Et comme l'hameçonnage par mail, le phishing, les escrocs s'en servent pour partir à la pêche à nos données personnelles. Ils se servent des QR codes comme d'un piège pour nous attirer sur un site créé par leurs soins. Dissimulés derrière, les arnaqueurs ont un objectif, nous convaincre de leur transmettre nos données, nos mots de passe, nos coordonnées bancaires, notre géolocalisation ou encore nos contacts.
0: Et c'est répandu comme une arnaque alors, Valentine ?
3: L'envoi de QR codes falsifiés par mail ou par SMS a ses limites, puisque si vous le recevez sur votre smartphone, il vous faut un deuxième appareil pour le scanner. La vraie menace, elle vient de la pose physique de QR codes dans la rue. On en a vu coller sur des parcs-mètres, imprimés sur de fausses contraventions. Au lieu de payer son stationnement ou son amende, la victime transmet ses coordonnées bancaires sans s'en rendre compte. Pour ne pas tomber dans le piège, 3 conseils de la CNIL, la Commission nationale de l'informatique et des libertés: inspectez le QR code, vérifiez qu'il n'est pas collé sur un autre.

0: La Lune, Christophe Maé sur votre radio locale, ici Lorraine, il est 8h22.
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3: Chaque week-end, on découvre des bons plans ici à Metz grâce à Pauline Parisot de la page Insta Les bons plans de Planète Metz. Bonjour.
4: Bonjour.
3: Alors Pauline, vous revenez avec nous aujourd'hui pour nous amener prendre un petit peu de hauteur et tout ça en plein cœur de ville.
4: Exactement. Depuis l'été dernier, un tout nouveau lieu a ouvert ses portes au cloître des Récollets, le Jardin Suspendu. C'est un espace unique qui offre l'une des plus belles vues sur le centre historique de Metz.
3: Un jardin perché en plein centre-ville.
4: Oui, et il a été aménagé sur une ancienne réserve d'eau de la ville. Accessible librement depuis le cloître des Récollets, ce belvédère végétal permet d'admirer les toits de Metz tout en profitant d'un véritable écrin de verdure.
3: Mais ce n'est pas seulement un lieu de promenade, hein.
4: Non, c'est aussi un véritable laboratoire de l'écologie urbaine à ciel ouvert. Plus de 2500 plantes vivaces et aromatiques y ont été installées. Certaines zones ont même été volontairement laissées plus sauvages pour favoriser la biodiversité.
3: L'objectif, Pauline, c'est aussi de sensibiliser le public.
4: Tout à fait. Tout au long du parcours, 19 panneaux pédagogiques expliquent aux visiteurs la faune et la flore présentes sur le site. On peut par exemple découvrir les oiseaux qui fréquentent les lieux ou encore mieux comprendre les plantes adaptées aux fortes chaleurs et au changement climatique.
3: Un lieu à la fois beau, pédagogique et surtout apaisant.
4: Exactement. C'est vraiment une parenthèse de nature en plein centre-ville, idéal pour une balade, une pause déjeuner ou simplement pour admirer Metz sous un autre angle. Le Jardin Suspendu est accessible gratuitement du lundi au vendredi de 8h à 18h.

0: et le week-end de 10h à 18h.
1: Encore une belle découverte grâce à vous, Pauline Parizeau. Merci beaucoup. On vous retrouve le week-end prochain, puis dès maintenant sur ici.fr. À très bientôt, Pauline.
0: À très bientôt.
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3: 8h25, passez tous un très bon dimanche. Bonne fête des pères. Céline Dion, parlez à mon père sur votre radio ici Lorraine.
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0: parler à mon père, Céline Dion, sur votre radio locale ici Lorraine. Très bonne fête des pères, il est 8h28. En plus de la fête des pères, c'est la fête de la musique. On va partir du côté de Pouilly, où la fête de la musique est organisée aujourd'hui à partir de 16h. On va faire le point sur le programme. Et juste avant, les informations françaises dans le monde.
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0: Vous écoutez Ici Lorraine, il est 8h30, on va faire un point dans quelques instants sur les fortes chaleurs et cette alerte orange canicule.
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0: Mais avant ça, Thomas Jean-Georges, l'info d'ici.
5: Avec les difficultés financières de la ville de Mont-Saint-Martin dans le PIO, la ville vient d'être placée sous la tutelle de l'État via la préfecture de Meurthe-et-Moselle. Mais avant cela, sur Ici Lorraine, le tour de l'actu en France et dans le monde, c'est le 90 secondes avec Valentine Lottès sur Ici Lorraine.
6: Canicule déjà historique, 35 départements en vigilance rouge à midi, 45 en orange, c'est du jamais vu selon Météo France. L'organisme prévoit jusqu'à 41 degrés aujourd'hui et nous n'avons pas encore atteint le pic de cet épisode de chaleur. Buvez, mais pas de bière ni de verre de vin à la main ce soir pour fêter la musique dans ces 35 départements en vigilance maximale. Boire de l'alcool sur la voie publique est interdit, annonce le gouvernement, dans la rue donc, mais pas en terrasse. Près de 5000 policiers et gendarmes et 2500 pompiers mobilisés pour cette soirée, rien que pour Paris et son agglomération, notamment pour éviter les noyades dans la Seine. Comme hier à Besançon, 2 ados sont morts piégés par des rapides sur la rivière du Doubs, interdite à la baignade. L'Iran referme le détroit d'Ormuz, point de passage essentiel au commerce mondial du pétrole. Des représailles aux nouvelles frappes d'Israël au Liban, alors que l'accord conclu avec les États-Unis prévoit l'arrêt des combats sur tous les fronts. L'Iran participe malgré tout à partir d'aujourd'hui aux négociations pour une paix durable en Suisse. En finale du championnat de France de rugby, Montpellier rejoint le Stade Toulousain. Qualifié hier soir sur une victoire 25 à 15 face aux Parisiens du Stade Français, on connaîtra le vainqueur du top 14 et du bouclier de Brennus samedi prochain. Au mondial de football en Amérique, l'élimination ce matin de la Tunisie et de son sélectionneur français Hervé Renard, battu 4-0 par le Japon.
0: Et l'info d'ici en Lorraine, Thomas Jean-Georges. Ce matin, c'est la ville de Mont-Saint-Martin, dans le PIO, qui n'a désormais plus la main sur son budget.
5: Et oui, depuis le 11 juin dernier, cette commune de 9300 habitants, à la frontière avec le Luxembourg et la Belgique, est placée sous la tutelle de l'État, via la préfecture de Meurthe-et-Moselle, qui reprend donc la main. Alors en cause, un budget en déséquilibre, voté en avril dernier par la nouvelle municipalité, mais surtout à cause de ces millions d'euros de facture d'impayés. La Chambre régionale des comptes va tout éplucher et faire des préconisations d'ici un mois. En attendant, Bastien Munch, le nouveau maire, se retrouve pieds et poings liés seulement 3 mois après son arrivée.
7: Depuis 4 jours, elle reste sur son bureau. Cette lettre signée de la main du préfet.
8: Moi, personnellement, je n'endors plus. Je vis avec ça jour et nuit.
7: Lettre qui annonce la mise sous tutelle de la commune. Pourtant, Olivier Bova assure avoir tout fait pour l'éviter.
8: Le 11 juin, on reçoit ce courrier qui nous met sous tutelle. Le 11 juin à 14h. Et le 10 juin, j'étais encore en train de demander à la préfecture un délai supplémentaire.
7: Demande refusée car la situation est grave. Plus de 4 millions d'euros de factures n'ont pas été payées.
8: Pour tout vous dire, nous sommes en juin 2026 et nous payons encore des factures du dernier trimestre 2025. Donc on a 6 mois de retard sur le paiement des recettes, des réparations de véhicules, des choses comme ça, sans lesquelles une commune ne pourrait pas fonctionner de manière normale.
7: Olivier Bova dénonce aussi le nouveau complexe dédié au sport de combat, toujours en construction, qui aura finalement coûté 4 millions d'euros supplémentaires à la commune.
5: Et que répond l'ancienne municipalité à ces critiques, Bastien ?
7: Eh bien, qu'en quelques années, d'abord, les coûts des matières premières ont explosé, mais surtout, l'ancienne équipe assume avoir toujours été sur la corde raide.
8: Je pense qu'on aurait évité la mise sous tutelle, ouais, si on était resté à la tête de la ville.
7: Patrice Marini, l'ancien adjoint en charge des finances pendant 22 ans, désormais à la tête du groupe d'opposition, il assure que les solutions étaient là.
8: L'emprunt, on avait la possibilité de vendre un bâtiment, vendre des terrains qui apportent forcément un plus à la commune.
7: Lui regrette d'autant plus la situation que Mont-Saint-Martin avait réussi à se relever des émeutes de juillet 2023 qui avait fait de nombreux dégâts, notamment dans une école primaire.
8: Dans la nuit du 13 au 14 juillet, on se retrouve le matin devant l'école. Mais on va faire comment ? Il y a 120 gamins à faire rentrer au 1er septembre. Et qu'on réussit à reconstruire cette école en 58 jours. Et puis là, on est aujourd'hui en dessous du tel. J'ai l'impression que c'est pas juste, quoi.
7: Reste que les faits sont là et qu'ils ont déjà des effets bien concrets pour le nouveau maire Olivier Bova.
8: On ne peut plus rien payer. On peut payer tout ce qui est fonctionnement. On peut rembourser les annuités de la dette. C'est très frustrant parce qu'on avait prévu un grand nombre de projets. Et le pire dans tout ça, c'est qu'on avait prévu des projets à moindre coût. Pourtant, même ça, on ne peut pas le faire.
7: Il assure faire tout pour que cette mise sous tutelle dure maximum 1 an et demi.
5: Et une telle mise sous tutelle peut durer jusqu'à 3 ans. Tous les détails sont retrouvés sur ici.fr. À suivre dans le journal de 9h sur Ici Lorraine. Eh bien, la protection civile de la Moselle qui est en alerte maximale alors que la canicule va s'inviter ce soir dans les concerts des fêtes de la musique aux quatre coins du département. Justement, ces températures pour la fête de la musique, elles seront très chaudes.
0: Oui, et
5: elles sont fournaise déjà musicale.
0: Elles sont déjà très chaudes ce matin, puisqu'on peut relever 28 degrés à Hayange, 29 degrés du côté de Mézières-lès-Metz, 30 degrés à Sarreguemines ou encore à Saint-Avold. Ça va monter jusqu'à 37 degrés à l'ombre, annonce Météo France. La Moselle et le Pays Haut sont d'ailleurs placés en vigilance orange pour le phénomène canicule. Pensez à vous hydrater tout au long de la journée, restez au frais le plus possible, évidemment. Et puis pour la nuit prochaine, eh bien ce sont quelques petits nuages dans le ciel mosellan, des températures qui seront assez hautes tout de même, 21 à 23 degrés. Et puis demain, lundi, un ciel bleu tout au long de la journée et le pic de cette canicule est annoncé pour demain avec jusqu'à 40 degrés en Lorraine à l'ombre. On en parlera évidemment tout au long de la journée demain matin à partir de demain 6h puisque émission spéciale dans Ici Matin. Mission spéciale canicule. Vos conditions de circulation, aucune perturbation sur les routes de Lorraine. En revanche, sur le rail, c'est un petit peu plus compliqué. Les TER entre Metz et Luxembourg et entre Luxembourg et Nancy sont annoncés avec un quart d'heure de retard à cause des fortes chaleurs ce matin. Et puis le TGV à destination de Paris-Est au départ de la gare de Metz est prévu à 10h58. Avec lui, 10 minutes de retard. Bon courage.
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0: Très bon début de journée, à l'écoute de votre radio locale ici Lorraine. Bon week-end, 8h36, peut-être en train de déjeuner au frais sur la terrasse à l'ombre. Eh bien, vous avez bien raison, avant de rentrer, fermer les volets, allumer le ventilateur. C'est un petit peu le programme de cette fête des pères, ce dimanche, au final. Nous, on débute la journée en musique avec les Bee Gees sur votre radio locale ici Lorraine. Il est 8h36, bon début de journée et bon réveil si vous venez d'ouvrir les yeux.

0: Les Bee Gees à 9h20 sur Ici Lorraine.
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0: De beaux événements aux quatre coins de la Lorraine, organisés encore une fois ce week-end. Et puis, alors là, un petit événement, on n'en entend pas souvent parler, c'est la fête de la musique. Oui, hein, c'est aujourd'hui un petit peu partout. Et nous, ce matin, on s'intéresse à celle de Pouilly. Nous sommes avec Elisabeth, vice-présidente de la commission extra-municipale associative de Pouilly. Bonjour Elisabeth.
3: Bonjour, merci de m'accueillir ce matin.
0: Avec grand plaisir. Donc cette fête de la musique débute aujourd'hui à partir de 16h30. Qu'est-ce qu'on va pouvoir retrouver au programme, Elisabeth ?
3: Alors, déjà, nous avons dû nous adapter aux fortes chaleurs et puis on a modifié nos horaires. Donc pour garantir le confort et la sécurité de tous. Donc finalement, la fête de la musique démarrera à partir de 18h.
0: À 18h, voilà. Bon, le rendez-vous est noté, voilà. On sera un petit peu plus au frais, ça c'est chouette.
3: Voilà, exactement, voilà, ouais, voilà.
0: Et donc c'est toujours sous le hangar, hein, c'est ça, hein, à Pouilly.
3: Oui, on appelle le Square du Préau. Voilà, donc nous avons l'intention de proposer une soirée, donc on l'espère, conviviale et familiale. Donc il y aura... qui animera un karaoké, un blind test. Les enfants pourront profiter d'une pêche au canard et il y aura également de quoi se restaurer et se rafraîchir.
0: Une belle fête de la musique, donc karaoké, blind test, là tout le monde va pouvoir y participer, pas que voilà. Les adultes.
3: Ah non, les enfants aussi, bien sûr. Les enfants ont une grande place aussi pour cette soirée.
0: Donc rendez-vous à partir de 18h, il y aura de la restauration sur place. Ça va durer jusqu'à 22h, on reste sur l'horaire initial ou on va pousser un petit peu plus ?
3: Oui, voilà, on pousse un petit peu plus à 23h, en espérant que les gens, c'est vrai qu'on a peut-être envie de passer un peu de temps avec nous, avec ces fortes chaleurs en soirée, c'est vrai que ce sera plus agréable.
0: Exactement, une soirée bien conviviale du côté de Pouilly aujourd'hui. Et puis cette commission extra-municipale associative de Pouilly, vous pouvez nous la présenter un petit peu aussi, Elisabeth ?
3: Oui, bien sûr. Donc, elle a été créée en 2024, puisque nous n'avions plus de comité des fêtes. Donc, comme vous disiez, c'est une commission extra-municipale d'animation de Pouilly. Donc, nous organisons les différentes manifestations tout au long de l'année pour dynamiser la vie locale. Donc, elle est représentée par quelques personnes du conseil municipal. Et les bénévoles, bien sûr, parce que les bénévoles, c'est très, très important pour nous.
0: Et vous
3: Sans eux, on ne ferait pas grand-chose.
0: Et vous en êtes la vice-présidente, Elisabeth. Merci beaucoup d'avoir été avec nous. Et on se retrouve donc ce soir, 18h, à Pouilly, pour votre fête de la musique.
3: Merci à vous, et je tiens à vous remercier pour votre accueil, et puis pour votre soutien à la vie locale, surtout aussi.
0: Plaisir, merci à vous d'avoir été avec nous et de nous avoir présenté ce beau programme. Elisabeth, passez un très bon dimanche.
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0: Très bon début de journée à l'écoute de votre radio Ici Lorraine. Nous sommes dimanche, le 21 juin. On souhaite un joyeux anniversaire à Amel Bent. Qui sera d'ailleurs dans une semaine à Voipy pour la 96e édition des Fêtes des Fraises. Grand concert et feu d'artifice samedi prochain, le 27 juin, avec évidemment Jérémy K à la présentation de ce concert. Rendez-vous à partir de 21h, à partir de 19h30 même, à Voipy Plage pour ce concert. Et le concert d'Amel Bent débutera, lui, à 21h avec le grand feu d'artifice à 22h30. L'envie, c'est Johnny Hallyday pour nous accompagner ce matin à 8h45 sur votre radio locale ici Lorraine, juste avant de faire un petit peu de sport avec notre coach sportif Nordinatable.

0: Johnny Hallyday avec l'envie sur votre radio locale. Et ici Lorraine, très bon début de journée dans 10 minutes 9h.
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0: Nous sommes dimanche le 21 juin aujourd'hui, c'est le début de l'été, c'est le fameux sujet, les poignées d'amour, avec une idée en tête, trouver les exercices miracles pour s'en débarrasser. Eh bien c'est le thème du jour avec notre coach sportif Nordine Attab dans 2 minutes pour être en forme.
3: Alors oui, beaucoup de personnes veulent perdre du ventre ou affiner la taille rapidement, voire très rapidement. Donc on enchaîne les crunchs, différentes postures de gainage, les régimes express, mais... ce qu'il faut comprendre, au final, il y a une chose d'essentiel, c'est qu'on ne peut pas choisir précisément l'endroit où le corps perd du gras. Concrètement, ce n'est pas parce qu'on le fait chauffer à un endroit dans le corps que, comme une poêle à frire, la graisse va fondre par miracle. Par contre, on peut remettre le corps en mouvement de manière générale afin de brûler davantage de calories. On débute en position de gainage, donc en appui sur les mains, bras tendus, le corps est bien aligné. Et à partir de là, d'une manière dynamique, vous allez légèrement lever les pieds pour passer les jambes vers l'extérieur, en écartant les jambes. Et ensuite, vous revenez en position de départ. On appuie sur les mains, j'écarte les pieds de manière dynamique et je les rapproche, et ainsi de suite. Grâce à ça, vous allez solliciter l'ensemble des muscles de l'avant du corps, plus le cœur. Et vous allez effectuer 4 à 5 séries de 30 secondes.
0: Et souvent, Nordine, on pense qu'il faut absolument faire des centaines d'abdos. Et au final, il vaut mieux faire un exercice complet.
3: Et l'idée, c'est d'adapter l'exercice au niveau de chaque personne. Ça me donne une idée de variante en effectuant le même exercice que tout à l'heure. Par contre, on va l'effectuer avec les mains en appui sur une chaise. Donc on pose les mains sur la chaise, les bras sont tendus en position de gainage. Et à partir de là, vous allez légèrement lever le pied droit, passer la jambe vers l'extérieur et vous posez le pied. Et ensuite, vous revenez en position initiale. On effectue la même chose de l'autre côté du pied gauche. Je lève le pied, je passe la jambe vers l'extérieur, je repose le pied, et ensuite, je le relève et je ramène la jambe. Et vous effectuez 4 à 5 séries de 10 répétitions de chaque jambe. Au final, gardez en tête qu'il n'existe pas d'exercice magique. Les fameuses poignées d'amour se combattent surtout avec plus de mouvements. Tout est bon à prendre. Allez, à vous de jouer.
0: Merci beaucoup, Nordine Attab. Et on le rappelle, hein, vigilance orange pour le phénomène canicule en Moselle et dans le Pays Haut. Donc on évite les activités sportives pendant les heures de grosse chaleur. 37 degrés annoncés cet après-midi. Alors pensez à bien vous hydrater. 8h52, c'est dimanche aujourd'hui, le 21 juin, la fête de la musique. Et sur votre radio locale, on fête la musique avec Claudio Capeo.
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0: restera.
1: Qu'est-ce qu'il me restera en version live signée Claudio Capeo sur Ici Lorraine pour la fête de la musique. D'ailleurs, ce soir, émission spéciale entre 19h et 20h avec Ilan Malka. Ici Lorraine part en live avec le groupe Senior Tombao qui jouera du côté des fêtes de la Mirabelle à la fin du mois d'août. Eh bien, ils joueront en live sur Ici Lorraine live enregistré dans les studios de votre radio locale par l'équipe technique. Vous allez découvrir le groupe et leurs chansons tout à l'heure à 19h. Donc, soyez au rendez-vous. Un autre rendez-vous à ne pas manquer, c'est la fête de la musique Place Saint-Louis à Metz, un événement avec Ici Lorraine. Rendez-vous à partir de 18h aujourd'hui pour un concert live en début de soirée avec Lily Rose.

0: Et la soirée sera suivie en deuxième partie de DJ set en live tout au long de la soirée. On sera dans les coulisses de cette fête de la musique avec Robin Aubry à partir de 11h tout à l'heure. Pour ce qui est des autres événements, rendez-vous à Uckange aujourd'hui où vous allez pouvoir jouer au loto. Ouverture des portes à 10h, début des jeux à 14h, plusieurs bons d'achat à remporter. Une exposition de voitures anciennes est également organisée à Sarrebourg sur le parking du Décathlon à partir de 9h30 et jusqu'à 12h30, voitures sportives et de prestige, et cela c'est gratuit. La fête de la musique débute très tôt à Omès aujourd'hui, à partir de 11h et jusqu'à 22h, place de l'Hôtel de Ville avec un très gros programme avec des groupes en live, des DJ sets, des concerts tout au long de la journée à Omès. Rendez-vous dès maintenant sur ici.fr et bien pour avoir le programme détaillé de cette fête de la musique et trouver de beaux événements aux quatre coins de la Lorraine. Et puis évidemment, rendez-vous au cinéma, pourquoi pas dans les kinépolis de la région pour trouver le frais avec ces températures caniculaires, 37 degrés annoncés à Sarreguemines, Forbach ou encore à Thionville aujourd'hui. À 8h57, on va faire le point sur cette canicule dans le journal de 9h, mais juste avant ça, c'est Catherine Viguier qui va nous rejoindre pour l'horoscope de ce premier jour de l'été.
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0: 8h58, dans deux minutes, le journal de 9h. La protection civile se tient prête hein, face à cet épisode caniculaire en Moselle. On y revient avec Thomas Jean-Georges. Mais avant ça, Catherine Viguier, bonjour.
7: Bonjour Maxence.
0: Dimanche 21 juin 2026, l'horoscope avec vous et c'est un dimanche festif.
7: Pour certains, oui, mais pas pour tous. Écoutez bien.
8: Bélier, soit vous allez organiser une manifestation, soit vous préférez vivre au calme dans votre coin.
9: Taureau, il se passe quelque chose de bien, de positif. Vous allez danser, jouer, vous amuser.
10: Gémeaux, l'idéal sera de vous retrouver en famille et de passer un bon moment ensemble.
11: Cancer, une journée plaisante avec une envie de dialoguer, d'aller où bon vous semble au gré de vos envies.
12: Lion, vous allez dépenser votre argent et votre énergie pour faire plaisir et pour vous faire plaisir.
13: Vierge, vous faites partie de la fête, en tout cas vous serez héros ou héroïne de ce jour.
14: Balance, quelqu'un prend soin de vous et c'est tant mieux, le moral n'est pas forcément de la partie.
15: Scorpion, quelle aisance, une situation demande que vous soyez là, vous et pas un autre.
16: Sagittaire, ce soir vous serez prêt à vous distraire, mais auparavant c'est encore du sérieux.
17: Capricorne, vous aimez ce jour, favorisant l'évasion sous toutes ses formes.
18: Verseau, vous respirerez ce soir, auparavant vous avez mal à la tête, vous vous posez beaucoup de questions.
19: Poisson, vous aimeriez sauver le monde, vous êtes super à l'écoute, mais ça n'est pas toujours possible.
20: Et pour nous tous, on s'improvise, chanteur, danseur, poète, au choix.
0: Merci beaucoup Catherine Viguier, passez un bon week-end.
7: Bon week-end Maxence.
0: Sous cette chaleur, nos plantes, elles ont besoin d'eau. On va les arroser avec notre spécialiste jardin, c'est Pierre qui nous rejoint à partir de 10h pour votre émission. Bienvenue chez vous week-end. Si vous avez des questions à lui poser, 03 87 52 13 13.
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0: Bonne fête des pères à l'écoute d'Ici Lorraine, il est 9h. Le journal avec vous, Thomas Jean-Georges. Face à la canicule qui étouffe la Moselle, la protection civile se tient prête.
21: Oui, plus d'une soixantaine de secouristes bénévoles de l'association sont mobilisés ce dimanche aux quatre coins de la Moselle pour sécuriser et encadrer différentes manifestations sportives, de loisirs ou encore les concerts de ce soir de la fête de la musique. Ils seront notamment déployés à Sarreguemines, Bouzonville ou encore Mézières. Et avec des températures qui vont dépasser largement les 35 degrés, le président de la protection civile de la Moselle, Philippe Gillet, redoute une activité soutenue à cause notamment parfois du manque de civisme et de bon sens de certaines personnes.
1: Des gens ne nous écoutent pas. Malheureusement, il faut boire, il faut se protéger, il faut mettre des chapeaux, des casquettes, des lunettes de soleil. Il faut protéger sa peau aussi, hein, parce que le soleil brûle. Hein. Attention, les coups de soleil. Il y a la première vague de chaud qui est arrivée, ben, ça s'est mal passé, hein, parce que nous avons fait le marathon de Thionville et le carnaval de d'Agondange, où nous avons eu beaucoup d'interventions à faire, justement, pour ces problèmes-là. Il faut boire. Même si on n'a pas la sensation, il faut boire. Ce qui se passe aussi, c'est que certaines associations ont décidé de décaler les horaires pour essayer d'éviter les périodes les plus chaudes. Il y en a qui vont commencer peut-être un petit peu plus tôt et d'autres un petit peu plus tard. Mais la chaleur, de toute façon, elle sera quand même là. Et pour nous, ça va être important. On va mettre beaucoup de gens en place. On doit se préparer à ça et on doit montrer l'exemple et on va mettre tout ce qui est en notre possession et en nos moyens pour pouvoir aider les gens qui sont sur place.
21: La protection civile de la Moselle pleinement mobilisée et le gouvernement, lui, qui prend des mesures drastiques pour les 35 départements qui passeront ce midi en vigilance rouge canicule. Un record, la fête de la musique est maintenue, mais avec des restrictions sur la consommation d'alcool. En Lorraine, on reste en alerte orange, et bien évidemment, les piscines sont prises d'assaut. Hier à Montigny-lès-Metz, une alarme incendie s'est déclenchée vers 16h, mais une grande majorité des 600 nageurs présents a refusé d'évacuer les bassins, il faisait beaucoup trop chaud. Le personnel de la piscine a dû faire appel à la police pour que le public accepte enfin de quitter les lieux. Et après un contrôle et une inspection totale des bâtiments, pas de départ de feu, l'alarme s'était déclenchée par accident.
2: Un incendie mortel en revanche à Jarny.
21: Oui, hier, peu avant 11h, un feu s'est déclenché dans un immeuble du centre-ville au croisement des rues Gambetta et Clément Humbert. Malgré un important dispositif de secours, un homme de 79 ans est décédé et son auxiliaire de vie qui était sur place au moment des faits a été incommodé par les fumées. Deux autres résidents ont également respiré des fumées toxiques et ils ont été pris en charge par les pompiers. L'une des victimes a été transportée à l'hôpital de Briey. Ce drame s'est déroulé juste à côté des installations prévues pour la fête de la musique de la ville. Et dans ce contexte, la municipalité de Jarny a décidé de reporter ce dimanche toutes les festivités de la ville. Avec son bolide allemand flambant neuf, il effectuait des dérapages dans la zone commerciale de Semécourt. Un homme de 24 ans a été interpellé par les gendarmes dans la nuit de vendredi à samedi. Son puissant véhicule a été saisi et confisqué. Il sera convoqué devant le tribunal en septembre prochain.
2: La formation professionnelle et l'apprentissage vont se serrer la ceinture.
21: Oui, le gouvernement vient de l'annoncer. Le budget alloué à la formation va fortement baisser en 2026. La dotation globale de l'État dans notre région va passer de 17 millions à 2,1 millions d'euros. Le MEDEF régional dénonce une erreur de stratégie et appelle le gouvernement à un sursaut. Quant à Valérie Debord, la première vice-présidente de la région, en charge notamment de l'emploi, elle explique que cette baisse drastique du budget va notamment mettre en difficulté les centres de formation des apprentis.
22: Là, nous nous battons pour que le gouvernement revienne sur cette décision, d'autant plus qu'un arrêté a été signé nous signifiant la somme de 17,1 millions. Donc ça veut dire que c'est en rupture avec les décisions qui ont été prises par le gouvernement. Il faut bien comprendre que cette coupe majeure intervient en milieu d'année. Donc nous avions déjà prévu d'affecter ces crédits à un certain nombre de centres de formation. Et si nous ne pouvons pas le faire, pour certains centres de formation, dans le bâtiment, dans l'industrie, dans les métiers du vivant, pour eux, c'est une question de survie. Avec ces moyens, nous leur permettons de combler les déficits, notamment en investissement ou en fonctionnement qu'ils ont. Surtout sur les territoires où il y a un faible outil de formation. Donc bien évidemment, c'est à la fois catastrophique et insupportable. Donc nous exigeons le retour à financement initial, qui était déjà d'ailleurs amputé de 50%, afin de pouvoir faire fonctionner normalement l'outil de formation régional.
21: Et chaque année, la région Grand Est forme environ 66 000 apprentis.
2: Le mondial de foot et la Tunisie de l'ancien Messin Dylan Brown est éliminé.
21: Ouais, après une deuxième lourde défaite tout à l'heure, 4-0 face au Japon. La Mannschaft, elle, s'est qualifiée pour les 16e de finale de la compétition après sa victoire 2-1 hier soir dans le temps additionnel contre la Côte d'Ivoire. Les Pays-Bas, eux, se sont baladés face à la Suède, victoire 5-1. Et puis ce nul valeureux également du petit poussé de la compétition, Curaçao, 0-0 contre l'Équateur. Chez nous, en Moselle, ce sont aujourd'hui les finales seniors de la Coupe et c'est au stade de Guy de Vindel à Hayange que ça se passe. L'US Snoozeviller affrontera à 19h Vemerange enlever de rideau la Coupe des réserves, faut pas l'oublier. C'est à 17h, l'entente foot d'Elmes-Solnes contre le réserviste, cette fois-ci de l'US Nousvillers. Alors la rencontre était initialement programmée à 16h, elle a été décalée d'une heure en raison des fortes chaleurs attendues encore aujourd'hui dans notre département.
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2: Un petit plouf, Thomas ?
21: Ah oui.
2: Oh. Ah là, on est bien. Hein ? Là, ça fait du bien. Hein. 37 Nickel. Degrés annoncés cet après-midi à l'ombre hein, par Météo France. Vigilance orange canicule tout au long de la journée. Pour ce qui est de ce matin, il fait déjà très chaud. On a 29 degrés au centre-ville de Metz, 30 degrés à Saint-Avold-Creutzwald. Et ça va continuer de grimper. Le soleil va taper tout au long de la journée. On n'oublie pas la casquette, la crème solaire. Pensez à s'hydrater et de rester au frais le plus possible pendant cette canicule. Des rares nuages cette nuit. Pas possible d'apercevoir les étoiles. En revanche, les températures ne vont pas baisser. 21 à 23 degrés également dans les Vosges-Mosellanes. Et puis demain, lundi, on va débuter la semaine avec un soleil qui va briller sans interruption du matin au soir et des températures allant jusqu'à 40 degrés à l'ombre. 9h07, vos conditions de circulation. Aucune perturbation à vous signaler sur les routes. En revanche, les TER entre Metz et Luxembourg et entre Luxembourg et Nancy sont annoncés avec au maximum un quart d'heure de retard dans les gares annoncées par la SNCF en raison de fortes chaleurs. Bon courage. Si vous avez d'autres infos, 03 87 52 13 13.
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2: Et le numéro d'Ici Lorraine qui vous sert aussi pour poser toutes vos questions jardin à notre spécialiste Pierre pour l'émission Bienvenue chez vous week-end qui débute après Vanessa Paradis.

0: Vanessa Paradis avec Tandem sur votre radio locale ici Lorraine. Il est 9h11, c'est le moment de sortir la pelle, le râteau, la casquette ou le chapeau surtout, et d'aller jardiner.
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0: Et on jardine aujourd'hui, comme chaque dimanche, avec Pierre, notre spécialiste jardin, professeur au CFA de Thionville et référent de la filière fleuriste. Bonjour Pierre.
3: Bonjour à tous.
0: Pierre, vous l'avez remarqué comme tout le monde, il fait chaud. On a chaud, nous, et nos plantes aussi j'imagine.
3: Oui, je l'ai remarqué, j'essaye de le tolérer. Je ne suis pas une plante, mais je fais de l'évapotranspiration comme bon nombre de personnes
0: en ce moment.
3: En cette période de canicule. Et donc, petite piqûre de rappel, hein, parce que ça fait jamais de mal, sur l'arrosage. Et aujourd'hui, cette chronique va prendre une forme un petit peu particulière, parce qu'on va la faire sous poème. Donc, ouvrez bien vos feuilles de choux, messieurs et madame les jardiniers. Donc, je commence. Et il est de moi, bien évidemment.
0: Évidemment, sinon c'est pas drôle.
3: Ce serait moins drôle. Bonjour à toi, jeune jardinier. Nous voilà donc en été. Garde bien en tête ce poème un peu niais pour savoir comment t'arroser. Tu as deux options qui s'offrent à toi. Le soir ou le matin, retiens bien cela. Évite de mouiller le feuillage pour éviter les carnages. N'oublie pas de pailler les végétaux pour retenir l'humidité et l'eau. C'est ainsi que tu constateras avec joie une croissance multipliée par 3. C'est peut-être un détail pour certains, mais cela peut sauver un jardin. Ce n'est pas une question de main verte, juste de faire travailler sa tête. Voilà, les bases sont plantées. À toi de jouer et surtout, bel été. Et désolé pour mon nez bouché.
0: C'est chouette ça.
3: Oui, voilà. c'est mes petites activités.
0: Jardinier, voilà. Écrivain, poète.
3: Exactement.
0: C'est très très chouette. Et mais du coup, là, oui, c'est vrai qu'on a pu dégrossir tout ça. On sait tout ce qu'il faut faire maintenant avec ce poème.
3: Oui, et puis de toute manière, là, cet épisode caniculaire qui en plus s'étend sur la semaine prochaine avec, je crois, mercredi ou jeudi, si je ne dis pas de bêtises, des températures qui vont s'élever jusque 40.
0: Exact.
3: C'est vraiment quelque chose qu'il va falloir respecter au pied de la lettre. Et quand je dis le soir, c'est vraiment le soir. C'est-à-dire que si vous avez la possibilité d'aller arroser vers 22h et des poussières et que vous n'êtes pas couché ou que vous ne regardez pas Julie Lescaut, enfin non, ça n'existe plus. Mais voilà, c'est à ce moment-là. Et le matin à la fraîche, moi qui suis quelqu'un qui se lève extrêmement tôt, 4h30, 5h, c'est aussi quelque chose qui est possible. Après 6h, vous pouvez aussi. Mais voilà, c'est vraiment... Après, on évite vraiment. Hein, c'est du bon sens. Et puis le paillage est toujours primordial parce qu'il a ce côté de rétention de l'humidité et de l'évaporation de l'eau qui va permettre de garder ce qu'on appelle, ce que je me suis hâté à répéter souvent, un sol frais. Voilà.
0: Et là, c'est pour donc les plantes en extérieur, mais si on a des plantes en intérieur, là aussi, peut-être en appartement, il fait très chaud, les chaleurs montent à cause de la canicule.
3: Alors là, c'est beaucoup plus compliqué en intérieur parce qu'on
0: va monter à 30 degrés, si ce n'est plus, dans certains appartements.
3: Voilà, et puis en plus, voilà, c'est vraiment un climat qui est un peu artificiel dans nos intérieurs. Et puis, n'hésitez pas, par exemple, à déplacer vos plantes pour celles qui était près d'une fenêtre, même si la possibilité d'avoir un store qui vient casser un peu les rayons du soleil, vous pouvez les mettre un petit peu en retrait, venir un peu, et je l'ai déjà développé cette idée, mais venir un peu les regrouper comme ça, un peu comme dans un concert, pour que tous ces pots-là ensemble viennent faire une sorte de micro-climat un petit peu, avec l'humidité de contenu dans les pots, et voilà, et arroser vraiment alors après il y a des plantes qui nécessitent un arrosage un peu plus particulier, mais voilà, et la brumisation, comme je l'ai dit, ne sert à rien parce qu'avec ces fortes chaleurs là elle va tellement sécher rapidos que les stomates, ces pores des végétaux sur les feuilles ne vont pas s'ouvrir pour capter cette pulvérisation, ce pchit-pchit, donc ça ne sert strictement à rien. Voilà, donc en intérieur, on pourrait y revenir là après les pauses musicales, mais il y a pas vraiment de conseils
0: à donner contrairement
3: au jardin
0: où on y va
3: qui est vraiment
0: matin,
3: un climat naturel et qui va être soumis aux intempéries, etc. et aux et aux fortes chaleurs. Oui.
0: Pierre, notre spécialiste jardin, qui est avec vous jusqu'à 10h au 03 87 52 13 13. Vous nous écrivez sur WhatsApp, vous nous envoyez même un message vocal ou vous nous appelez. C'est Nora qui réceptionne vos appels jusqu'à 10h.
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0: Vigilance orange, canicule aujourd'hui et encore demain, évidemment, en Moselle et dans le Pays Haut. Donc on pense à arroser nos plantes et puis on pense aussi à rester au frais, nous, et à nous hydrater tout au long de la journée. On boit beaucoup d'eau. Voici Chicago sur votre radio locale, ici Lorraine. Il est 9h15.

0: Chicago sur votre radio locale, ici Lorraine. Vous posez vos questions jardinage hein, jusqu'à 10h à Pierre au 03 87 52 13 13. Et en allant jardiner, aujourd'hui, on n'oublie pas le chapeau. Hein.
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0: Bah oui, avec les fortes chaleurs, et comme le disait Pierre, c'est beaucoup mieux d'y aller très tôt le matin ou très tard le soir. 03 87 52 13 13, on vous accueille à l'antenne. Vous nous envoyez vos messages également sur le WhatsApp de la radio. Ça peut être un SMS, une photo, un message vocal. Et si vous nous appelez, bah vous atterrissez à l'antenne avec nous, comme Marie-Louise de Thionville. Bonjour Marie-Louise.
2: Oui, bonjour.
0: Alors Marie-Louise, vous avez un problème avec votre gazon, il me semble.
2: J'ai des trous à peu près sur une ligne de profond et j'aimerais savoir de quoi que ça provient.
0: Oui, donc vous avez plusieurs lignes avec plusieurs trous bien profonds sur, oui, sur votre gazon. Et ça fait longtemps, Marie-Louise, que
2: ça
0: vous...
2: Quelques jours.
0: Quelques jours, d'accord. Alors, de quoi ça peut venir, Pierre ?
3: Alors, bonjour Marie-Louise. Alors ça peut être tout et n'importe quoi, dans le sens où ça peut être potentiellement dû à la sécheresse, ou à des animaux. Vous habitez à côté quoi, d'une forêt, d'une prairie ou...
2: Non, d'une forêt, mais assez loin. Mais ça m'a jamais fait ça. Hein.
3: Parce que ça peut très bien être... Donc, quand je parle des animaux, ça peut être très bien tout ce qui va être loir, mulot, voire même parfois des animaux qui viennent de la forêt, qui viennent un peu creuser. Mais là, je crois qu'en off, vous me disiez qu'il y avait quelque chose un peu de... Vous me disiez que ça faisait des lignes avec 20 cm d'écart, c'est ça ?
2: Oui, c'est ça, oui.
3: Eh ben écoutez, là, moi, à part vous dire que ça peut être dû à des, ce qu'on appelle vulgairement des ravageurs ou des rongeurs, etc., je vois pas exactement ce que ça pourrait être de manière sûre et précise. L'idéal après, ce serait de, après l'épisode caniculaire, ce serait de revenir ensemencer ces fameux endroits où il y a un peu ce qu'on va dire de manière assez drôle une calvitie herbeuse, et puis voir ce que ça donne et voir si ça se reproduit, parce que là j'ai pas envie de vous aiguiller et de vous induire en erreur, mais c'est beaucoup trop généraliste entre guillemets, mais c'est pas de votre faute, mais de vous donner, on va dire, un diagnostic précis et surtout sûr, si vous voyez ce que je veux dire.
2: Oui, mais je fais quoi?
3: Ce que vous faites, vous attendez que cet épisode caniculaire se termine là.
0: Fin de semaine prochaine,
3: voilà, exactement.
0: Normalement,
3: France, et puis hein. Vous pouvez venir réensemencer avec du gazon pour venir un
2: je
3: peu.
2: Je bouche les trous.
3: Ah bah oui, vous allez remettre un petit peu de terre et venir réensemencer justement ces endroits.
2: On peut pas mettre quelque chose pour tuer cette bestiole là.
3: Alors après, étant donné qu'on ne sait pas exactement quelle est cette bestiole-là, quel est son, ce serait un petit peu la loterie d'utiliser un peu des produits, etc. Je peux pas vous dire utiliser tel ou tel produit pour venir éradiquer la bestiole en question, si un temps soit peu, ce soit une bestiole.
0: Il faut déjà être sûr, en tout cas, voilà, suivez les conseils.
3: Moi, ce que je vous conseille à la rigueur, c'est qu'on revenez vers nous la semaine prochaine, vous m'envoyez une photo
0: du
3: chantier,
0: sur le WhatsApp.
3: Et puis comme ça, j'essaye d'affiner la réponse avec le groupe WhatsApp, c'est beaucoup plus facile.
0: C'est le même numéro, Marie-Louise, 03 87 52 13 13, sur WhatsApp, vous envoyez la petite photo, et puis on reviendra vers vous semaine prochaine, comme ça, l'épisode caniculaire sera logiquement terminé, et puis on pourra voir ce qu'on peut faire à ce moment-là. Merci de votre appel. Passez une belle journée du côté de Thionville. Dans quelques instants, nous serons à Marly avec Brigitte.
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4: Personnellement, j'adore cet enjeu-là. J'adore me remettre en question. 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
5: Très bon dimanche. Si vous avez des questions à poser à Pierre, notre spécialiste jardin sur Ici Lorraine, vous pouvez en profiter jusqu'à 10h. 03 87 52 13 13. On va s'intéresser dans quelques instants à l'érable du Japon de Brigitte qui nous appelle de Marly. Juste après, Gaëtan Roussel. Tout s'en va.
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0: Gaëtan Rossel sur votre radio locale ici Lorraine. On jardine ensemble ce matin avec Brigitte de Marly.
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0: Qui nous a appelé au 03 87 52 13 13 pour poser sa question à Pierre, c'est notre spécialiste jardin. Il est professeur au CFA de Thionville, référent de la filière fleuriste. Brigitte, bonjour et bienvenue sur Ici Lorraine.
2: Bonjour.
3: Bonjour.
2: À tous les deux, à tout le monde d'ailleurs.
0: Brigitte, alors, un problème avec votre érable du Japon, comme je disais il y a quelques instants.
2: L'érable du Japon, Little Princess. J'ai gardé la petite feuille.
0: La petite fifiche.
2: La petite stick, oui. Où il n'y a rien de bien marqué, en fait.
0: Et vous l'avez eu quand, cet érable du Japon, Brigitte?
2: Alors, je l'ai eu l'année dernière au printemps, enfin à peu près au mois de mai. Donc, je l'ai bien remis en pot, hein, dans un énorme pot. Bien comme il faut, avec des petites billes, enfin du bon terreau. Et c'est, il a fait très chaud. Donc, alors, est-ce que j'ai trop arrosé? Je sais pas. Donc, toutes les feuilles sont tombées. Je me suis dit, il est mort. Il n'y avait plus rien en hiver. Au printemps, il est redevenu magnifique. Donc, j'y ai touché. Et là, de nouveau, il retombe, il repère toutes ses feuilles. Alors, est-ce que je l'arrose trop? Est-ce que je l'arrose pas assez? Je sais pas. Je sais plus quoi faire.
3: Alors, pour le coup, qu'on s'inquiète pas, le premier épisode où il a perdu, on va dire, à l'arrière-saison, ses feuilles, c'est pas grave, c'est normal. Figurez-vous que moi, j'ai végétalisé un patio l'année dernière au CFA où j'enseigne. J'ai placé énormément d'érables du Japon et à la mauvaise saison, ils ont perdu leurs feuilles et ils ont retrouvé leurs feuilles à la belle saison. Donc, pour ce scénario-là, pas de panique. Là, ce qui a pu se passer actuellement est le fait qu'il ait perdu ses feuilles. Premièrement, il est en pot. Donc, à chaque fois, je le dis, mais des plantes en pot donc ont un périmètre, on va dire, limité de substrat de sol, ce qui fait que l'évaporation, l'eau, va évidemment être accélérée. Vous êtes d'accord avec moi?
2: Bien sûr.
3: Et du coup, avec ces fortes chaleurs, il y a de fortes chances que la fréquence d'arrosage de votre érable du Japon.
2: Alors en ce moment, j'arrose toutes mes plantes le matin à 6h du matin, j'arrose tout.
3: Ouais. Et qu'est-ce que je veux dire? Le pot, vous avez utilisé quelque chose terre cuite, argile, etc. Ou il est en plastique?
2: C'est terre cuite.
3: Bah oui. Alors, on a déjà un élément de réponse parce que le pot en terre cuite va venir. Absorber l'excédent d'eau, et là on est en période quand même où il fait relativement chaud, ce qui fait que lorsque vous arrosez, ça va déjà être absorbé par le pot, ce qui fait que la plante va déjà moins se sustenter et s'hydrater en eau. Donc c'est peut-être pas suffisant. De surcroît, le plein soleil et les fortes chaleurs n'aiment pas, les érables du Japon n'aiment pas. C'est pour ça que de temps en temps, surtout les jeunes plants, parce que je pense qu'il est encore relativement jeune, votre érable du Japon, vous pouvez acheter, si c'est possible, ce qu'on appelle non pas un voile d'hivernage, mais ce qu'on appelle un voile d'ombrage. C'est quelque chose, c'est un peu comme si vous lui mettiez une casquette, quoi.
2: Oui, ben, ce qu'il y a, c'est que le matin, là, cette heure-ci, il a du soleil, et l'après-midi, ça tourne. Il est à l'ombre, disons qu'une fois, 2h de l'après-midi, il est à l'ombre.
3: Voilà, mais je pense que le pot en terre cuite, il est pas non pertinent, mais il a cette fonction de « je vais tout absorber » et finalement la plante n'est pas suffisamment rassasiée et hydratée. Donc, je vous conseille, pour le coup, de multiplier l'arrosage toujours au moment clé de la journée, soit le matin, soit le soir, pour lui redonner, et normalement, il va avoir une reprise végétative. Et si c'est pas le cas, là, vous commencez, entre guillemets, j'ai l'impression de faire une postologie, mais vous commencez là maintenant. Vous revenez, vous m'envoyez un petit message ici, dimanche prochain, voir si vous revoyez un départ végétatif, et on affine le diagnostic.
2: Oui. Mais il y a encore des feuilles vertes. Hein.
3: Ah bah alors, s'il y a encore des feuilles vertes, c'est bon signe. Mais c'est que, à mon avis, vulgairement, il a pris un petit coup de chaud.
2: Donc vous oui, mais il faisait encore pas chaud quand il a commencé à les perdre, quoi.
3: Oui, mais vous savez, c'est un processus qui n'est pas sur l'instant T. Et en plus, il y a eu aussi du vent, et le vent vient beaucoup assécher la terre, même s'il n'y a pas eu des périodes de forte chaleur. Vous savez, le vent, il vient aussi balayer la terre et venir sécher les substrats.
2: Oui, mais le pot, je voulais vous dire, il est verni, hein.
3: Il est verni, mais enfin, il est verni de l'extérieur, mais pas de l'intérieur.
2: Non.
3: Donc c'est par l'intérieur que l'eau est aspirée.
4: Vous arrosez un petit peu plus, mais vous revenez vers nous la semaine
3: dimanche,
4: prochaine.
3: Vous me réécrivez ici, enfin, ou vous me téléphonez.
4: 03 87 52 13 13. Passez un bon dimanche du côté de Marly. À bientôt, Brigitte.
2: Merci beaucoup. Bonne journée.
4: Avec grand plaisir. Belle journée.
0: Il est 9h34, vos conditions de circulation, qu'une perturbation vous signaler, si ce n'est que c'est TER en gare de Metz, direction Luxembourg ou direction Nancy. Ils sont annoncés avec un quart d'heure de retard grand maximum à cause des fortes chaleurs. Bon courage. Et le TGV de 10h58 à destination de Paris-Est est lui annoncé avec 10 minutes de retard. Ces fortes chaleurs, ça provoque une vigilance orange pour la canicule en Moselle et dans le Pays Haut. Pensez à bien vous hydrater, à rester au frais si vous sortez, prenez vos précautions, casquettes, lunettes de soleil, crème solaire. Bon courage. 37 degrés annoncés cet après-midi à Metz, Forbach ou encore Thionville.
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0: Alain Souchon pour la musique sur Ici Lorraine avec Le Baiser.

0: Souchon avec le baiser sur votre radio locale, ici Lorraine, on jardine ensemble.
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0: Avec Pierre, spécialiste jardin, il est professeur au CFA de Thionville, référent de la filière fleuriste, et il répond à vos questions 03 87 52 13 13. Vous pouvez faire comme Marie-Louise, nous appeler, ou même nous envoyer un petit message sur le WhatsApp de la radio. C'est le même numéro, c'est le 03 87 52 13 13. Et ce qui est chouette avec WhatsApp, c'est que vous pouvez faire un message vocal. Vous pouvez nous faire un petit SMS, ou même nous envoyer une photo. N'oubliez pas de signer, parce que sinon on n'a pas votre prénom. Donc là, on a un auditeur ou une auditrice qui nous a écrit, Pierre, qui dit: bonjour à toute l'équipe d'ici Lorraine, j'ai eu des lys magnifiques et un nombre incroyable, mais les fleurs commencent à faner. Est-ce que je dois les couper juste la fleur ou toute la tige une fois la fleur morte? Elle nous a même envoyé une petite photo de ces lys qui sont plantés dans son jardin.
3: Oui, on a une belle photo de lys asiatica. Alors déjà, on va complimenter sur cette belle trouchée. Et ensuite, on va répondre à la question. Et donc, bah, ça va être assez rapide pour le coup, parce que il n'y a pas nécessité, en fait, de couper les fleurs, voire même la tige. Laisser terminer, on va dire, le cycle végétatif de ces lys asiatiques. Et puis, ils vont disparaître pour mieux renaître. Hein. Je parle de mon expérience personnelle. Ma mère, en ayant dans son propre jardin, chaque année, ils disparaissent pour mieux réapparaître. Elle ne coupe ni la tige, ni la fleur. Alors, ça n'a pas une validité scientifique, ce que je vous donne là, mais c'est juste un simple du bon sens. Et puis, ils feront leur vie. D'autant plus que la tige, au moment où elle va faner, va rapatrier dans les bulbes souterrains un petit peu d'énergie, si je puis dire. Ce qui fait qu'il ne se sent il s'en sentira revigoré pour les années futures. Donc, laissez tranquille, et puis voilà.
0: C'est Monique de Yutz hein, qui nous a envoyé ce message.
3: Voilà Monique, donc en fait on va vraiment rien faire, vous allez les laisser terminer leur cycle de vie et puis ils reviendront l'année prochaine sans problème.
0: Et il y a d'autres fleurs comme ça dans le jardin qu'on laisse faire leur vie, si j'ai envie de dire?
3: Tout ce qui va être ce qu'on appelle des plantes vivaces, certaines vont disparaître. Alors on a tendance à croire que ce sont des annuelles parce qu'elles disparaissent, mais il y a une activité souterraine et il y a des organes souterrains qui sont en perpétuelle activité et qui reviendront à la belle saison. C'est ce qui les différencie de ce qu'on appelle évidemment les annuelles et les bisannuelles. Les annuelles, c'est ceux qui fleurissent et qui font leur cycle végétatif en une seule année, et les bisannuelles, c'est celles qui vont faire leur cycle végétatif dans leur première année, puis après un cycle de floraison et de germination, et après bon, voilà, comme les violas, ce qu'on appelle les pensées, enfin voilà. Donc oui, au jardin il y a énormément de végétaux et de plantes à fleurs qui sont dans ces trois différentes catégories. Oui,
0: 03 87 52 13 13, il vous reste une vingtaine de minutes pour nous appeler et envoyer vos questions sur le WhatsApp comme vient de le faire Monique de Yutz. Et Pierre, notre spécialiste jardin, y répond jusqu'à 10h. Dans quelques instants, on va s'intéresser au terreau, aux différents types de terreau. Ce sera juste après Si Sex and Sun de Serge Gainsbourg.
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0: Merci Sex and Sun, Serge Gainsbourg, le titre de l'été de 1978 pour débuter l'été 2026 qui débute aujourd'hui.
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0: Les questions, vous les posez ce matin à Pierre, c'est notre spécialiste jardin. Il est professeur au CFA de Thionville, référent de la filière fleuriste, et il vous répond jusqu'à 10h sur l'antenne d'ici Lorraine. On s'intéresse également au terreau, au lexique des terreaux ce matin, Pierre. Et on peut aussi s'intéresser aux questions qui arrivent. Je pensais qu'on la gardait pour plus tard, celle-ci.
2: Non, parce que j'ai envie de comme diraient les jeunes, de claquer un mot scientifique qui sort un petit peu de l'ordinaire.
0: Alors je vous explique pourquoi. C'est Michou qui nous a écrit sur le WhatsApp, qui nous a envoyé une photo avec des rosiers. Ouais, j'ai appuyé sur le mauvais bouton, j'ai supprimé le message, mais on l'a bien sauvegardé, nous. Elle a une sorte, Michou, ici, a des rosiers un petit peu bizarre avec l'intérieur. Je ne saurais le décrire.
2: En fait, c'est-à-dire que pour nos auditeurs, en fait, c'est la floraison des roses au cœur même de la fleur. Il y a un départ de ce qu'on appelle du foliaire. Et la personne nous demande si c'est bizarre, qu'est-ce que c'est, etc. Eh ben, ça tient en un seul mot. C'est ce qu'on appelle de la phyllodie. La phyllodie, c'est quoi ? C'est un désordre hormonal où génétique chez les végétaux qui va venir induire une croissance végétative au cœur d'une fleur. Et alors la raison et ce qui nous la question qui nous brûle les lèvres, c'est mais qu'est pas ça, pourquoi, etc.
0: Comment ça se fait? Oui, voilà.
2: Exactement. Donc c'est soit un désordre hormonal génétique, donc ça c'est dans ce qu'on va appeler l'ADN et le codon génétique de la plante, soit, et là, tadadadan, je vous donne, c'est pas vraiment du suspense, mais les fortes chaleurs viennent favoriser ce mécanisme de phyllodie qui vient un petit peu chambouler tout, et c'est pour ça que certaines fleurs vont avoir cette transformation. On le retrouve notamment, ce mécanisme de phyllodie, chez d'autres végétaux et d'autres fleurs, notamment par exemple chez le tournesol, voilà, qui lui fleurit un petit peu avant, donc c'est un peu plus rare de le voir, ce mécanisme de phyllodie, mais il existe. Donc laissez, vous ne pouvez rien y faire, ce n'est ni grave ni pas grave, même si c'est pas très français, mais voilà, c'est lorsqu'il y aura plus ce désordre hormonal et ces chaleurs qui sont assez,
0: on peut même pas la, enfin on vient l'arroser, peut-être ça va limiter les dégâts, enfin si j'ai envie de dire que ce sont des dégâts, hein.
2: Si un temps soit peu on dit que c'est des dégâts, voilà, prenez soin de votre rosier, ça va se résorber avec le temps. Après voilà, vous pouvez maintenant que vous connaissez le mot phyllodie, vous pouvez faire même un post sur les réseaux sociaux ou une photo pour vos amis, et vous placez ce mot-là en disant voilà, regardez, mon rosier a eu un mécanisme de phyllodie, voilà, bim bam boum, emballé, c'est pesé.
0: Et n'oubliez pas d'identifier ici Lorraine en disant que vous avez appris ça.
2: Exactement.
0: C'est comme ça tous les dimanches entre 9h et 10h. Pierre, notre spécialiste jardin, vous conseille 03 87 52 13 13. Bon, on s'intéresse au lexique du terreau dans quelques instants. Avant ça, voici Freddie Mercury sur votre radio locale ici Lorraine. Il est 10h moins 10. Bon dimanche, bonne fête des pères.

0: Freddie Mercury sur votre radio locale ici Lorraine.
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0: On vous conseille en matière de jardinage avec Pierre, notre spécialiste jardin, jusqu'à 10h. On l'a dit Pierre, on s'intéresse au lexique des terreaux, parce que oui, il existe plusieurs terreaux. Hein.
2: Alors oui, en fait, c'est un sujet qui va peut-être, à mon avis, devoir s'étaler sur la semaine prochaine, parce qu'il est un petit peu compliqué, un peu abscon, on va pas se mentir. Mais j'avais envie de l'articuler autour de la fameuse question, comment bien choisir son substrat et son terreau, parce que, tout simplement, des fois, vous êtes submergé de termes lorsque vous êtes en jardinerie, etc. Vous êtes face à ces sacs de terreau, alors vous voyez terreau universel, terreau horticole, terreau pour géranium, terreau pour semis, pour agrumes, pour etc., etc. Et on y perd un petit peu son latin. Et c'est pas le but. Donc déjà, premièrement, on va essayer de replanter un peu les bases, si je puis dire, sans vilain jeu de mots. Qu'est-ce que c'est un terreau? Bah, c'est un support de culture qui est composé à la fois de matière organique en décomposition, de la tourbe, de la sphène, du fumier, etc., auquel on vient ajouter des éléments minéraux. Bien évidemment, on va retrouver du sable en plus grande quantité, de l'argile, de la perlite, de la vermiculite. Et tout ça, ça a pour but de favoriser l'enracinement, la croissance, la floraison. Autant dire... la bonne santé au jardin. Et du coup, il faut savoir lire les étiquettes qu'il y a au dos. Et au dos de ces sacs, généralement, on retrouve un vocabulaire qui est un petit peu abscon, comme je vous disais tout à l'heure, pour les néophytes. Vous allez entendre parler de pH, de NPK, de matière sèche, de conductivité, etc. Donc, on va déjà commencer. Premièrement, la matière sèche, c'est en fait la teneur en eau. Et du coup, il varie selon les sacs de terreau. Moi, j'ai pris l'exemple d'un sac de terreau qui pèse 25 kilos. Si au dos vous lisez 36% de matière sèche, cela veut dire qu'il n'y a que 9 kilos, on va dire, de miam miam à l'intérieur pour 16 kilos d'eau. Autant dire que c'est peanuts. Donc si vous faites le ratio entre le prix et le taux de matière sèche, eh ben c'est peut-être pas forcément de bonne qualité. Donc il va avoir une grosse...
0: Vous pouvez finir la phrase.
2: Il va avoir une capacité énorme de rétention, mais il va pas avoir suffisamment à manger.
0: Et il y a encore pas mal de choses à savoir sur le terreau qu'on saura dimanche prochain.
2: Ouais, donc
0: exactement à partir de 9h la semaine prochaine avec toutes vos questions 03 87 52 13 13. Passez un bon week-end, un bon dimanche Pierre.
2: Et merci à vous.
0: Et puis à la semaine prochaine, attention avec la chaleur tout de même, on n'oublie pas de s'hydrater, de chercher le frais.
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0: Bon début de journée dans quelques instants, le brunch ici Lorraine avec Jérémy K et Geoffrey Martin, c'est le responsable marketing et communication au Casino 2000 de Mandorf-les-Bains qui sera avec nous. Avant ça, la musique de votre radio préférée, Soirée mondaine, c'est Aura.

0: Auréa avec Soirée Mondaine sur votre radio locale ici Lorraine. Dans 30 secondes, tout pile, 10h, et l'émission Le Brunch depuis le Fox Coffee avec Jérémy K. Il reçoit aujourd'hui Geoffrey Martin. C'est le responsable marketing et communication du Casino 2000 de Mondorf-les-Bains. On va évoquer notamment la programmation de ces prochains mois au Casino et puis également son parcours.
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0: Dimanche, bonne fête des pères à l'écoute d'Ici Lorraine, tout pile 10h. Le journal Thomas Jean-Georges, bonjour.
2: Bonjour.
0: Un incendie mortel à Jarny hier midi.
2: Oui, le feu s'est déclenché dans un immeuble du centre-ville et un septuagénaire a succombé dans les flammes. Son auxiliaire de vie qui se trouvait sur place au moment des faits a été également incommodé par les fumées et deux autres personnes ont été aussi intoxiquées. La municipalité de Jarny a décidé d'annuler ses concerts de la fête de la musique car ce drame a eu lieu tout près des installations qui devaient accueillir les festivités de ce soir. Une canicule déjà historique en France avec 80 départements français désormais placés en alerte, dont 35 à partir de ce midi en vigilance rouge, un record. Chez nous en Lorraine, pour le moment, on reste en alerte orange et les secouristes bénévoles de la protection civile se tiennent prêts, notamment en Moselle. Une soixantaine d'entre eux sont mobilisés aujourd'hui avec des postes de secours déployés pour des manifestations culturelles, sportives ou encore des concerts de la fête de la musique. Ce soir, ils seront déployés à Sarreguemines, Bouzonville ou encore Mézières. Et avec ces fortes chaleurs, naturellement, vous l'imaginez, les piscines du coin sont bondées. Plus de 600 nageurs hier, notamment dans les bassins de Montigny-lès-Metz. Et manque de chance pour eux. Une alarme incendie s'est déclenchée vers 16h. Le personnel municipal leur a demandé de quitter les lieux. Une majorité a refusé. Et ce sont finalement les policiers appelés sur place qui ont finalement procédé à l'évacuation de la piscine. Après une inspection totale des bâtiments, pas de départ de feu. C'est l'alarme incendie qui était défectueuse. Attention aussi aux baignades dans les rivières. 3 adolescents sont morts noyés hier. 2 dans le Doubs près d'un barrage. Et un troisième en Dordogne. Un mot sur le mondial de foot et la Tunisie de l'ancien Messin Dylan Brown éliminée cette nuit après une deuxième lourde défaite 4-0 face au Japon. La Mannschaft, elle, se qualifie pour les 16e de finale après sa victoire 2-1 dans le temps additionnel contre la Côte d'Ivoire. Les Pays-Bas, eux, se sont baladés face à la Suède, victoire 5-1. Bon, à 10h02, on a peut-être passé déjà par endroit les 30 degrés.
0: Exactement, notamment à Saint-Avold, il fait 32 degrés à Sarreguemines, 31 à Famec, 30 à Metz. Ça va continuer de monter jusqu'à 37 degrés en Moselle et dans le Pays Haut. Le département de la Moselle est placé en vigilance orange canicule. Elle restera jusqu'à demain. Un ciel bleu, du soleil toute la journée. En fin d'après-midi, quelques nuages et des rafales de vent soufflant jusqu'à 55 km/h. Pour ce qui est de la nuit prochaine, des nuages dans le ciel mosellan, mais pas de pluie. Le temps restera à nouveau sec, jusqu'à 23 degrés attendus en Moselle pour la nuit prochaine. Et puis demain, lundi, le pic de chaleur, 40 degrés à l'ombre, annonce Météo France. Vous aurez tous les bons gestes à adopter pendant cette canicule. 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Vos conditions de circulation, aucune perturbation à vous signaler. Tout va bien sur les routes de Moselle. On reste vigilant. 10h03, je vous laisse en compagnie de Jérémy K pour le brunch. Ici Lorraine, je vous souhaite un bon dimanche. Bon courage avec la chaleur.
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4: Bonjour à tous, bienvenue direction Mondorf-les-Bains. Cette semaine dans le brunch d'Ici Lorraine, après plus de 10 ans dans l'univers du marketing digital des grands événements, Geoffrey Martin a rejoint Casino 2000 pour accompagner son développement. Il est avec nous au Fox Coffee. Bonjour Geoffrey.
5: Bonjour Jérémy, merci pour l'invitation.
4: Mais avec grand plaisir, on a énormément de choses à partager avec les auditeurs d'Ici Lorraine parce que Casino 2000 à Luxembourg, à Mondorf-les-Bains, c'est une institution.
5: Une institution depuis des dizaines d'années maintenant, sur lequel on a un vrai hub de divertissement. établissement, avec forcément, les gens nous connaissent aussi pour la salle de spectacle. On a plus de 60 spectacles et concerts par an proposés à nos publics, mais aussi nos restaurants, l'hôtel, l'espace vieux. Donc voilà, de quoi passer de sacrées belles soirées, de sacrés beaux moments.
4: Quand on pense casino, la première chose qui nous vient à l'esprit, Geoffrey, c'est le jeu. Quand vous arrivez le matin, vous, quelle est votre première préoccupation en tant que directeur marketing?
5: La première préoccupation, c'est déjà de bien mesurer tout ce qui s'amène devant nous en termes d'agenda, parce que l'agenda est extrêmement riche en termes d'événements, d'animations, de projets en cours. Donc c'est toujours pouvoir s'assurer qu'on puisse bien anticiper tout ce qui arrive, bien le communiquer aussi, pour pouvoir faire en sorte d'attirer dans les meilleures conditions possibles tous nos publics.
4: Vous travaillez déjà sur la programmation des artistes qui vont venir au Chapiteau pour 2027. Il y a plein de jolies surprises à l'horizon.
5: Alors on travaille vraiment activement en ce moment pour finaliser tout le line-up 2027 qu'on va annoncer dans les prochaines semaines. On a déjà annoncé plus d'une dizaines de dates, d'ailleurs, qui sont extrêmement bien lancées sur les réseaux sociaux et le site, avec des super artistes dont on aura l'occasion de reparler. Et on travaille même sur 2028 aussi, donc on anticipe vraiment pour avoir les meilleurs artistes possibles aux meilleures dates et pour le plaisir de tout le monde.
4: Avec toujours ces grandes stars de la variété française, de l'humour, du stand-up, il y a énormément de surprises, des valeurs sûres également à découvrir du côté de Casino 2000. On va balayer votre parcours qui a été riche parce que vous êtes arrivé à Luxembourg en 2013.
5: Exactement.
4: Et on va tout vous expliquer dans le brunch, dans quelques instants, un peu de musique. Et puis on se retrouve avec Geoffrey Martin depuis le Fox Coffee. À tout de suite.
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2: Bon dimanche à l'écoute d'ici Lorraine. Vous passez une heure aux côtés de Geoffrey Martin qui a pris ses fonctions au Casino 2000 de Mondorfeu-les-Bains. C'était déjà en juillet dernier. Donc vous allez fêter votre première bougie en tant que directeur marketing. Si vous deviez faire un premier bilan, ce serait quoi, Geoffrey?
3: Ça a été une année extrêmement riche. J'ai appris à découvrir de nombreux corps de métiers qui composent l'entreprise, avec forcément toutes les industries que l'on représente dans le cadre du divertissement, la gastronomie, le spectacle, l'hôtellerie, toute la partie jeu. Donc j'ai appris à travailler avec toutes ces personnes-là que je n'avais pas forcément l'habitude dans mes anciennes vies professionnelles. Donc ça a été des rencontres humaines enrichissantes, l'impression d'apprendre des choses aussi au quotidien. C'est plus simple de se lever le matin en disant je vais apprendre des choses, d'être en contact avec plein de personnes. Donc voilà, ça a été une année d'apprentissage, mais aussi qui a permis de lancer tout plein de choses, tout plein de projets, et donc une année passionnante.
2: Le Casino 2000, c'est une expérience à part entière. On y arrive pour dîner, on vit un spectacle, on peut y jouer, on y dort, c'est véritablement finalement une soirée all-inclusive, si je puis me permettre, qui attend le client.
3: Exactement, et chacun construit sa soirée selon ce qu'il va rechercher. On a vraiment des personnes qui viennent pour la dimension gastronomie, d'autres pour toutes les animations qui sont proposées. On a de nombreux concerts gratuits dans les restaurants, dans les espaces de vie du casino, des DJ sets. On a des animations aussi parfois qui permettent de découvrir des mocktails ou des cocktails avec nos barman. Donc, voilà. Il y a toujours quelque chose à faire au casino, et ensuite chacun construit sa soirée selon ses envies et sa motivation du moment.
2: Dans votre métier aussi, l'essentiel, c'est de créer de l'émotion pour tous les publics qui franchissent finalement la porte d'entrée de Casino 2000.
3: Je pense qu'en effet, un des enjeux clés, c'est l'émotion, le partage, cette dimension aussi sociabilisation. On rencontre plein de gens qui permettent de faire parfois des rencontres. Le monde est petit, mais encore plus dans la grande région et aussi au Grand-Duché de Luxembourg. Donc c'est vraiment un lieu de sociabilisation. Donc une de mes priorités, moi aussi, est que l'expérience visite elle soit optimale pour que quand on vient chez Casino 2000, on se souvienne de sa soirée et que ce soit quelque chose de mémorable.
2: Vous risquez de vous souvenir en tout cas de ces grands artistes de la scène française qui vont venir chanter à Casino 2000 à la rentrée. Il y aura notamment cet artiste. Laurent Voulzy, qui vient au mois d'octobre, il avait fait sold out lors de son dernier passage. Il y a eu quelques déçus, c'est pour ça que vous remettez le couvert avec Laurent Voulzy.
3: Exactement, c'est vrai que l'année passée, quand Laurent Voulzy est venu, on a été sold out plusieurs semaines et mois avant son arrivée. Et c'est vrai que c'était frustrant pour toutes les personnes qui nous contactaient en disant « il n'est pas possible de dégoter un petit billet ». Et donc on s'est dit « le plus simple, c'est de faire revenir Laurent Voulzy l'année prochaine ». Donc on a le plaisir en octobre prochain de l'accueillir. Les billets partent déjà très vite, donc ce sera assurément aussi une très belle soirée.
2: Le Chapiteau, en plus, c'est une salle à taille humaine, en configuration assise. Vous êtes à 1300 personnes.
3: Exactement, 1300 personnes assises.
2: 2100 personnes debout, c'est ça?
3: Les chiffres sont bons.
2: Ce qui permet parfois d'avoir des moments assez incroyables avec les artistes.
3: Il y a une personnalité que j'adore, qui est Jean-Philippe Janssen, qui est venu chez nous sur toute la partie humour. Et lui, il est vraiment forcément proche de son public, proche des gens, empathique, ouvert. Et ce que j'ai adoré, c'est il a passé, je crois, plus d'une demi-heure en interaction avec le public directement sur la scène, dans le public. Tout d'abord, c'était assez hilarant, mais après, il est resté avec les gens. Il est resté, je crois, près de 45 minutes après faire des photos, échanger, parler, mais vraiment avec beaucoup de
2: simplicité.
3: De proximité, et c'est rassurant, j'ai envie de dire aussi, ça fait du bien.
2: On continue de brunch ensemble depuis le Fox Coffee avec Geoffrey Martin, directeur marketing du Casino 2000. On le disait en début d'émission, une institution du côté du Luxembourg. Un peu de musique et on revient dans un instant sur Ici Lorraine. Bon dimanche.

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2: Passez un bon dimanche avec Ici Lorraine. C'est la suite du brunch avant-dernière émission de la saison avant de revivre ensemble. Et chaque dimanche durant l'été, les meilleurs moments de l'année. Pour tout vous dire, pour être sincère, on les compte plus. Geoffrey Martin est notre invité, directeur marketing de Casino 2000 à Mont-d'Or-Flébin depuis un an maintenant. Il y a encore de nombreux projets dans les cartons de Casino 2000. C'est un chantier permanent.
3: J'avais assisté à ça en étant moi-même visiteur régulier pour assister à des spectacles, concerts. L'endroit ne ressemblait jamais à la dernière visite. Il y avait toujours un nouvel espace, quelque chose qui avait changé. Et je pense que cette année, on a eu énormément de travaux, de modernisation pour proposer une meilleure expérience, toujours une meilleure expérience à nos visiteurs. Et là, on a de nombreuses évolutions positives qui ont eu lieu ces dernières semaines. On a notamment un espace central qui vient d'être inauguré au sein du casino, qui fait plus de 1000 mètres carrés, qui n'était pas exploité auparavant, et qui notamment intègre un écran géant de 8 mètres sur 3, qui est vraiment immense.
2: Pour vivre les matchs de la Coupe du Monde,
3: notamment. Là, on est en plein dedans en ce moment, donc ça nous permet, sur les plus gros matchs, de pouvoir faire des retransmissions avec vraiment beaucoup de monde et une super ambiance. Mais on peut aussi faire des DJ sets, des animations, et c'est vraiment un espace génial, donc on est ravis de pouvoir inaugurer cet espace-là. C'est un terrain de jeu et de créativité qui est formidable, même pour nos équipes, nous, en interne, en termes de réflexion créative.
2: Donc, concernant votre soutien des équipes du Mondial, c'est l'équipe de France, c'est la Belgique, c'est l'Allemagne. Vous retransmettez les trois pays?
3: On retransmet les trois pays, mais pas que. On retransmet aussi le Portugal. On a une grande communauté portugaise à Luxembourg. On aurait bien retransmis l'Italie, mais bon, c'est pas
2: le sujet
3: quand même.
2: Qui fâche. On pense à eux.
3: Et l'Angleterre et l'Espagne également. Donc, toutes les plus grandes rencontres sont retransmises sur cet écran géant. Et en fait, on a aussi un bar qui est dédié à l'univers sportif et qui lui retransmet l'intégralité des matchs.
2: Vous êtes quelqu'un qui a un petit peu du mal à tenir en place parce que vous aimez un petit peu la compétition, le challenge, sortir de votre zone de confort, pratiquer le trail. C'est une manière aussi de tester un peu vos limites.
3: Oui, on me pose souvent cette question en me disant pourquoi s'être orienté à tel point sur ces activités-là. Je pense que tout a commencé avec la volonté de sortir, s'aérer l'esprit, déconnecter. J'ai toujours travaillé dans un univers digital où finalement on est connecté
2: la tête dans les écrans tout
3: en 24/7. Il n'y a jamais de déconnexion et c'est aussi ce qui me passionne. Mais à certains moments, on s'est dit, j'ai dû me dire peut-être est-ce qu'il y a une pratique qui peut vraiment m'amener à une déconnexion ou une reconnexion avec la nature ou des choses simples. Et je pense que le trail a été vraiment hyper bénéfique pour moi pour cette work-life balance et parfois s'aérer l'esprit pour revenir en étant peut-être l'esprit plus reposé, plus performant.
2: Vous évoquiez la nature. Ce coin qui est au nord du Luxembourg, c'est le Mullertal. Là aussi, c'est une bouffée d'oxygène.
3: Exactement. Ce pays, quand je me suis installé à Luxembourg en 2013, m'a fasciné en fait par rapport à toute la nature et tout ce qu'il y a à découvrir. Beaucoup de personnes découvrent Luxembourg au travers de Mont-d'Or-Flébin, Luxembourg-Ville ou Esch sur Alzette. Mais au final, le pays est bétonné à si peu de pourcentage. C'est rempli de forêts, d'endroits incroyables. Et le Mullertal, donc, qui est surnommé la petite Suisse luxembourgeoise, est vraiment un endroit incroyable de formations rocheuses où derrière on peut passer presque faire un peu de spéléologie dans les randonnées.
2: Enfin, en plus du trail, voilà.
3: Exactement. Non, mais je vais faire beaucoup de trail là-bas le week-end et c'est un endroit qui est magnifique, qui est accessible même pour les familles. Je croise beaucoup de familles qui se baladent là-bas et je recommande vraiment toutes les personnes qui ne seraient jamais allées au Mullertal d'y aller. C'est un endroit qui est assez féerique.
2: Des paysans.
3: Et par exemple, en période de canicule, avec les formations rocheuses, il fait toujours 18-20 degrés. Donc typiquement,
2: c'est

0: actualité.
1: C'est sympathique.
0: Je pense qu'il fait chaud. Voilà, on peut aller se rafraîchir du côté du Mullertal. Tiens, dans la suite du brunch, Geoffrey, on va revenir sur la programmation qui est incroyable de Casino 2000 avec d'énormes stars qui vont venir fouler la scène du chapiteau dès le mois de septembre. Puis on reviendra aussi sur votre parcours et votre playlist du dimanche matin. Restez avec nous, on revient dans un instant.
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2: Prudence avec cette alerte orange canicule. On le répète souvent, mais c'est toujours aussi important. S'hydrater avec de l'eau, on évite les boissons sucrées et alcoolisées. Et puis, on pense aux autres, les animaux dans les voitures, fenêtres fermées, on fait très attention. Puis on rend visite aux parents et grands-parents qui souvent gèrent moins facilement les hautes températures. Bref, prenez des nouvelles et apportez toujours de quoi vous rafraîchir avec vous quand vous sortez, qu'importe l'heure de la journée, surtout aujourd'hui, parce que ce n'est pas n'importe quel jour, le début de l'été et puis la fête de la musique. Aujourd'hui, c'est grosse ambiance qui s'abat en Lorraine et il y en a pour tous les goûts. À Metz, des concerts au jardin botanique à 20h30, c'est l'harmonie municipale de Metz. Place de la République à 19h30, vous avez du rock et du pop rock. À 21h30, vous avez un peu de rap et de hip-hop. Jardin de l'Esplanade à 20h15, vous avez du rock et du blues. À 22h30, c'est du hard rock. Puis place de la Comédie également dès 20h.
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2: Merci d'avoir choisi ici Lorraine et le Brunch pour vous accompagner. C'est dimanche, le dimanche, nous sommes au Fox Coffee avec nos invités dont on retrace le parcours. Et c'est Geoffrey Martin qui gère le marketing de Casino 2000 de Mondorf-les-Bains au Luxembourg qui partage ce moment avec nous. La programmation, elle s'est très clairement élargie depuis plusieurs mois. C'est une vraie volonté d'aller cibler finalement tous les publics, Geoffrey.
3: Exactement. On avait déjà cette volonté de proposer plus de spectacles pour pouvoir bénéficier de toutes les opportunités qu'on avait aussi en termes de programmation. Et on avait cette volonté de diversification. En effet, je pense que beaucoup de gens connaissent Casino 2000 et le Chapiteau pour la variété française, l'humour.
2: Ah, tiens, attendez, en parlant de variété française, il y a un artiste qui vient vous voir au mois de novembre.
4: 1980.
2: C'est Calogero. Ça aussi, ça va être une belle date. Calogero, c'est un artiste français qui a vendu des millions d'albums et vous arrivez à attirer voilà, ce genre de profil artistique sur la scène du Chapiteau.
3: Ouais, et on est vraiment ravis de pouvoir accueillir Calogero, entre autres. Et c'est vrai que la programmation va être assez dingue sur toute la partie variété française. Et ce qui me plaît tout particulièrement aussi, c'est qu'on a cette volonté aussi d'internationalisation du line-up. Parce que typiquement, Calogero va vraiment parler à un public très francophone. Un peu international
2: belge,
3: quand même,
2: ouais.
3: Parce qu'il est connu. Mais typiquement, on a aussi cette volonté de proposer aussi des personnes qui vont exposer le marché allemand, potentiellement les personnes à Luxembourg-Ville non francophones natives. Donc on a vraiment cette diversification du line-up et c'est passionnant.
2: Il y a des vedettes comme Kezia Jones qui vont fouler aussi le Chapiteau. Ça, ce sont des signatures internationales. Ça veut dire vraiment que le spectre est large.
3: Exactement, le spectre est large et on est, je pense, à fond dedans en ce moment. On a annoncé notamment le mois passé Hooverphonic aussi qui viendra en 2027. Skip the Use également qui va venir. Donc, on a passé la seconde ou la troisième, j'ai envie de dire, et on va toujours développer la quantité de spectacles tout en gardant pour objectif la même qualité et le même confort de visite et d'écoute.
2: Vous avez repris après votre arrivée donc en juillet 2025 le flambeau porté par Anlec durant plus de 23 ans avec un état d'esprit et des valeurs similaires pour ce passage de flambeau.
3: Oui, ça s'est fait de façon très spontanée et d'ailleurs je la remercie encore. On a eu l'occasion de travailler 6 mois ensemble, forcément avec près de 23 ans de maison, il y avait une connaissance de tous les sujets, l'industrie, toute la diversité de l'offre. Donc on a vraiment pu échanger pour me permettre de bien maîtriser tout mon environnement et ensuite de mon côté pouvoir avancer sur les projets, les grandes missions qu'on avait, notamment toute la digitalisation de notre communication, beaucoup d'aspects qui étaient de mon ancienne vie professionnelle et des champs de compétences que j'avais.
2: Vous le dites vous-même, vous communiquez pas de la même façon pour parler à un Luxembourgeois qui habite Luxembourgville qu'à un Français par exemple qui nous écoute à Metz ou à Thionville. Il faut savoir parler à tout le monde de manière différente.
3: On est sur une multiplicité des cibles et des personas, donc en effet il faut pouvoir ajuster la façon dont on va s'exprimer, à bien correspondre à leurs attentes. Et je pense que mon ancienne vie professionnelle m'a amené à travailler avec une multitude de clients et d'industries, donc changer un petit peu de casquette en permanence. Et donc ça a été assez naturel et spontané de mon côté. Et c'est ce qui rend le job, je trouve, encore plus passionnant. C'est que il faut en permanence changer, se renouveler, ajuster certaines choses. Et ce qui fait que les journées passent extrêmement vite.
2: Après, le temps, c'est une denrée rare quand on est à votre poste.
3: Je pense que d'ordre général, on se dit tous qu'on manque de temps, mais je me le répète, je pense quasiment tous les jours. Quelques heures de plus chaque jour ne serait pas de trop.
2: Vous pensez parfois aux artistes que vous devriez programmer en vous couchant, en vous réveillant? C'est parfois des choses qui vous reviennent un petit peu, même quand vous ne travaillez pas?
3: Ouais, je pense que ce soit en réfléchissant, en dormant, on réfléchit énormément, en courant aussi, ou parfois on a le temps et on se dit tiens. Et en étant assez curieux, on voit par exemple des annonces qui sont faites dans d'autres villes ou à l'autre bout de la France. Et on se dit mais ce serait tellement incroyable pour nous. Et donc on arrive le lundi matin rempli d'idées et rempli de bonne énergie.
2: On vous retrouve dans un instant pour la suite de votre brunch. Geoffrey Martin, à tout de suite.
3: À tout de suite.

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2: Nous sommes de retour au Fox Coffee de Metz pour le brunch d'Ici Lorraine aux côtés de Geoffrey Martin qui est le directeur marketing de Casino 2000 et qui vit une bien belle aventure. D'ailleurs, quel est le public, finalement votre zone de chalandise, où vous performez le plus avec Casino 2000? C'est quoi? C'est les gens de Luxembourg? Sont les francophones? Quels sont ceux qui vous rendent le plus visite?
3: Donc forcément le Luxembourg, de par notre position géographique, est en volume la plus grande quantité de visiteurs que l'on peut avoir. Mais la France, qui est à 150 mètres, hein, littéralement, la frontière française est littéralement à 150 mètres de Casino 2000 et arrive juste derrière en volume aussi. Donc c'est vraiment ces deux principaux publics-là. On a également donc le public allemand qui se développe de plus en plus aussi. On est tout proche de l'Allemagne, ouais. Et on a de plus en plus d'Allemands chez nous. On est très heureux et c'est aussi pour ça qu'on souhaitait internationaliser le line-up pour faire en sorte que tout ça corresponde à tous nos publics et que tout le monde y trouve son compte.
2: Finalement, Casino 2000, c'est un melting pot de population, de culture.
3: Exactement, ouais. Ce qui représente quand même plutôt bien le Grand-Duché de Luxembourg. Hein. Moi, en y résidant aujourd'hui, c'est aussi très riche culturellement parlant. Il y a des nationalités de partout. C'est l'auberge espagnole dans tout le pays. Mais c'est très enrichissant.
2: Jolie référence au film de Cédric Clapiche. Alors, vous êtes aussi favorable, Geoffrey, au fait de rendre la culture accessible pour tout le monde avec des tarifs attractifs pour le public. Je crois que c'est l'une de vos grandes priorités.
3: Oui, moi-même étant un grand fan de spectacles, de concerts, je me suis rendu compte qu'il y a quand même eu une croissance assez exponentielle des prix où on le voit maintenant sur certains concerts. C'est pas choquant de mettre 400, 500 euros pour
2: aller voir. Là, vous me parlez de Céline Dion.
3: En partie, j'avais cru, il y avait aussi Taylor Swift. Enfin, il y a des grands sujets par rapport à l'accessibilité au spectacle et à la culture. Et en tout cas, nous, par rapport à la salle qu'on peut avoir et les prix qu'on peut proposer, je pense que ça reste bien plus bas que la moyenne et ça rend aussi ça plus accessible. L'objectif n'est pas de dire qu'aller voir un concert et un spectacle, c'est les économies de 6 mois pour pouvoir y aller. C'est quand même assez triste. Donc il faut trouver un bon juste milieu. Et voilà, en tout cas, moi, je ne serais jamais favorable à faire en sorte que ce soit réservé uniquement à une forme d'élite ou à des tarifs qui soient vraiment inaccessibles ou qui ne valorisent même pas l'expérience que l'on peut vivre en tant que tel.
2: Et on peut aussi se restaurer par exemple à la table du Purple Lounge pour des tarifs très raisonnables. C'est bien aussi de le rappeler aux auditeurs qui se disent peut-être c'est à Luxembourg, c'est un casino, donc on va forcément être sur des fourchettes de prix hyper importantes. Non, c'est vraiment accessible à tout le monde.
3: Oui, c'est accessible à tout le monde et après il y a différents types de restaurations qui sont proposées. Donc typiquement dans la salle, il est possible de se restaurer avec des burgers, des sandwichs à des prix vraiment très accessibles. On a les restaurants ensuite, le Purple qui est vraiment un endroit où je pense que les gens adorent avant un concert qui met un peu dans l'ambiance aussi, qui est vraiment orienté autour de l'univers musical, donc qui est très sympa. On a aussi le restaurant Les Roses, on a plein de points.
2: Avec le chef François Jaillu.
3: Exactement.
2: Qui est un grand chef qui avait déjà participé au brunch il y a quelques semaines. Là, on est sur une cuisine presque d'excellence.
3: On est sur une cuisine d'excellence, on est sur un changement des cartes au gré des produits de saison. C'est poétique, c'est artistique, donc un grand fan.
2: C'est un artiste, hein, François Jaillu, on peut le dire.
3: On est sur un artiste à 100%.
2: En plus des artistes présents sur la scène du chapiteau, vous allez en cuisine, vous allez au restaurant Les Roses, et là aussi vous allez découvrir.
3: La partition est parfaite.
2: Il n'y a pas de fausse note, je peux vous le garantir. On se retrouve dans un instant avec vous, Geoffrey Martin. On va aller faire un petit tour dans votre playlist, si vous êtes d'accord.
3: Parfait.
2: C'est la suite du brunch.
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0: Bonne matinée, merci de votre fidélité chaque dimanche. On a le plaisir de faire connaissance avec Geoffrey Martin, c'est le directeur marketing de Casino 2000. Geoffrey, je vous propose qu'on aille faire un petit tour dans votre playlist. Alors, vous me le confessiez en début d'émission, vous avez des goûts musicaux hyper larges, hyper éclectiques, mais vous avez choisi ce morceau. Les Daft Punk. Alors, on a pris le morceau qui est l'un des plus gros tubes des Daft Punk. C'est Get Lucky avec Neil Rogers, The Chic. Qu'est-ce qui vous plaît justement dans cette musique des Daft Punk ?
1: J'ai toujours été très French Touch, électro, et je pense que depuis tout petit, les Daft Punk m'ont toujours accompagné au fil de leurs albums, au fil des remixes, des concerts live. Ça a toujours été un groupe qui me fascine, qui est, je pense, exceptionnel et très juste en termes musical et innovant aussi. Donc les Daft Punk, pour moi, sont une évidence. J'avoue avoir été très triste d'une part de leur séparation, mais je pense comme beaucoup de personnes.
0: D'ailleurs, Thomas Bangalter vient de reconfirmer qu'il n'y aura pas de reformation des Daft Punk. C'est un peu triste pour tous les fans.
1: Je pense qu'on l'espérait tous, de se dire c'est peut-être un coup de génie de faire une pause de 5-6 ans pour mieux revenir. On l'espère quand même toujours. Hein. Et en tout cas, je pense qu'un des regrets éternels aurait été de ne pas avoir pu assister à un des Alive. Je pense que je les ai écoutés des dizaines de fois dans mes meilleures playlists, mais je pense que les gens qui ont eu la chance de voir ça, ça devait être quelque chose d'assez exceptionnel.
0: Le second titre que vous avez choisi, c'est celui-ci. Cassius, ça aussi, ça fait partie de la French Touch. Ils seront d'ailleurs à Constellation, le festival Messin, le vendredi 26 juin. Cassius, ça aussi, ça fait partie des souvenirs de jeunesse. Ça veut quoi pour vous ?
1: Ça m'a accompagné sur mes meilleures soirées, mes meilleurs brunchs, mes meilleurs dimanches matins. Et voilà, je pense que ça représente un petit peu aussi toute la fierté française, je pense, sur ce penchant de musique où la France est reconnue internationalement pour tout ce qu'elle a fait. En termes de musique French Touch et électro, donc grand fan de mon côté.
0: Ce sont des artistes qu'on pourrait retrouver sur la scène de Casino 2000 un jour ou l'autre. Cassius, pourquoi pas, pour une grande soirée électronique.
1: Malheureusement pas les Daft Punk, juste parce qu'ils se sont séparés, mais c'est bien ça qui nous en empêche. Mais Cassius, pourquoi pas, exactement, ce serait typiquement le type d'artiste que j'adorerais accueillir au chapiteau.
0: Le message est lancé, sait-on jamais. En tout cas, merci Geoffrey Martin d'être venu nous présenter Casino 2000 dans toute sa splendeur, que ce soit les magnifiques dates qui vont arriver à la rentrée, le restaurant, toutes les animations, c'est un lieu de vie à part entière, c'est une expérience vraiment, le Casino 2000. On vous remercie d'avoir été avec nous dans le brunch.
1: Un grand merci pour l'invitation, c'était un super moment en ta compagnie.
0: Merci beaucoup, et vous retrouvez l'intégralité du brunch évidemment dès 11h sur votre application ici. Je vous souhaite un très bon dimanche.
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0: Vous écoutez ici Lorraine, sous cette chaleur écrasante, c'est bienvenue chez vous à votre rencontre qui va débuter d'ici quelques secondes pour cet événement très spécial aujourd'hui. Nous sommes le 21 juin, c'est l'été et c'est surtout la fête de la musique. Nous serons en direct du BAB, place Saint-Louis, pour tout vous raconter et vivre cet événement ensemble.
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0: Nous sommes dimanche 21 juin, il est 11h. Les informations avec vous, Thomas Jean-Georges.
2: Une route du PIO obligée de fermer à cause de la chaleur, c'est la RD 138, la route du Grand Fonds, qui est fermée depuis vendredi soir entre Val-de-Brie et Moyeuvre-Grande. C'est une décision du conseil départemental de la Meurthe-et-Moselle. La route, la chaussée fond sous l'effet de la chaleur. On y reviendra tout à l'heure dans le journal de midi. Alors que la canicule met aussi à mal les installations ferroviaires et que certains TER et intercités sont retardés ou supprimés, la SNCF recommande ce matin aux personnes vulnérables d'éviter de prendre le train. À midi, ce sont 80 départements en France qui seront désormais placés en alerte canicule, dont 35 en vigilance rouge. Une première et un record dans notre pays. À l'échelle nationale, ce sont plus de 250 000 pompiers qui seront mobilisés ce dimanche, notamment pour encadrer les concerts de la fête de la musique, où les malaises pourraient être nombreux. Une cinquantaine de pompiers sont d'ailleurs intervenus la nuit dernière à Grandfontaine dans le Bas-Rhin pour un début d'incendie dans un hôtel-restaurant. Le feu a débuté dans un appareil de climatisation et s'est propagé à la toiture. Il n'y a pas eu de blessés. En revanche, la route qui mène au col du Donon est fermée pour la journée. À Jarny, cette fois, un septuagénaire est mort hier midi lors d'un incendie qui a touché un immeuble du centre-ville. Son auxiliaire de vie, qui était sur place au moment des faits, a été incommodé par les fumées. Deux autres personnes ont également respiré des fumées toxiques et ont été prises en charge par les secours. Ce drame s'est déroulé juste à côté des installations prévues pour la fête de la musique de la ville. Dans ce contexte, la municipalité de Jarny a décidé de reporter ce dimanche toutes les festivités de la ville. Avec son bolide allemand flambant neuf, il effectuait des dérapages dans la zone commerciale de Semécourt. Un homme de 24 ans a été interpellé par les gendarmes mosellans dans la nuit de vendredi à samedi. Son puissant véhicule a été saisi et confisqué. Il sera convoqué devant la justice en septembre prochain. Enfin, une troisième sélection qualifiée pour les 16e de finale du mondial de foot. Après sa victoire contre la Côte d'Ivoire dans le temps additionnel de 2-1, l'Allemagne rejoint le Mexique et les États-Unis qui ont déjà validé leur ticket pour la suite de la compétition. En revanche, c'est d'ores et déjà terminé pour la Tunisie de l'ancien Messin Dylan Brown, largement battu cette nuit 4-0 par le Japon.
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2: Et en Moselle et un peu partout dans le PO, on a déjà dépassé les 30 degrés à 11h02.
0: En alerte orange, canicule, Thomas, c'est très similaire à hier en fin de compte, entre 34 et 36 degrés attendus cet après-midi. Alors pour la fête de la musique, en fin d'après-midi et ce soir, il y a bien une grande bouteille d'eau dans le sac parce que ça part très très vite, on boit beaucoup. Entre 25 et 27 degrés attendus pour votre soirée en Lorraine et 22 degrés cette nuit, ce sera le moment d'ouvrir toutes les fenêtres jusqu'à demain matin. Parce que demain, alerte orange, canicule qui sera toujours de vigueur, ce sera les mêmes températures qu'aujourd'hui. Alors vous commencez à connaître la chanson, on prend des nouvelles de ses proches et on s'assure que nos animaux ont à boire.
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0: Évidemment, pour ce 21 juin, on a mis une playlist dansante, bougeante, même s'il fait chaud, si vous êtes à l'ombre, vous pouvez bouger un petit peu le bras. Voici Macumba de Jean-Pierre Madère.

0: Ader avec Makumba, vous écoutez Ici Lorraine en pleine préparation de la fête de la musique. Il est 11h06.
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0: Et pour faire une super fête de la musique, il faut des endroits et des gens passionnés. Nous sommes en direct de la terrasse du bar-restaurant Le Bab, place Saint-Louis, où le soleil tape déjà très fort. Je suis en compagnie du gérant du bar, Sébastien Lorec. Bonjour Sébastien.
3: Bonjour.
0: Vous avez déjà sorti la petite chemise à fleurs, là. Vous êtes déjà dans l'ambiance été. Vous la portez souvent ou c'est juste parce que c'est une journée exceptionnelle?
3: Oh ben là, c'est de circonstance avec le temps, hein.
0: On s'est dit la même chose. Alors bon, moi je suis en t-shirt, ça va pas m'empêcher de faire la fête ce soir ici. Tout est déjà en train de s'installer. Il y a un gros camion sur la place. L'objectif c'est qu'il soit vidé ou alors il me cache la vue et il y a quelque chose derrière.
3: Non, la surprise c'est que le camion va se transformer en scène pour nos artistes ce soir.
0: Juste en scène?
3: Oui, en scène avec un espace pour les DJ en deuxième partie de soirée et en première partie de soirée le groupe avec Lily Rose.
0: Oh, Lily Rose, j'espère qu'on sera nombreux à pouvoir la voir et l'applaudir, une artiste de grand talent. Ce n'est pas la seule. Il y a combien d'artistes qui sont attendus ce soir, voire cette fin d'après-midi?
3: En tout, sur le plateau technique et artistes, on a une dizaine de personnes entre l'éclairage, la technique, le chant, la guitare, la percu, le saxo et les DJ.
0: Ça met du temps à préparer tout ça. Est-ce qu'on doit s'y prendre plusieurs jours à l'avance?
3: Oh, plusieurs mois à l'avance, hein. Pour tout organiser, ça prend du temps entre les DJ, enfin, vraiment le matériel, toute la logistique est assez lourde, hein. Oui, oui.
0: Et vous, décidément, vous ne voulez vraiment pas chanter également ce soir?
3: Non, je préfère laisser la place aux professionnels, c'est quand même mieux.
0: Ça fait combien de temps que vous organisez tout ça, vous?
3: Eh ben, cette année, c'est la 11e année que je le fais. 11e année, je l'ai commencé en 2015, juste derrière. J'avais un premier établissement pas très loin d'ici.
0: Ça vous fait quoi de continuer à organiser ça? Est-ce que vous avez vu une différence dans l'accueil du public sur ces 10 dernières années?
3: Oui, parce que les premières années, il ne se passait pas grand-chose place Saint-Louis. Et là, aujourd'hui, on est devenu un spot incontournable de cette journée.
0: Ça vous remplit de fierté, c'est ça?
3: Oui, je suis assez content quand même.
0: La suite, ce sera quoi ce soir? Une fois que tous les artistes font la fête, vous allez faire la fête également. C'est d'avoir le plus de monde possible.
3: Alors faire la fête, non, je suis plutôt en stress toute la soirée, moi, pour surveiller tout ce qui se passe, que tout se passe bien, que tout le monde soit bien accueilli dans les bonnes conditions, et voilà, surtout ça.
0: Bon, là, tout se passe bien, on est au soleil, on est bien en terrasse, en buvant un petit café, on n'organise pas beaucoup, là, honte à nous, on va arrêter l'émission, et je pense qu'on va aller les aider.
3: C'est vrai que là, pour l'instant, on se détend parce qu'il fait chaud, il n'y a pas grand monde dehors, mais après, ce soir, ça va bouger. Hein.
0: Et nous, on est en direct ici jusqu'à midi, bienvenue chez vous, à votre rencontre, en direct du Bab Place Saint-Louis, pour la fête de la musique qui aura lieu ce soir. On va continuer dans une ambiance festive avec Shakira et Die Die.

0: Ambiance Coupe du Monde avec Shakira et Dai Dai. Nous sommes pour ce 21 juin en direct de la terrasse du bar-restaurant Le Bab, place Saint-Louis, pour Bienvenue chez vous à votre rencontre. On va parler de la fête de la musique. Et évidemment, nous sommes avec Eric, le co-président des Vitrines de Metz. Bonjour Eric.
1: Bonjour Robin.
0: Il a fallu que vous arriviez pour que je fasse tomber mon verre d'eau. J'en ai foutu partout. Au moment, ça rafraîchit un peu, je trouve, parce qu'il fait déjà chaud, hein, peut-être 33, peut-être même 34 degrés, puis ça va continuer de chauffer. 35, 36, 37 degrés attendus cet après-midi. Est-ce que c'est vraiment un temps pour danser, Eric ?
1: Pour danser, non, mais pour se faire plaisir, pour découvrir la ville, pour visiter et revisiter Metz autrement. Profiter de la fête de la musique, pour découvrir la ville, il n'y a rien de plus beau, même si la chaleur est un peu élevée, certes. Mais vous voyez, il y a de l'eau, il y a de quoi faire, donc il n'y a pas de souci par rapport à ça.
0: Vous l'attendez souvent, la fête de la musique, chaque année ?
1: Alors, on l'attend régulièrement parce que c'est un moment festif qui remonte aux années 80, puisque c'est de mémoire Jacques Lang, je crois, qui avait dû créer cette fête de la musique, qui est souvent un événement attendu par tous les âges, puisque c'est pour tous les publics. Et avec chaque quartier, une musique différente. Là, vous êtes place Saint-Louis, vous avez au espace Mazel avec des artisans, avec également un espace musical. Donc, c'est vraiment l'occasion de vivre et de redécouvrir la ville de Metz. Une superbe
0: ville. On parle des quartiers. Vous, vous avez un quartier où vous donnerez tout, c'est le quartier Outre-Seille. Qu'est-ce qui nous attend par là-bas ?
1: Ah, comme je vous le disais, en fait, la Fédération des commerçants, c'est une quinzaine d'associations de quartiers, dont celle dont je m'occupe plus particulièrement, qui est le quartier Outre-Seille, qui est un quartier d'artisans, de restaurateurs. Et donc, on a décidé cette année de faire, pour la première fois, place Mazel, à l'entrée du quartier, une fête de la musique avec des artisans, une jeune personne qui souffle du verre. On a fait des ateliers de céramique, donc beaucoup d'artisans qui vont venir exposer leurs créations. Puis à côté de ça, un espace musical extrêmement varié, avec une petite jeune de Voice Kid qui va venir faire une petite chanson, un jeune qui va nous rater quelques morceaux de musique dans l'après-midi, un jeune de beaucoup de talent, et puis des groupes musicaux un peu plus grunge, rap pour la fin de la soirée. Il y en aura pour tous les goûts.
0: Ça vous fait quel effet, Eric, vous, de voir que la ville de Metz se bouge pour faire des choses pour le 21 juin et pour la fête de la musique ?
1: Bah, c'est super, nous, l'élément festif est hyper important. La conjoncture, vous le savez, n'est pas toujours simple. Donc dès qu'on a la possibilité de s'en extraire et de se faire plaisir tout en redécouvrant la ville, parce que ça permet aussi de redécouvrir les quartiers, c'est magnifique. Donc ça ne peut être que positif pour tout le monde,
2: pour le moral.
0: Du positif pour tout le monde, pour le moral, et surtout à boire ce soir, cet après-midi aussi. Ça va commencer dès 17h, 17h30, un petit peu partout. Place de la République, Jardin de l'Esplanade, Place de la Comédie. C'est la fête de la musique dans tout Metz aujourd'hui. Et c'est bienvenue chez vous à votre rencontre en direct du Bab, place Saint-Louis, terrasse du bar-restaurant. Nous sommes là jusqu'à midi.

0: Claude Nougaro avec Tu verras qu'il y aura beaucoup de monde ici Place Saint-Louis pour la fête de la musique ce soir qui s'annonce assez incroyable, même ça va commencer en fin d'après-midi. Et il y aura une DJ que nous allons pouvoir découvrir dans une minute, Cathy, toute jeune DJ avec un parcours un petit peu atypique.
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0: Nous sommes avec Cathy, DJ, mais récente DJ. Bonjour Cathy.
1: Bonjour.
0: Ça fait combien de temps que vous êtes... On dit DJ ou DJette ?
1: On peut dire les deux. Après, moi, l'un ou l'autre, ça me va.
0: C'est comme auteur, c'est comme autrice, on peut dire les deux. Donc, je vais dire DJ, comme ça, au moins, je suis sûr de ne pas me tromper. Ça fait donc un an, c'est tout récent. Qu'est-ce qui vous a donné envie de devenir DJ ?
1: Ben, j'étais déjà assez animée par ce métier-là il y a une dizaine d'années, mais j'avais pas trop le temps de m'y consacrer à ce moment-là. Et là, j'ai la chance d'avoir mon conjoint qui est dans ce milieu depuis 20 ans, qui est le DJ résident de l'endroit à Metz, Lloyd H. Et c'est lui qui m'a lancée dans ce domaine. En fait, il m'a appris les bases et après, il m'a dit « tu racontes ton histoire à toi ». Donc, j'ai juste eu les bases et après, je me suis débrouillée toute seule. Donc, j'ai eu la chance de participer à la fête de la musique l'année dernière pour ma première prestation. Là, je fête mes un an de ma première prestation ce soir, Place Saint-Louis, avec le BAM.
0: Est-ce qu'il y a eu de l'amélioration durant un an, Cathy ? Parce que nous, on va vous attendre au tournant. Ce sera à quelle heure, votre prestation, ce soir ?
1: Oh ben, en fait, on va être trois DJ. Donc, il va y avoir DJ Lloyd H, DJ John Kiro et moi, donc tous les trois. Et du coup, on va se partager des demi-heures chacun. Donc à partir de 20h30. Et du coup, oui, de l'amélioration, il y en a évidemment depuis l'année dernière, où je suis un petit peu plus à l'aise, un petit peu moins timide aussi. Et du coup, ben, j'espère satisfaire ce soir.
0: Ce qui vous plaît dans l'art du DJ, c'est quoi ? C'est la musique ? Est-ce que c'est le contact avec le public, comme vous allez pouvoir avoir ce soir ?
1: C'est un mélange de tout. Au début, ça a été vraiment le travail de la musique, en fait. Parce que c'est vrai que c'est une histoire de travailler la musique, de chercher ce qui s'assemble ensemble. C'est super intéressant. C'est vraiment ce domaine-là qui m'animait. Et puis, effectivement, le partage avec le public aujourd'hui, c'est quelque chose de formidable, en fait.
0: Aujourd'hui, il va faire très, très chaud. 35 degrés, voire un peu plus attendu cet après-midi. Alors, normalement, en fin d'après-midi, ça va baisser un peu. Est-ce que ça vous impacte, vous, dans votre manière d'exercer le DJ ?
1: Alors c'est un petit peu plus difficile par rapport à la chaleur, mais en soi non. Non, ça devrait aller.
0: Vous aurez de l'eau, vous aurez de l'ombre et vous attendez les gens très très nombreux à la terrasse du bar-restaurant Le Bab, Place Saint-Louis, que vous connaissez bien. Est-ce que cette fête de la musique pour vous, c'est comme pas un nouveau départ, mais une annonce d'une suite et qu'il y en aura encore plein derrière ?
1: Oui, oui, exactement, parce que c'est vrai que c'est un événement qui est très très très important sur l'année. Et donc c'est la deuxième fois et j'espère continuer encore et encore chaque année pour continuer de raconter mon histoire. Et là, je serai à côté de Joseph Nocilla, mon frère, et de Lily Rose. Et du coup, on partage la scène tous ensemble et c'est une grande fierté pour moi d'être auprès de ces grands artistes accomplis, en fait.
0: Est-ce que c'est une histoire de famille où il y a votre frère ? Est-ce qu'il y a d'autres personnes dans votre famille qu'on peut voir à la fête de la musique ou qui sont artistes ?
1: Non. Là, il n'y a que nous deux pour le moment. Mais bon, on ne sait jamais. J'ai encore deux sœurs. Elles ont des tas de talents à développer encore.
0: Et pour l'instant, c'est vous et votre frère qui prenez toute la lumière et toute la lumière sera dirigée vers vous sur la terrasse du bar-restaurant Le Bab, Place Saint-Louis. Ce soir, ça commence à quelle heure pour vous ?
1: À partir de 20h-20h30.
0: 20h-20h30, il fera déjà plus frais et c'est trop trop chouette ce qui s'annonce ici pour la fête de la musique. C'est bienvenue chez vous à votre rencontre en ce 21 juin, premier jour de l'été qui continue avec Fool's Garden.

0: Fool's Garden avec Lemon Tree, c'est ce que vous aurez. Alors, excusez mon accent catastrophique pour le coup, mais en tout cas du citron, c'est ce que vous aurez sans doute dans votre verre cet après-midi pour rafraîchir votre limonade, parce que ça va taper très très chaud. Et je peux déjà vous l'annoncer, prudence avec cette alerte orange canicule. On le répète souvent, mais c'est toujours aussi important, s'hydrater avec de l'eau, on évite les boissons sucrées ou alcoolisées, et puis on pense aux autres, les animaux dans les voitures fenêtres fermées, on fait attention. On rend visite aux parents et puis aux grands-parents qui souvent gèrent moins facilement les hautes températures, surtout quand ça enchaîne les jours comme c'est le cas. Bref, prenez des nouvelles et apportez toujours de quoi vous rafraîchir quand vous sortez, surtout aujourd'hui parce que ce n'est pas n'importe quel jour, le début de l'été. Et puis la fête de la musique, aujourd'hui c'est la grosse ambiance qui s'abat en Lorraine. Il y en a pour tous les goûts, notamment à Metz, plusieurs concerts au Jardin Botanique par exemple à 20h30, là où il fera quand même assez frais, l'Harmonie Municipale de Metz. Place de la République, ça commence dès 17h30 avec du rock et du pop rock. Ça continuera jusqu'à 21h30 où là vous aurez un peu plus de rap, un peu plus de hip hop si vous êtes amateur de ce genre là. Jardin de l'Esplanade, dès 17h, on débute avec une chorale et on finira avec du métal et du hard rock à 22h30. Place de la Comédie à 17h30, toujours rock et du pop rock à l'honneur. On aura des musiques du monde à 20h et puis à 22h ce sera du jazz. Voici ce qui vous attend aux alentours de Metz pour la fête de la musique.
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0: La musique ici, c'est ce que vous découvrez, parfois un petit peu plus calme, avec des ambiances qui amènent le soleil, j'allais dire, mais le soleil, il est déjà bien bien présent dans le ciel lorrain, ça va continuer aujourd'hui. Soyez prudents aussi en voiture, on n'hésite pas à ouvrir les fenêtres.

0: Il fait beau, il fait chaud, ça sent bon l'été. N'oubliez pas la crème solaire si vous sortez, accompagnée d'une bouteille d'eau évidemment.
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0: Et à votre rencontre, on y vient, nous sommes en direct de la terrasse du bar-restaurant Le Bab, place Saint-Louis, donc à Metz. Chaque week-end, on vient vers vous et là nous avons un invité de marque pour la fête de la musique ce dimanche 21 juin, c'est Monsieur le maire, François Grosdidier. Bonjour Monsieur le maire.
3: Bonjour, bonjour à tous.
0: Vous avez décidé de faire la route pour rencontrer un petit animateur radio qui s'est posé tranquillement au Bab. Disons, vous avez marché combien de temps là pour venir au soleil?
3: Pas longtemps, j'habite juste à côté. Mais je faisais un petit tour, je suis passé par la rue des Jardins avec sa brocante annuelle et qui va aussi lancer la fête de la musique puisque c'est dans toutes les rues, c'est dans tous les quartiers qu'on célèbre la musique en ce jour en même temps de fête des pères. J'en profite pour souhaiter une bonne fête à tous les papas.
0: Et vous avez raison de le dire, je ne l'avais pas encore dit. Eh bien, vous avez bien eu raison de me reprendre là-dessus. Monsieur Grosdidier, on peut parler de cette place aussi, la place Saint-Louis où nous nous trouvons, qui est magnifique, une place moyenâgeuse qui a été refaite il y a 50 ans et qui accueille des spectacles et des concerts depuis quand? Des dizaines d'années, des centaines d'années?
3: Des concerts depuis des centaines d'années, je sais pas, mais c'est une place de fêtes et de rencontres depuis quasiment 2000 ans, puisque déjà au 3e siècle, dans l'Antiquité, c'était une place de commerce. Divo du Rhum étant une des plus grandes villes de l'Empire romain, Divo du Rhum, c'était le nom de Metz tout l'Antiquité, à la croisée des deux principales routes est-ouest et nord-sud de l'Empire, et il y avait là énormément d'échanges commerciaux. Puis après, Metz a été au Moyen-Âge une république après avoir été capitale du royaume d'Austrasie, mais pendant au début donc du deuxième millénaire, pendant des siècles, Metz est une cité-état, une république pendant 3 siècles et une très forte place commerçante. Ici, on bat monnaie. Et voilà, sur cette place Saint-Louis qui se prolonge par la place du Change, il y avait plus de 60 changeurs de monnaie. D'argent. Donc, c'était une place commerciale extrêmement puissante en Europe. Et bien sûr, au départ, les lieux de fête, les lieux de foire étaient les lieux d'échanges commerciaux. Et donc, c'est cette place Saint-Louis qu'on reconnaît avec ses magnifiques arcades, pur style médiéval et d'influence italienne. À Metz, à la fois d'architecture française classique, la mairie, la préfecture, l'opéra théâtre, d'architecture allemande avec la gare et tout ce qui a été constitué en action. On a ici cette architecture médiévale influencée par l'Italie, comme certains hôtels particuliers de la colline Sainte-Croix. C'est les banquiers lombards, notamment de la République Messine, qui ont donné ce petit air d'Italie à cette place à Metz.
0: Qui est vraiment magnifique. Si vous ne connaissez pas Metz, que vous êtes ici en vacances, que vous passez dans le coin en voiture et que vous êtes tombé sur Ici Lorraine, la radio locale par ici, eh bien, venez à Metz, venez place Saint-Louis pour profiter de la fête de la musique tous ensemble qui a lieu aujourd'hui. Nous étions avec monsieur le maire François Grosdidier qui a toujours des belles anecdotes à nous raconter. Partez pas trop loin François parce que peut-être que je vais vous attraper encore s'il y a encore 2-3 anecdotes à raconter. Je pense qu'il y a de belles choses à dire et de belles choses à vivre ce soir dans tout Metz pour la fête de la musique. C'est le 21 juin et c'est l'été.
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0: Accompagné par le soleil en Lorraine, c'était Bernard Lavillier.
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0: Un grand soleil qui devrait vous accompagner toute la journée. Alors heureusement qu'il y a quand même quelques petits nuages blancs, quelques petits moutons qui se baladent dans le ciel pour couvrir un peu ce soleil et ces très très fortes températures attendues cet après-midi entre 35 et 37 degrés. Alerte orange canicule, mais ça n'empêchera pas grand monde de faire la fête de la musique dès la fin d'après-midi. Alors faites-le avec beaucoup de prudence s'il vous plaît. Des chapeaux, des casquettes, de la crème solaire et de l'eau. C'est la meilleure déshydratation parce que on le sait, à la fête de la musique, parfois on ne boit pas que de l'eau. On se fait plaisir, eh bien, hydratez-vous, c'est important. Il n'est pas parti loin, François Grosdidier, monsieur le maire de Metz, qui est toujours là, parce que monsieur le maire, vous aussi, vous allez participer à la fête de la musique, après nous avoir parlé un petit peu de cette place Saint-Louis, parce que nous sommes en direct du bar-restaurant Le Bab. Vous allez nous parler un petit peu du jardin botanique où vous serez ce soir.
3: Oui, je serai ce soir au jardin botanique. Alors, le jardin botanique dont on profitera encore plus en cette journée de canicule, parce que c'est un lieu de fraîcheur extraordinaire. Ce jardin botanique est né d'un parc privé construit au début du 18e, qui a été acheté par la ville de Metz à la fin du 19e, même s'il se situe paradoxalement aux limites de Metz, mais sur la commune de Montigny-lès-Metz, et qui est entretenu par le service des espaces verts de la ville de Metz, qui ne cesse de l'enrichir. On a toute la biodiversité végétale de tous les continents dans notre jardin botanique. Alors, dans ce lieu de fraîcheur, il y aura un concert ce soir, comme chaque année, avec l'harmonie municipale de Metz. Voilà, ce magnifique ensemble instrumental qui, lui aussi, on parle beaucoup d'histoire, remonte à la Révolution française et qui continue à égayer tous les moments forts de la vie messine. Et puis, il y aura aussi, il ne faut pas oublier, sur la plus grande place de Metz, la place de la République, qui se prolonge par l'esplanade. Vous aurez également énormément de concerts et très diversifiés, j'allais dire, pour tous les gens, pour tous les goûts, pour toutes les générations. Focus aussi sur la basilique Saint-Vincent dans le cadre d'une exposition. Alors là, c'est de l'orgue dans cette ancienne basilique. En basilique, on l'a remis au goût du jour comme un lieu culturel. On ne sait pas assez que c'est le plus grand édifice gothique de Lorraine, après la cathédrale et peut-être avec Saint-Nicolas de Port. C'est un magnifique endroit qui a une acoustique assez extraordinaire, peut-être supérieure à la cathédrale, donc ça valait le coup de la valoriser lors de cette fête de la musique. Vous voyez, il y en aura partout, puis je vais insister surtout sur ce qui se fait dans tous les quartiers, ce qui se fait ou par les associations de commerçants des quartiers ou par des commerçants eux-mêmes. Nous sommes ici au Bab, place Saint-Louis. Je crois que beaucoup ont fait énormément d'efforts pour qu'on puisse venir, qu'on soit messin ou qu'on le vienne de l'extérieur et même de très loin, qu'on puisse profiter pleinement de la fête de la musique dans une magnifique ambiance. Alors la magnifique ambiance, c'est d'abord qu'il faut s'hydrater, il fera très chaud, on peut boire et s'amuser, mais tout de même modérément, surtout quand il fait très chaud, et on veille à la fois à ce qu'on fasse la fête, mais dans un sentiment de sécurité quand même, pour que la fête se passe au mieux. Donc venez très nombreux à Metz.
0: Vous allez montrer l'exemple, François, attention, hein, que je vous vois pas avec autre chose qu'un verre d'eau à la main ce soir.
3: Ah ben, je suis déjà à plusieurs litres d'eau ce matin, donc je ne bois jamais avant 20h, mais après quand même un peu.
0: Ben, vous prenez de l'avance, et c'est très bien, François. Donc vous serez au jardin botanique à 20h30 pour l'harmonie municipale de Metz, mais il y a des concerts absolument partout, des choses un petit peu plus privées dans les bars ici, comme le Bab, place Saint-Louis, où vous pourrez venir et vous aussi profiter de cette magnifique fête de la musique pour fêter l'été ce dimanche 21 juin. Voici Lola Young avec Messi, un petit peu de batterie, et on s'annonce, on prend un petit peu de pause. C'est un titre qui est plutôt calme, mais toujours fort. C'est ce qu'on vous propose avec Ici Lorraine chaque jour.

0: Quel grand artiste et quelle grande voix pour Lola Young à 11h50 pour Bienvenue chez vous à votre rencontre.
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0: Et on a tous prévu de bien faire la fête aujourd'hui en Lorraine. Pour ce Bienvenue chez vous, nous sommes en direct de la terrasse du bar-restaurant Le Bab, place Saint-Louis. Très belle place qui commence à être animée. Les gens viennent prendre leur café, viennent chercher l'ombre également sous les grands parasols parce que ça tape déjà beaucoup. On s'approche très vite de midi, on s'approche des très grosses températures aujourd'hui, entre 35 et 37 degrés attendus. Pour la fête de la musique, ça devrait baisser légèrement. En tout cas, c'est ce qu'on attend pour 17h30. Et aux alentours de 20h, il devra faire entre 25 et 27 degrés. L'installation de la fête de la musique est en place. Il y a une personne en face de moi qui n'installe absolument rien du tout. C'est vous, Claire, ancienne présidente des commerçants de l'association des commerçants de la rue Taison, pas très loin, et en ce moment coprésidente des vitrines de Metz. Ça fait quand même beaucoup de casquettes, Claire, à porter.
3: Bonjour.
0: Oui, bonjour, c'est vrai, là, j'oublie la politesse. Bonjour Claire.
3: Bonjour, alors oui, effectivement, j'aime bien les multiples casquettes. J'aime être investie dans le commerce messin, parce que c'est une ville que j'aime particulièrement. Et en cette fête de la musique, surtout, où la joie règne.
0: C'est le mot pour vous le plus important aujourd'hui, la joie, ou il y en a d'autres qui vous viennent à l'esprit ?
3: Le partage, ça reste des moments où les gens se rassemblent, des moments de bonheur et de joie ensemble.
0: Est-ce que le programme, vous, ce soir, parce qu'il y a beaucoup de choses, il y a des concerts ici évidemment, mais il y en a ailleurs, Jardin Botanique, Place de la République, Place de l'Esplanade, est-ce que votre programme est déjà défini ou pas encore ?
3: Pas du tout, en fait le plaisir pour moi de la fête de la musique, c'est de errer dans les rues de Metz et de découvrir des artistes différents à chaque coin de rue.
0: Vous avez toujours vécu la fête de la musique à Metz ?
3: Toujours. J'ai le souvenir adolescente avec mes amis de parcourir la ville et pareil, voilà, de tomber sur tel et tel groupe, telle ambiance. C'est l'esprit pour moi de la fête de la musique.
0: Et la fête de la musique, c'est aussi le moment où on fait des souvenirs avec nos amis, avec notre famille. Est-ce qu'il y a un souvenir qui vous a peut-être marqué plus qu'un autre ?
3: Pas particulièrement, mais c'est surtout l'ambiance que j'aime. C'est ça qui me marque le plus, c'est l'ambiance fédératrice.
0: Et vous, votre rôle en tant que coprésidente des vitrines de Metz, est-ce qu'il est important ou est-ce que non ? Vous avez simplement à vous laisser porter et à profiter de tout ce que les gens ici font dans les bars et sur les places.
3: Je dirais un peu des deux. En tout cas, le rôle d'être fédératrice aux vitrines de Metz, c'est aussi de passer voir les personnes qui se sont donné le mal d'organiser. Parce qu'il y a des associations de quartiers de commerçants qui organisent des petits événements et qui mettent beaucoup de choses en place. Et je pense que c'est important de les soutenir et d'être là.
0: Est-ce que vous avez un chiffre ou un nombre de personnes qui travaillent pour la fête de la musique ou d'endroits où il y aura de l'ambiance ce soir et dès cette fin d'après-midi ?
3: Alors sur là où on est, hein, place Saint-Louis, au Bab, on connaît le programme. Après, je n'ai pas de chiffres précis là pour le coup à donner.
0: Vous profitez au maximum de la fête de la musique. Est-ce que vous serez nombreux, vous, à vous déplacer ? Vous aurez un petit groupe pour aller de là en là ou vous y allez en famille, entre amis ?
3: Alors, au début de cette journée, plutôt en groupe avec la direction et quelques élus. Et ensuite, en fin d'après-midi, en famille.
0: Oui, parce que ça en fait du monde aux alentours. Là. Vous allez réussir à les perdre avant de faire la fête ce soir ?
3: C'est bien possible.
0: Claire, coprésidente des vitrines de Metz, qui va bien profiter ce soir de la fête de la musique du début de l'été, ce dimanche 21 juin. Et là, nous sommes toujours en direct de la terrasse du bar-restaurant Le Bab, place Saint-Louis, où ça commence à s'agiter cet après-midi. Et ce soir, la fête de la musique va débuter. On va rappeler quelques endroits. Jardin Botanique, dès 20h30, l'harmonie municipale de Metz. La place de la République, dès 17h30, avec du rock et du pop-rock. Jardin de l'Esplanade, également avec une super chorale, dès 17h. Et puis place de la Comédie dès 17h30 avec du rock et du pop-rock proposé par le lycée Georges de la Tour.
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0: Save avec Scie et Bois, rien de mieux pour fêter la fête de la musique aujourd'hui et le début de l'été.
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0: Nous sommes dimanche 21 juin, il est midi. Les informations, c'est avec vous, Thomas Jean-Georges.
2: Oui, cette situation inédite liée à cette canicule qui sévit chez nous depuis plusieurs jours. Le bitume de la route départementale 138 reliant Briey à Moyeuvre-Gandre est en train de fondre à cause des fortes chaleurs. En cause un revêtement appliqué l'hiver dernier sur cette chaussée. Écoutez les explications d'André Corzani, vice-président du département de la Meurthe-et-Moselle. Il a décidé de fermer cette route car ça devenait trop dangereux pour les voitures.
3: C'est une route qui avait fait l'objet de travaux cet hiver. Nous avions utilisé un produit, une sous-couche qui permettait justement de gérer les inconvénients liés à la proximité du bois pour essayer de limiter le risque de verglas. Ce liant, sous l'emprise des très fortes chaleurs, remonte à la surface, ce qui fait qu'aujourd'hui, la route est inutilisable. Il a fallu prendre la décision de la fermer. La température relevée sur le bitume était de 62 degrés. C'est un peu exagéré d'imaginer le bitume en train de couler, mais oui, il tend à se liquéfier, oui.
2: André Corzani, le vice-président du département de la Meurthe-et-Moselle, et cette route du PIO, la RD138 entre Briey et Moyeuvre-Grande, est fermée jusqu'à nouvel ordre. La canicule qui met à mal aussi les installations ferroviaires. Certains TER et intercités sont retardés ou supprimés en raison notamment de problèmes électriques. La SNCF recommande également ce matin aux personnes vulnérables d'éviter de prendre le train. Ce sont désormais 80 départements en France qui sont placés en alerte canicule, dont 35 en vigilance rouge. Une première et un record dans notre pays. À l'échelle nationale, ce sont plus de 250 000 pompiers qui seront mobilisés ce dimanche, notamment pour encadrer les concerts de la fête de la musique où les malaises pourraient être nombreux. Les pompiers qui ont eu beaucoup de boulot dans notre secteur, notamment à Jarny hier, où un septuagénaire est mort lors d'un incendie qui a touché un immeuble du centre-ville. Son auxiliaire de vie qui était sur place a été également un accommodé par les fumées. Deux autres personnes ont respiré ces fumées toxiques. Elles ont été prises en charge par les pompiers. L'une d'entre elles a été transportée à l'hôpital de Briey. Ce drame s'est déroulé juste à côté des installations prévues pour la fête de la musique de la ville. Dans ce contexte, la municipalité de Jarny a décidé de reporter aujourd'hui toutes les festivités de la ville. Un autre incendie du côté de Grandfontaine, dans le massif vosgien, c'est à la limite du Bas-Rhin et de la Moselle. Un incendie dans un hôtel restaurant. Le feu a débuté dans un appareil de climatisation cette nuit et s'est propagé à la toiture. Il n'y a pas eu de blessés. En revanche, la route qui mène au col du Denon est fermée pour la journée. Après l'incendie qui a ravagé le 30 avril dernier l'église de Montenac, la mairie lance un appel à mémoire. Cet édifice religieux a subi de lourds dégâts. La toiture s'est embrasée ainsi que le clocher. Et ce drame a beaucoup touché les habitants du secteur car cette église de Montenac a souvent marqué leur vie. Un patrimoine que la municipalité entend immortaliser avec cet appel à mémoire. Écoutez les précisions de l'adjointe au maire de Montenac, Estelle Bord.
4: On n'a pas ces anecdotes. Et je voulais tout simplement reconstituer ces anecdotes-là, cette mémoire-là, parce que souvent on nous parle de mémoire au moment du 8 mai, au moment du 6 juin, et on collecte les souvenirs des derniers GIs, des derniers résistants, des derniers survivants de l'Holocauste. Et je me suis dit peut-être, tout simplement, est-ce que pour nous, notre village, il serait peut-être pas intéressant de constituer cette mémoire locale autour de l'église. Cet événement dramatique fait malheureusement partie de notre vie. Et peut-être plus tard, au futur Montenacois, dans 50 ans, dans 80 ans, si ça les intéresse, auront peut-être les témoignages de 2026 en disant « Ah bah tiens, les gens, ils ont vécu ça ». C'est une contribution simplement modeste à la mémoire locale.
2: Et en fonction du nombre de participants à cet appel à mémoire, la mairie de Montenac envisage peut-être d'en faire une exposition dans la salle du conseil municipal. Un dernier mot sur le mondial de foot pour vous dire que l'Allemagne s'est qualifiée cette nuit pour les 16e de finale de la compétition après une victoire dans le temps additionnel contre la Côte d'Ivoire 2-1. C'est terminé en revanche pour la Tunisie.
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2: Et naturellement, la chaleur, encore la chaleur.
0: Cette alerte orange canicule qui n'en finit pas et qui n'est pas prête de se terminer. Des températures cet après-midi attendues entre 34 et 36 degrés avec un grand soleil bleu. En fin d'après-midi, début de soirée, il fera entre 25 et 27 degrés. Et puis 22 degrés pour cette nuit pour aérer un peu la maison et prendre du frais. Demain, alerte orange canicule, toujours de vigueur. Il fera chaud, les mêmes températures attendues.
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9: Bonjour, bon dimanche, sous mes applaudissements, c'est Willy vient déjeuner chez vous, numéro 1064.
10: Oh là là, ça filoche.
9: Bonjour la tribu.
10: Bonjour.
9: Alors, qui est là aujourd'hui? Bah tiens, Nicolas Malabeuf est encore là. Bonjour mon bon Nicolas.
10: Bonjour Willy, bonjour tout le monde.
9: Et Fabien Emo, notre geek. Bonjour mon Fabinou.
11: Bonjour Willy, bonjour à tous.
9: Et bienvenue à tous. Voilà, c'est reparti pour un nouveau numéro de votre émission utile sur votre radio utile. Vous voulez comprendre l'actu et les tendances du moment avec nos invités. C'est ici que ça se passe. Si vous voulez rire et sourire de l'actualité, des tendances du moment, bah c'est aussi ici que ça se passe. Voici 55 minutes, pas comme les autres. Alors vite, mes amis, notez les dossiers du jour. Dans un instant, pourquoi les alternants galèrent à trouver des entreprises? Si vous avez des enfants étudiants et qu'ils cherchent une alternance, vous avez sûrement remarqué que c'est de plus en plus difficile. Les entreprises en prennent moins, alors que c'était l'une des grandes causes du gouvernement. Alors que se passe-t-il? La réponse dans un instant. Et puis vers 12h30, il y a tout pile 90 ans. Eh bien, Hugo Frey avait déjà 90 ans. Mais surtout, il y a eu la création des congés payés. Alors 90 ans après, les Français sont-ils toujours attachés à leurs vacances? La réponse dans 20 minutes. Et bien sûr, mes amis, nous faisons cette émission ensemble. Ah, voilà. Je vous le répète tout le temps, mais il y en a qui sont sourds. Alors j'en répéterai encore.
11: Parlez plus
9: on
11: fort.
9: On fait cette émission ensemble. D'abord sur le groupe Facebook, mon Sabinou.
11: Pareil, je me répète, oui. Mais pour nous retrouver, il faut taper sur Facebook Youpi la vie avec Willy Revelli. C'est un groupe bien sûr complètement gratuit. On partage plein de choses. Nous avons un coucou d'hier de Catherine en ce dimanche. Catherine Dumont, je vous écoute en podcast la semaine. J'adore ça.
9: Ah, c'est bien.
11: Donc
9: c'est
11: on
9: très,
11: la
9: très
11: salue,
9: bien.
11: Catherine.
9: C'est,
11: d'ailleurs,
9: qu'il y a des podcasts.
11: Mais oui, et même sur l'application ici, c'est complètement gratuit.
9: Exact.
11: Et message de Youri, il habite Carcassonne. Bonne fête de la musique. Mais oui, nous sommes le 21.
9: C'est l'été.
11: Avec mon groupe, je joue ce soir dans un bistrot de village.
9: Très bien.
11: Donc, continuez à réagir, c'est complètement gratuit. Le groupe Facebook, c'est Youpi la vie avec Willy Revelli.
9: Voilà, et appelez-nous aussi, on vous attend. C'est la libre antenne du week-end. Vous êtes tous des chroniqueurs, vous faites tous partie de cette tribu. 0810 055 056. Appelez-nous, vous passez à tout instant et vous repartirez d'ici la fin de l'émission avec.
11: Alors, elle n'a pas 90 ans, mais elle est toujours en vacances.
9: Loin.
11: C'est la carte carburant qui vaut 100 euros de tirage au sort en fin d'émission.
9: Comme on l'offre depuis fin août, on a l'impression que ça fait 90 ans qu'elle est là, mais pas du tout.
11: Mais elle est utile.
9: Et on soutient votre pouvoir d'achat, exactement. 0810 055 056. Et bon, on a tout dit.
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9: Allez, ouvrons notre premier dossier. Bonjour Julien Gossa.
12: Bonjour.
9: Bonjour mon cher Julien, bienvenue ici. Alors vous êtes maître de conférence à l'université de Strasbourg. Vous nous confirmez mon cher Julien qu'en ce moment les étudiants ont beaucoup de mal à trouver des entreprises pour leur alternance?
12: Ah oui, c'est beaucoup plus difficile aujourd'hui que ce que ça l'était il y a 5-6 ans.
9: Ouais.
12: Les choses sont un petit peu tendues. Et puis on ne sait pas trop où ça va, quoi.
9: Voilà, vous qui enseignez en IUT informatique à Strasbourg, voilà, vous avez des élèves qui vous le disent là en ce moment?
12: Oui, on en a, mais enfin, moi je travaille plutôt sur les données nationales, mais effectivement, on le constate sur le terrain
9: c'est
12: aussi.
9: C'est ça, voilà. Et alors, est-ce qu'on sait d'où ça vient? On sait, il se passe quoi alors? Pourquoi est-ce que tout alors, à coup ça se tarit comme ça?
12: Le principe de l'alternance, c'est que c'est un dispositif pédagogique qui va permettre aux jeunes de rentrer dans l'emploi en étant à moitié dans la formation et à moitié dans une entreprise. Donc, typiquement, lundi, mardi, ils vont être en formation et puis mercredi à vendredi, ils vont travailler directement. Et ça, c'est un dispositif qui est très efficace pour certaines populations, c'est-à-dire les métiers qui ont des problèmes d'attractivité.
9: Ouais.
12: Alors, typiquement,
9: comme lesquels, si par exemple
12: Ouais, la métallurgie, les finances publiques, voilà. C'est-à-dire que c'est des métiers qui font un peu peur ou qui attirent pas vraiment, et donc ça permet de rentrer dedans un petit peu plus en plus en souplesse que quand on se retrouve juste à la fin de ses études. Donc ça, c'est l'aspect positif, et puis c'est très efficace pour les jeunes qui sont à la fois éloignés de la scolarité et à la fois éloignés de l'emploi, parce que si les jeunes qui sont près de la scolarité, ils font leurs études, et puis les jeunes qui sont proches de l'emploi, bah ils ont qu'à être employés. Donc c'est vraiment fait pour une petite niche de la population. Et ce qu'a fait le gouvernement à partir de 2018, c'est qu'il a voulu augmenter sensiblement le nombre d'apprentissages.
9: Voilà, exactement. C'était comme vraiment une cause qu'ils avaient prise à bras-le-corps. Hein. Vraiment, ils avaient poussé pour l'apprentissage.
12: Voilà, c'est ça. On voulait arriver à 1 million d'apprentis, donc on y est arrivé. Hein. C'est-à-dire passer de 400 000 apprentis, on avait 400 000 apprentis en 2018, à plus d'un million. Et en fait, c'est allé très très très vite parce que le gouvernement a mis énormément d'argent sur la table. C'est-à-dire qu'on est passé d'une dépense nationale de 7 milliards d'euros par an à 25 milliards d'euros aujourd'hui. Voilà. Et alors, ce qui se passe quand on fait ça, c'est que on fait gonfler le nombre de places d'apprentissage, mais pas nécessairement là où on en a besoin. C'est-à-dire que comme les places sont financées par l'État, il y a des employeurs ou il y a des formations qui se mettent à ouvrir des places en apprentissage pour avoir les financements publics beaucoup plus parce qu'il existe un besoin.
9: D'accord.
12: Voilà.
9: Ce qui fait qu'à chaque fois qu'on entendait, par exemple, que si on fait une alternance, on est quasiment sûr de trouver du boulot après, bah là, c'était même pas le cas finalement.
12: Alors c'était le cas parce que l'époque l'alternance était parfaitement adaptée aux emplois.
9: Voilà.
12: Donc comme c'est les employeurs qui ouvraient des places de formation uniquement quand ils avaient besoin d'un employé, globalement ça se passait plutôt pas mal. Là on commence à avoir des employeurs et on commence à avoir des formations qui ouvrent des places surtout parce que c'est financé par le public. Et donc ces places effectivement conduisent de moins en moins à l'emploi. Donc là ce qu'on constate c'est que le taux d'insertion professionnelle en sortie de l'apprentissage est en train de baisser. Ouais, voilà. Alors donc ça, on a ça d'un côté, et puis de l'autre, comme on a créé cette nouvelle dépense, alors quand on passe à 25 milliards d'euros pour comprendre ce chiffre, le budget de toutes les universités c'est 17 milliards d'euros. On aurait pu doubler le budget des universités françaises avec le même volume d'argent en gros. Et ça a eu aucun impact sur le taux de chômage des jeunes, sur l'insertion professionnelle des jeunes au niveau national. Donc c'est-à-dire qu'on a créé une dépense qui en fait n'a pas d'efficacité. Donc à partir de là, Donc le gouvernement a commencé à réduire cette dépense-là en réduisant le financement des formations et en réduisant les aides aux employeurs. Donc naturellement, il y a des formations qui ferment, il y a des employeurs qui prennent de moins en moins d'apprentis.
9: Ça bouchonne partout là du coup. Qu'est-ce qui se passe
12: C'est ça qui se passe, c'est que comme on a créé plein de formations en apprentissage, qu'on a fait énormément de publicité pour l'apprentissage, il y a plein de jeunes qui veulent faire de l'apprentissage, mais on a dépassé le nombre de jeunes qui veulent faire de l'apprentissage par rapport au nombre d'employeurs qui sont prêts à prendre un apprenti. Donc maintenant, il y a une concurrence pour arriver à prendre les places.
9: Et donc là, alors, qu'est-ce qu'on peut dire là aux jeunes là qui rêvent d'alternance en ce moment ou aux parents qui sont inquiets?
11: Bonne nouvelle.
12: Donc oui, il faut être très très prudent quand on rentre dans une formation en alternance. C'est-à-dire que si le contrat d'alternance n'est pas signé avant de signer avec la formation, il y a un réel risque de pas arriver à trouver un employeur. Et à ce moment-là, c'est l'alternant qui doit payer lui-même sa formation. Donc ça peut coûter très cher en réalité de s'engager dans une formation sans avoir un employeur derrière.
9: Merci beaucoup mon cher Julien de nous avoir dit ce qui se passait effectivement parce que j'avais lu pas mal de choses là ces derniers jours sur effectivement les apprentis qui galéraient à trouver des entreprises et maintenant on a compris pourquoi et quand j'ai dit à Julien alors qu'est-ce qu'on fait vous avez compris donc bonne chance à vous les jeunes merci beaucoup Julien Gossa donc maître de conférence à l'université de Strasbourg d'être passé nous voir, passez un bon dimanche. On parle de quoi avec toi mon Fabinou dans un instant?
11: L'actu web spéciale fête de la musique. On va chanter avec nos hommes politiques. J'ai trouvé des vidéos très marrantes sur internet.
9: Quelle drôle d'idée. Très bien, ça va être Waterloo avec nous.

0: Il vient après Charles Doré.
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0: Évidemment, Charles Doré arrive dans un instant. Et là, c'était Abba. Et là, c'est
2: Charles Doré.
0: Fabien. Le mec, il est perdu. Fabien et Mo. Alors, mon Fabinou.
3: Bah, l'actu web spécial fête de la musique.
4: Évidemment,
3: sur le 21 juin. Et on aime la musique. On aime chanter en France. D'ailleurs, d'après un sondage, 83% des Français déclarent chanter régulièrement, voilà, au quotidien, donc sous la douche, dans la voiture, au travail, ou chanter où vous voulez. Comme nos hommes politiques. Oui, souvenez-vous, il y a quelques mois, Emmanuel Macron a chanté La Bohème de Charles Aznavour lors d'un dîner d'État en Arménie. C'est un peu faux quand même. Autre homme politique, Nicolas Sarkozy, lui, il est plutôt Johnny Hallyday que Charles Aznavour.
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0: Il parle.
4: C'était chez Catherine Sellac.
3: The Voice, ce n'est pas pour demain, mon Nico. En revanche, Marine Le Pen chante super bien. Écoutez-la sur une chanson de Dalida.
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3: C'est juste, hein.
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3: Paroles. Ça me rappelle des programmes d'hommes politiques, ça, justement. Passons maintenant au créateur de la fête de la musique, Jack Lang. Et il y a quelques années, il avait interprété à la télé une chanson de Khaled, Aïcha.
0: Khaled, s'il vous plaît, enfin.
3: C'était pas Khaled. C'est un autre chanteur, je comprends. Mais le meilleur chanteur reste quand même l'ancien ministre de l'Éducation nationale, Jean-Michel Blanquer. Lui, il chante ses propres créations.
0: Ah oui.
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0: Mais c'était pas mal.
4: Je ne pense à rien.
3: Bon, il y a un peu de IA derrière.
0: Oui,
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4: Il est meilleur chanteur que ministre, hein.
0: Ah ouais, moi j'aime bien.
4: Ça n'engage que vous, je rigole.
3: C'est comme Jean-Michel.
4: Ça va, des problèmes.
3: Vous aimez chanter, vous aimez
0: on
3: peut-être.
0: On a déjà des problèmes.
4: Oui, on n'est plus à ça près.
3: Si vous aimez le karaoké, j'ai une application pour vous. Ça s'appelle Smule. Ça s'écrit S-M-U-L-E. Avec plusieurs centaines de millions de téléchargements, Smule est sans aucun doute l'application de karaoké la plus populaire sur smartphone et tablette, avec un catalogue de plus de 10 millions de titres. L'appli propose certains titres gratuits. Sinon, il faut compter 9 euros par mois ou 49 euros l'année. Si vous êtes, si vous aimez le karaoké, c'est pas grand chose. Et le petit truc en plus, Smule met aussi l'accent sur le partage social, notamment en vous permettant d'enregistrer votre performance en vidéo avant de la partager sur vos réseaux sociaux, ce qui donne des reprises très étonnantes.
0: C'est pas mal.
3: Bah quoi ?
0: Il essaye. C'est un essai.
3: C'est le 21.
0: Oui, de toute façon, c'est ce qu'on va entendre toute la soirée. Donc.
3: Ça fait mal, Jean-Jacques. Allez, reviens et vite. On en a marre d'entendre tes reprises chaque année à la fête de la musique, car souvent, la musique n'est pas bonne.
0: Ah non, elle n'est pas bonne. Merci, mon bon Fabinou. Tiens, on va chanter le jingle qui arrive, là. On va faire un petit coucou à Pierre. Bonjour, Pierre.
8: Bonjour Willy,
0: merci de me recevoir. Mais de rien mon Pierre, comment tu t'appelles? Donc Pierre, manifestement, tu nous appelles d'où mon Pierre?
8: Oui, je vous appelle de La Salle en Ile-de-France où je m'entraîne tous les dimanches, vous écoutant d'ailleurs.
0: De la salle de sport,
4: oui,
0: c'est ça que tu veux dire?
4: La salle des fêtes.
8: Ouais, je m'entraîne très très souvent. Non, pas la salle des fêtes malheureusement.
0: Donc salle de
8: on y transpire tout autant.
0: Oui, c'est vrai. Donc salle de sport, donc Pierre il fait son sport et justement parce que je crois que tu te présentes à une élection qui a un rapport avec ton sport. C'est pour ça, vas-y, explique-nous.
8: Oui, mais sur ça, merci beaucoup de me permettre d'en parler. Là cette année et pour la 4e fois consécutive, je fais le casting des égéries pour être égérie dans l'enceinte Fitness Park.
0: D'accord.
8: Dans laquelle j'ai commencé.

0: compte avec le petit mail qu'il y a, donc on peut se glisser dans les spams.
1: Okay.
0: Et on peut voter pour moi. Donc,
1: on va tous voter pour toi. Tu vas aller sur la page Facebook de l'émission.
2: Youpi la vie avec Willy Rovelli. Voilà. Tu partages ta page.
1: Tu y es sur la page Facebook, mon Pierre. Voilà. Et bah, tu sais quoi?
0: Merci beaucoup, c'est adorable.
1: Et bah, dès qu'on a terminé l'interview, dès qu'on raccroche, clac! Tu mets donc le lien pour voter pour toi.
2: Sur notre groupe.
1: Et on va dire tout le groupe de voter. Voilà, on vote tous pour Pierre.
2: Il doit être musclé, Pierre.
1: Il doit être beau, Pierre. Alors,
2: il doit être musclé,
1: Pierre, il a
2: énorme.
1: Tu vas avoir des gros bras, Pierre.
0: Surtout, je pars de très très loin. J'ai d'ailleurs écrit tout mon parcours et mon histoire. Si vous voulez voter pour moi, vous pourrez un petit peu voir qui je suis, d'où je viens et où je vais.
1: Ah bah, écoute, c'est une chanson, ça, non? Je pars, d'où je viens et
2: ça,
1: où
2: ça
1: je vais.
2: Ça pourrait être du Goldman.
0: On rentre dans le registre de la chanson, alors. Je m'adapte.
1: Merci mon Pierre.
3: Ça me donne de l'espoir.
1: Ouais. Et on te souhaite bonne chance, Pierre. Ouais. On va tous voter pour toi. Donc tu mets bien le lien sur le groupe Youpi la vie avec Willy Rovelli. On va tous voter pour Pierre. Bravo Pierre.
2: Bravo.
1: Allez, on te souhaite bonne chance, mon Pierrot. Merci beaucoup d'être passé nous voir. Et tu repars évidemment avec ta sélection.
3: Avec 100 euros de carburant.
1: Voilà. Dans un instant, mes amis, on va vous présenter un invité pas banal parce qu'on aime vous présenter des invités
4: pas banaux.
1: Mais d'abord, tiens, il est là. Charles Doré.
2: Il est brillant.
1: Avec famille ou pas famille. Pas famille. Ah.

0: invité Charles Doré avec famille ou pas famille. Pas famille.
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0: Allez, comme promis, place à la personne pas banale du dimanche. Bonjour Mickaël Pantin.
3: Bonjour.
0: Bonjour mon Mickaël. Alors, tu as 15 ans. Et voilà, tu es originaire de la banlieue parisienne, tu n'habites pas à Pantin, Mickaël Pantin, j'espère. Non.
4: Elle est bien, cette première question.
0: Ouais, tu es bien. Tu viens d'où, mon cher Mickaël, qu'on sache à peu près?
3: De Bougival.
0: Bougival.
3: C'est pas très loin de Versailles.
0: Très bien, Bougival, pas très loin de Versailles. Alors, donc, 15 ans, je l'ai dit, Mickaël, et tu as une grande passion dans la vie, c'est la photo. Mais tu aimes photographier quoi?
3: Des industries, des usines.
0: Voilà.
4: Ah, ça, c'est pas banal.
0: Ouais, c'est pas banal quand même. Il photographie les fleurons de

0: La France industrielle. Alors quoi par exemple?
1: C'est ça.
0: Quoi par exemple?
1: De la petite industrie jusqu'au géant.
0: Ouais.
1: Donc j'ai photographié des usines comme ArcelorMittal à Dunkerque, je sais pas si vous connaissez.
0: Ouais, ouais, ouais, bien sûr.
1: Et jusqu'aux plus petites filatures des Vosges, donc les dernières filatures de France.
0: Voilà. Donc des hauts fourneaux
1: traditionnels.
0: Voilà, donc des hauts fourneaux, des incinérateurs, donc des usines. Non mais c'est fou ça.
1: Oui.
0: C'est dingue. Et alors ce qui est dingue, c'est que ces grandes entreprises, enfin ces entreprises, t'ouvrent leurs portes. Hein. Tu peux y aller et faire des photos.
1: Oui. Oui, c'est pas si simple.
0: Ouais.
2: Il faut les autorisations, je suppose.
0: Ouais.
1: Oui, c'est pas. Une usine, ça reste un endroit dangereux.
3: Oui. Ouais. Même pour la sécurité.
0: Et donc, comment est-ce que tu arrives à les convaincre alors, Mickaël?
1: Bah, le plus dur, c'est de se lancer parce qu'on n'a pas de crédibilité au début.
0: Ouais.
1: C'est-à-dire que une usine, pourquoi elle vous autoriserait de la photographier alors que vous n'avez jamais fait d'usine avant, etc.
0: Bah ouais.
1: Et moi, j'ai eu la chance en fait de commencer chez ArcelorMittal directement.
0: Ouais. Pourquoi tu les connaissais?
1: Ils ont fait une porte ouverte en fait, et j'étais le seul à faire leurs deux sites en un week-end, donc ils me connaissaient. Et j'ai réussi à les convaincre.
2: C'est rigolo.
1: Et en passant vraiment de très très loin de la fonte à l'époque.
0: Ouais.
1: Donc très très loin du métal en fusion. Et j'ai fait mes preuves, j'ai pu lancer mon projet.
0: Oui.
1: Et plus j'ai fait des usines, plus j'ai appris la règle de sécurité, donc plus j'ai préparé à d'autres usines.
0: Voilà.
1: Et à la fin, c'était plus simple.
2: Oui, voilà.
0: Et donc maintenant, j'allais dire, tu as un portfolio, comme on dit. C'est-à-dire que maintenant, tu as plein de photos à montrer pour convaincre d'autres usines. Tu sais pourquoi maintenant elles te laissent y aller, les usines? Elles trouvent quoi de bien dans ce que tu fais, Mickaël?
1: Ben moi, j'ai un projet qui commence à être assez important. En fait, l'industrie aujourd'hui, elle a de plus en plus besoin de s'ouvrir.
0: Ouais.
1: Les gens ont une image qui est devenue extrêmement négative de l'industrie.
0: C'est vrai, tu as raison.
1: Ils ont toujours une image qui est un peu celle de la mine, notamment les adolescents de mon âge.
0: Mmh.
1: Et aujourd'hui, l'industrie ne ressemble plus du tout à ça.
0: Ouais.
1: Genre, moi, quand je visite une usine, c'est tout neuf, il y a des ordinateurs partout.
0: Ouais.
1: Il y a de moins en moins de travail physique.
0: Ouais.
1: Et moi, j'essaie de parler aux jeunes de mon âge. J'ai déjà fait des conférences.
0: Ouais.
1: Pour leur présenter justement mon travail et essayer de se dire à travers mes clichés, quand ils les voient, ils se disent, moi aussi, je pourrais me voir travailler là-dedans, c'est pas l'horreur, en fait.
0: Voilà, c'est ça. C'est pas le truc sale, ça pue, il y a du bruit,
1: Oui.
0: Heureusement, ça a un petit peu changé. Et donc, tu viens de le dire, tu fais des conférences, tu exposes tes photos, c'est ça?
1: Oui.
0: Voilà.
1: Et je les expose à plein d'endroits.
0: Ouais.
2: Trop bien.
0: Comme par où, là, dernièrement, c'était où, par exemple, tiens?
1: Oui. J'ai fait des expositions avec GL Events.
0: Ah oui, GL Events.
1: Dans les salons d'industrie régionaux.
0: Ouais.
1: Et nationaux. J'expose à Eurosatory.
0: Ouais.
1: Sur le stand G4, mon projet. Et j'ai exposé aussi à l'Élysée durant l'exposition du Grand Fabriqué en France.
0: Voilà.
3: Ah, t'es allé à l'Élysée.
0: Ouais, à l'Élysée. Et elle vient d'où alors cette passion pour les usines, mon cher Mickaël? Ça vient d'où tout ça, cette passion pour la sidérurgie?
1: Moi, ça vient à la base de musée de la mine et de la sidérurgie. Vous en avez un peu partout en Europe, notamment en Allemagne et dans le nord de la France.
0: Ouais.
1: Et en fait, à travers ça, au début, je faisais de la photographie d'architecture et d'archives.
0: Mmh.
1: Donc j'ai photographié le patrimoine industriel, notamment le patrimoine minier et sidérurgique. Et j'ai beaucoup voyagé pour. Et les usines ont commencé à s'ouvrir alors que j'avais déjà plus de 2 ans de photographie d'industrie derrière moi.
0: Ouais. Et donc tu vas voir des usines en France et aussi ailleurs en Europe, c'est ça? Tu bouges aussi un petit peu en dehors de la France?
1: Ça a enfin commencé.
0: Voilà.
2: Bravo.
0: Franchement, il est quand même incroyable, Mickaël. À 15 ans, il a. Il y a un endroit où on peut voir tes photos, je sais pas, une page sur les réseaux sociaux ou un truc?
1: J'ai un Instagram.
0: Vas-y, donne-le.
1: Industrie-en-lumière.
0: Industrie en lumière.
1: C'est ça.
0: Mmh.
1: Et j'ai un Instagram aussi. Et pardon, j'ai un site web aussi.
0: Ouais.
1: À mon nom, Mickaël.Pantin.com.
0: Voilà. Mickaël Pantin, donc PANTIN.com. Bravo,
2: Mickaël. C'est
0: pas mal.
2: Il est déterminé. Ouais. Hein.
0: Il est génial, Mickaël. Parce que je suppose que plus tard, tu vas bosser là-dedans, dans ce métier-là. C'est ça ton rêve?
1: Oui, oui.
0: Ouais.
1: Eh ben, écoute, oui, dans l'industrie.
2: C'est bien parti.
0: Eh ben, on te le souhaite, mon cher Mickaël. Merci beaucoup d'être passé nous voir. Mickaël Pantin, donc, il a 15 ans. Il photographie les sites sidérurgiques partout en France. Voilà l'occasion aussi de saluer celles et ceux qui bossent en usine. Et je pense évidemment à Mama Rovell.
2: Évidemment.
0: Quand j'étais petite, elle bossait beaucoup en usine, ma maman. Vous aimez être ici?
2: Ah oui.
0: Vous aimez la pub?
2: Ah, j'adore ça.
0: Elle arrive juste après les infos pratiques près de chez vous avec le UC Express.
2: Tchou, tchou.
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4: Prudence avec cette alerte orange canicule. On le répète souvent, mais c'est toujours aussi important. S'hydrater avec de l'eau, on évite les boissons sucrées et alcoolisées. Et puis, on pense aux autres, les animaux dans les voitures, fenêtres fermées, on fait très attention. Puis on rend visite aux parents et grands-parents qui souvent gèrent moins facilement les hautes températures. Bref, prenez des nouvelles et apportez toujours de quoi vous rafraîchir avec vous quand vous sortez, qu'importe l'heure de la journée, surtout aujourd'hui, parce que ce n'est pas n'importe quel jour, le début de l'été et puis la fête de la musique. Aujourd'hui, c'est grosse ambiance qui s'abat en Lorraine et il y en a pour tous les goûts. À Metz, des concerts au Jardin Botanique à 20h30, c'est l'harmonie municipale de Metz. Place de la République à 19h30, vous avez du rock et du pop rock. À 21h30, vous avez un peu de rap et de hip-hop. Jardin de l'Esplanade à 20h15, vous avez du rock et du blues. À 22h30, c'est du hard rock. Puis place de la Comédie également dès 20h.
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0: Allez, partons gaiement vers la deuxième demi-heure de votre talk show du dimanche. Alors ici, c'est comme la messe du dimanche, mais non, pas pareil. Dans un instant, bien, nous allons normalement, si tout va bien, parler des congés payés. Je vous dis ça parce qu'on a un petit peu de galère à joindre notre invité. Mais on ne sait jamais. C'est ça, ce sont les aléas du direct, c'est... mes amis. C'est comme ça, ici, on ne triche pas. Sinon, on aurait pu prendre le premier couillon qui passe dans les couloirs. Faites-en passer pour l'invité.
7: Mais non. Enfin, nous... En même temps, trouver du monde dans les couloirs un dimanche. Oui. C'est la maison de la radio.
0: C'est pas bête. C'est pour c'est ça rare. Qu'on ne le fait pas. C'est pas par honnêteté. C'est juste qu'on ne peut pas le faire. Votre tribu est là. Vous l'avez entendu. Oui. Fabien Aymon, mon chouchou. Oh, et Nicolas Malabeuf, mon autre chouchou. Enfin, notre enfant de la télé.
7: Je peux balancer un truc ?
0: Vas-y.
7: Parce que tout à l'heure, il a fait un selfie. Pendant que vous faisiez la première interview, oui, et vous étiez sur les réseaux sociaux, sur Snapchat, vous envoyez des selfies à des jeunes filles.
8: Comment ça, à des jeunes filles? Bah, à des filles de mon âge, qu'est-ce que ça veut dire? Mais pas du tout,
7: c'est quoi,
8: je vous écoute toujours avec intérêt,
0: mais j'ai pas là.
8: Mais j'ai eu un moment d'absence.
0: Ah oui, là, on a bien compris. Oui. Donc tu fais des photos de toi?
8: De quoi de lui? Que j'envoie à mes amis.
0: C'est le visage que tu envoies?
8: Bah, évidemment, je suis habillé.
0: Bon, bah, ça va. Alors, ça me rassure. Bah, poste-les sur le groupe Facebook de l'émission, tes photos, mon cher Nicolas.
7: Pour faire de l'audience. Alors, si vous voulez voir Nicolas Malabeuf nu, vous vous connectez sur le groupe Facebook, c'est gratuit. Hein. Youpi la vie avec Willy Rovelli, vous tapez ça sur la barre de recherche. Et nous avons, tiens, Jeanne de Troyes, je suis prof de musique, parce que c'est la fête de la musique.
0: Ah oui.
7: J'adore enseigner aux enfants, car c'est un moment de partage avec souvent beaucoup d'émotions. Donc voilà, on embrasse Jeanne de Troyes. Et bonne nouvelle, tiens, si vous habitez à Troyes, le 19 septembre, Willy Rovelli.
0: Ah oui, c'est moi.
7: Vous faites un spectacle.
8: Il est pas au courant.
0: Ouais, je sais même pas au courant, j'ai l'air.
7: Oh là là là là là là.
0: Vous faites, où je vais à Troyes.
7: Vous faites un spectacle à Troyes. Dans la salle le 3 fois plus à l'ouest.
0: Ah bah,
7: donc, et les résas sont déjà en ligne sur leur site
0: venez,
7: internet.
0: S'il vous plaît, soyez gentils, achetez des places. Hein.
7: Donc continuez, ça nous arrange.
0: Oui, oui.
7: Continuez à réagir sur le groupe Facebook, c'est gratuit. Youpi la vie avec Willy Rovelli.
0: Et appelez-nous, hein, 0810 055 056. On vous attend pour réagir sur ce que vous voulez. Si vous voulez parler des vacances, on a parlé de l'alternance ou nous faire un petit coucou, vous êtes les bienvenus. Et vous repartez aujourd'hui encore, mon Nicolas.
8: Eh bien, on va tirer l'un d'entre vous au sort pour la carte carburant qui vaut 100 euros. C'est en fin d'émission, donc vite.
0: Insupportable. Merci beaucoup. Mais d'abord, si vous n'avez pas suivi l'actu, pas de panique. L'actu vous suit. Il est temps pour moi de mettre les points sur les i.
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0: Allez, et comme aujourd'hui, c'est la fête de la musique, voici l'actu musicale avec, pour commencer, cette bonne nouvelle pour les 30 ans de son album Première Consultation. Le chanteur Doc Gineco remonte sur scène. Le vrai Doc Gineco dans la musique française, apparemment, c'est Patrick Bruel. Oui, enfin, après la 30 ans plus tard, c'est Doc Géronto. Hein. La chanteuse américaine Christina Milian, la femme de Matt Pokora, rate son examen de français pour prolonger son visa en France. Oh, bah, qu'elle se rassure, apparemment son mari aussi l'a raté, son examen de français. Je comprends pas, je comprends rien. Pour protester contre l'utilisation de l'intelligence artificielle qui pourrait éteindre leur voix, 1000 chanteurs britanniques sortent un album entièrement composé de silence. Pas très original, hein. Étienne Dao et Carla Bruni, ça fait des années qu'ils le font. Allô. Après avoir construit une cabane, Vianney annonce qu'il sera papa très prochainement. On sait donc où il a mis sa dernière bûche. Oh. Non mais c'est la folie de la cabane en ce moment. Hein. Vianney en a construit une, Patrick Bruel a failli y aller, franchement. Là, Céline Dion annonce 10 nouvelles dates de concert à Paris. Quel courage pour celle qui souffre du syndrome de l'homme raide, comme Renaud. Mais lui, c'est juste après l'apéro. Le domicile de Florent Pagny, cambriolé dans les Yvelines. Oh. Heureusement, en repartant, les voleurs lui ont laissé sa liberté de penser. Nouveau single de Florent Pagny, savoir voler. Voler sans attendre, voler tout prendre, mais savoir voler. Juste pour le geste, me laisser des restes et s'en aller. Oh, c'est beau là.
7: C'est beau.
0: Le chanteur marseillais Jules flashait à 180 km/h sur autoroute. Il écoutait sa propre musique dans la voiture. Tu m'étonnes qu'il voulait arriver très très vite. La NASA envisage d'envoyer de nouveaux astronautes sur la Lune en 2027. Alors que pour beaucoup moins cher, à tout moment sur Instagram, Madonna peut vous montrer la sienne. 20 ans après leur séparation, les L5 se reforment. C'est les vieilles 5. Enfin, la question du jour. Justement, les L5 se reforment pour chanter la bande originale du film La Patte Patrouille. Mais est-ce que La Patte Patrouille, c'est aussi le surnom des policiers qui enquêtent sur Bruel? La Patte Patrouille. Vous avez deux heures. Oui, réfléchissez un peu. Heureusement, dans 193 jours, c'est fini. 2026. Voilà. Les L5. Et moi, je suis content. Avec toutes les femmes de ta vie.
7: Par contre, j'ai peur, moi, parce que j'habite dans les Yvelines comme Florent Pagny. J'espère que je vais pas me faire.
0: Il ne cambriole que les stars.
8: Il n'y a rien chez toi. Il n'y a rien.
0: Bon, mes amis, si vous n'allez pas bien, on a le droit d'avoir des coups de mou. Si on a un petit coup de mou, on a la solution pour vous. Quand je vous dirai à vous, où que vous soyez, même si vous conduisez, vous vous pilez. Là, je m'en fous. Toujours même sur l'autoroute, j'en ai rien à foutre. Et quand je vous dirai à vous, vous allez me faire palabapapala. Ah oui. Et ça ira 100 fois mieux. Voilà. Là, ça va pas. Là, ça va pas.
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0: À vous. Palabapapala. Et voilà, et là, ça va beaucoup mieux. C'est la seule radio qui vous fait ça. Oh. Un jingle et ça va beaucoup mieux. C'est ça la magie de votre radio ici. On revient dans un instant, juste après les négresses vertes. Voilà l'été, évidemment, puisque c'est pile l'été.
8: C'est l'été.
0: Voilà.

0: célébrer.
1: C'était les Négresses Vertes avec Voilà l'été.
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1: Allez, ouvrons notre nouveau dossier. Bonjour Guénelgo.
4: Bonjour.
1: Bienvenue ici, vous êtes directrice de l'Obosco, l'Observatoire de la Société de la Consommation. Alors là, donc, tout pile 90 ans sont nés les congés payés. Alors, ça veut dire quoi, Guénel? Qu'avant, il n'y avait pas de vacances quand on était employé ou salarié?
4: Ah ben non, avant, il n'y avait pas de vacances pour une très grande majorité des Français. Et même les vacances, ça n'existait pas. C'était même juste pas pensable, en fait.
1: Voilà.
4: À ce moment-là, pas travailler, c'était soit être malade, soit être au chômage.
1: Au chômage.
4: Donc non, ça n'existait pas.
1: Voilà, donc l'idée d'avoir du temps pour soi, c'était même pas quelque chose qui était dans la tête des gens, quoi.
4: Absolument pas. Ouais. Et à ce moment-là, d'ailleurs, c'était même pas quelque chose qu'ils demandaient. Hein. Ce qu'ils demandaient, c'était avoir du temps dans une journée ou du temps dans une semaine. Hein, mais pas les vacances.
1: Bon. Et 90 ans après, alors, Guénel, vous diriez quoi, là, que les Français sont attachés à leurs vacances?
4: Ah ben c'est même pas ça, c'est que les Français, enfin, c'est que les vacances sont au centre de la vie des Français. On l'a vu dans notre étude et dans notre ouvrage et dans notre étude avec l'Observatoire Utopia, c'est-à-dire que les Français sont toutes choses égales par ailleurs, c'est-à-dire quelles que soient leurs revenus, quelles que soient leurs conditions de vie, etc. Eh bien plus on est engagé dans ces vacances, plus on part, plus on est heureux. Donc on voit à quel point, en fait, c'est central aujourd'hui.
1: C'est un facteur de bonheur, vous dites, hein, même les vacances. Hein.
4: C'est un facteur de bonheur, c'est un facteur de beaucoup de choses, parce que c'est une véritable école buissonnière, les vacances. On y apprend plein de choses, on y apprend l'autonomie, on y apprend aussi créer des souvenirs, on y apprend aussi l'ouverture à l'autre. C'est devenu extrêmement important, et c'est quelque chose dans laquelle les Français, enfin, qui est au centre de leur vie, on les prépare, on y pense. Alors on les a, ces vacances, et puis ensuite on en parle.
5: Oui.
1: Et là, par exemple, tiens, les Français, là, c'est quoi à peu près la physionomie du Français là qui part en vacances? C'est quoi? Il va où? Il reste en France? Alors, il bouge un peu? Il ressemble à quoi? Il aime bien que ça bouge? Il aime bien le train-train?
4: Alors ça dépend lesquels, en fait. Ça dépend. Il y a plusieurs visages de vacances. Et puis d'ailleurs, il y a ceux qui partent en vacances et puis ceux qui ne partent pas. Et ceux parmi ceux qui ne partent pas, hein, c'est à peu près 28 à 30% des Français. Il y a ceux qui partent pas parce que ils n'ont pas forcément envie de partir, en fait. Et puis d'autres qui partent pas parce qu'ils sont empêchés de partir pour des raisons financières, souvent, évidemment. Mmh. Et puis parmi ceux qui partent, il y a différents effectivement types de profils. Alors ce qu'il faut savoir, c'est que 70% des Français partent en France. Après, on a souvent des représentations parfois très exotiques, mais en réalité, la physionomie justement des vacances françaises, c'est une sorte de simplicité heureuse, en fait, et souvent en France, souvent pas très loin, en moyenne, disons, c'est à entre 2 et 5 heures de voiture, parce qu'on y va souvent en voiture, ce qu'on va y faire, c'est relativement simple. Hein. On va être souvent à la mer aussi.
1: Ouais. Et on préfère le train-train, le calme, c'est ça plutôt?
4: Alors, il y en a 30% hein, des Français qui vont chaque année au même endroit en vacances. Mais les autres aiment bien découvrir. Ils vont changer de destination. Donc voilà, il y a différentes. Il y en a aussi une partie qui, de temps en temps, revient sur les pas de sa famille, son histoire. L'aspect un peu mémoriel. Bon. On voit tout ça.
1: Guénel, restez avec nous encore une petite minute, s'il vous plaît. Je voudrais vous présenter Angélique qui est là. Ça va, Angélique?
6: Oui, ça va, bonjour.
1: Bonjour Angélique, nous appelle de la Somme. Toi, tu vas où là en vacances? Est-ce que pour toi les vacances c'est important? T'en fiches?
6: Super méga important.
1: Cet
6: été en famille.
1: Ouais,
6: en
1: tu vas
6: plus,
1: où
6: on va en Sardaigne.
1: Je viens avec toi. Je viens avec toi.
6: Pas de soucis, avec grand plaisir.
1: Parce que tu devais partir avec qui à la base?
6: Alors, on part en famille parce que j'ai deux Tanguis à la maison.
1: Quel âge ils ont, les deux Tanguis? J'adore ça.
6: 27 et 24.
5: Quand même.
1: C'est des grands bébés qui veulent. Là, le Tanguis, c'est des grands garçons, des grands enfants qui partent pas de la maison.
6: Ouais,
1: ils
6: sont bien.
1: Voilà. Donc le mari, les deux grands, c'est ça ?
6: C'est ça. Et du coup, c'est super important parce que bah, quand on travaille, forcément, plus mon mari travaille beaucoup le matin, moi je finis très tard le soir. Et les vacances, c'est vraiment le moment de se retrouver en famille, d'être ensemble, de penser à autre chose. Ouais. Et comme Gwenaëlle disait, en fait, c'est aussi le moment de se ressourcer et puis de rencontrer d'autres personnes, d'autres cultures, qui c'est super enrichissant. Et les vacances, oui, enfin, c'est sacré, je pense. Ouais. Au niveau familial, c'est très, très important.
0: Et alors, pourquoi tu pars en Sardaigne ? Est-ce que tu as envisagé de partir en France et pour quelle raison ?
6: Alors, on est déjà parti un peu en France, mais on a découvert l'Italie et on a eu un vrai coup de cœur.
1: Ah bah ça, c'est normal. Et encore, tu ne me connais pas.
6: Oui, voilà.
1: Parce que là, partir avec moi, je suis l'Italien le plus incroyable du monde, tu sais.
6: Bah oui, voilà. Et du coup, on avait fait la Sardaigne du Sud il y a deux ans.
1: Ah, c'est beau.
6: Et cette année, on va dans le Nord.
1: Eh bah, profitez bien. Merci d'être passé nous voir. Je t'embrasse très, très fort. Tu repars évidemment, ma chère Angélique.
0: Les 100 euros de carburant pour la Sardaigne.
1: Et Gwenaëlle Gaud, j'ai oublié de le préciser, mais vous l'avez dit un petit peu tout à l'heure, que vous avez écrit un livre qui s'appelle Le Livre des Vacances aux éditions de l'Aube. Gwenaëlle Gaud, donc directrice de l'Obosco, l'Observatoire de la Société de la Consommation. Et il y a donc 72% des Français en 2025 qui sont partis en vacances et 86% qui considèrent les vacances comme importantes. Voilà, donc c'est exactement ce qu'on vient de dire là. Merci infiniment, ma chère Gwenaëlle Gaud. Passez un bon dimanche. Dans un instant, on fait quoi avec toi, mon bon Nicolas ?
0: Eh bien, aujourd'hui, c'est la fête de la musique. On va revenir sur un concert dantesque.
1: Dantesque. C'est les Forbans ? Non, c'est ni Karine Cheryl ni les Forbans.
0: Ah, peut-être.
1: Ah, mais d'abord Damiano David. Alors lui, il fait des concerts dantesques en ce moment. À tout de suite.

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2: La chanson, c'était Next Summer. Nicolas Malabeuf, notre enfant de la télé, est là quand il y en a mal. Alors, mon bon Nicolas.
3: Mais alors, que faisiez-vous le 10 juin 2000? Vous vous souvenez-vous de... Vous vous souvenez pas?
2: Non.
3: Bon, alors moi, je n'étais pas né.
4: Qu'est-ce qu'il raconte?
3: En tout cas, c'était le concert de Johnny Hallyday à l'occasion de ses 40 ans de carrière. Aujourd'hui, c'est la fête de la musique, évidemment. Revenons sur ce concert gratuit organisé au pied de la Tour Eiffel. 600 000 spectateurs assistent à l'événement qui est retransmis en direct sur
5: TF1. J'ai regardé.
3: Ah, voilà. Vous aviez 10 ans, je crois.
5: 10 ans.
3: Et alors, j'ai retrouvé une interview des répétitions. Johnny n'était pas dans un état incroyable.
6: C'est toujours impressionnant, je veux dire, franchement, un jour de jour J, je suis un peu nerveux quand même.
3: Un jour du jour J. Et alors, sur le champ de Mars, les fans s'agglutinent, certains arrivent même avec 3 jours d'avance, ils dorment sous la pluie, allons voir les fans de l'idole.
7: On a dormi devant les grilles, on était gelés, mais bon, qu'est-ce qu'on ferait pas pour Johnny?
8: Ouais, un canon.
9: Il n'y en a qu'un, il n'y en a pas deux.
10: Et vous avez dormi ici même, là?
11: On a dormi ici même, sous la pluie.
7: J'ai apporté des cales pour jouer à la belote en attendant.
10: Et si jamais ça tombe,
7: c'est pas grave, ça me lave les cheveux.
3: Et alors, à 1h du début du concert, Johnny s'invite même dans le JT de 20h de Thomas Hugues sur TF1, et il était encore un peu endormi.
6: Alors, c'est vrai que au cours d'un grand événement comme ça, parce que pour moi c'est un grand événement de faire la Tour Eiffel, d'abord parce que la Tour Eiffel ça représente Paris, la Dame de Fer.
3: Oui,
5: il a réussi à chanter.
3: Merci Johnny, en tout cas, c'est pas dans quel état il était. En tout cas, sur TF1, l'avant-soirée est animée par Arthur et Stéphanie Pilonka en direct du Champ de Mars. Dans les coulisses, Arthur rentre dans la loge de Johnny, mais il tombe sur Jamel Debbouze et le public était pas ravi.
12: Tout le monde voit la loge de Johnny. J'ai frappé. Johnny ?
13: Ouais, ça va ? En fait, je vous explique, je suis pas Johnny Hallyday, comme vous pouvez le constater. Johnny, pour avoir fait le concert ce soir, il a une appendicite buccale.
12: Mais vous connaissez le répertoire de Johnny, Jamel ?
13: Bien sûr. La Ziza, je te veux, si tu serais d'accord.
3: Voilà. Bon, le public attendait Johnny avec impatience. Et alors, lors de cette avant-soirée, même Evelyne Delia était là. Elle est présente sur place pour faire un point météo. Ah
12: bah oui. Comment ça va, Evelyne?
14: Ça va très bien.
12: Rassurez-nous, on est mort de trouille.
14: Ah oui, c'est vrai, on s'est fait des frayeurs toute la journée avec ce temps gris, avec ces quelques gouttes cet après-midi. Mais j'ai d'excellentes nouvelles pour ce soir. Et je peux annoncer à tout le monde que nous ne devrions pas avoir une goutte de pluie pendant tout le concert.
3: Ouais. Et 26 ans plus tard, Evelyne Delia est toujours là. Et donc à 21h, Johnny ouvre le show sur Allumer le feu. Sur scène, il est rejoint par Jean-Louis Aubert, les Rita Mitsouko ou encore Florent Pagny. Fin du concert, 2h30 plus tard, les fans sont émus.
15: Il faut pas qu'il meure un jour, parce que sans lui, on sera perdu. Il remplace Elvis Presley ici en France, c'est tout, c'est notre vie, c'est tout. Bon, Johnny, c'est tout pour nous. Sans lui, à mon avis, on serait perdu.
16: Et vous avez l'air très très ému.
17: Ouais, bon, on attend ça, ouais.
16: Vous venez d'où ?
17: De Bretagne.
3: Ah, c'est peut-être pour ça qu'il pleut. Et enfin, le petit potin, eh bien, c'est que sur TF1, le concert avait rassemblé 9 millions de Français.
2: Merci beaucoup. Et vive la Bretagne, vive Johnny.
3: Oui.
2: C'est toujours très marrant de le réécouter.
3: Ah,
2: quand même.
3: Incroyable.
5: Ouais, dans ces interviews.
2: Les fans sont fans. Hein, ouais.
5: Ah, bah oui.
2: Quand t'es fan de Johnny, t'es fan de personne d'autre. Mes amis, est-ce que vous saviez que tout est vibration ?
3: Ah non.
2: Vous ne le saviez pas, ça ? Eh bah, tant mieux, on en parle juste après ça.
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2: De retour ici, mes amis, c'est Willy vient déjeuner chez vous. On passe à table tous ensemble les samedis et le dimanche en direct entre midi et 13h. Mais vite, ce sont les 5 dernières minutes.
3: Oh, pas déjà.
2: Si, alors, place à la bonne initiative et la bonne pensée du dimanche. Bonjour François-Marie Dru.
19: Bonjour.
2: Bienvenue ici, mon cher François-Marie. Alors, vous êtes, comme aujourd'hui, c'est la fête de la musique. On va évoquer la musique un petit peu de manière un peu différente avec vous. Vous êtes, entre autres, musicothérapeute et auteur du livre Tout est vibration, l'édition augmentée 2026 qui vient de sortir. Alors, malheureusement, on a que 5-6 minutes devant nous, donc ça va être un petit peu rapide. Mais je voulais vous avoir au téléphone, mon cher François-Marie, parce que j'ai lu votre livre, la première édition, il y a quelques mois déjà. Et votre livre a changé radicalement ma pensée, ma façon de penser de plein de choses dans ma vie. Donc déjà, un, je voulais vous dire merci. Et deux, en un mot, mon cher François-Marie, vous êtes musicien et vous soignez, je mets des guillemets hein, parce que vous allez nous expliquer, mais les gens grâce à la musique, grâce aux vibrations, grâce au son.
19: Tout à fait, oui.
2: Allez-y, expliquez-nous.
19: Moi, j'ai le plaisir de le faire, mais ça existe depuis la nuit des temps.
2: Bien
19: la
2: sûr.
19: Musique, c'est pas que pour voilà, c'est pas que c'est un business sur l'industrie, c'est de l'énergie. Là, les ondes sonores, c'est de l'énergie. C'est compris par la nuit des temps de pas plein de traditions, mais aujourd'hui, avec les neurosciences, avec plein d'outils différents, on soigne autant des problèmes physiques, psychologiques, neurologiques, avec les vibrations sonores. Parfois, c'est de la musique, mais parfois, c'est juste des vibrations,
2: des
19: fréquences. Que le corps ressent profondément. Voilà, sans lumière, on peut pas vivre, mais elle s'arrête à la peau, alors que le corps, il vibre profondément dans le corps. Donc, il y a des outils, il y a des choses, on peut soigner très concrètement. Donc, moi, j'étais musicien, mais progressivement, en soignant moi-même et en soignant les autres, on voit cette pouvoir du son à l'œuvre tous les jours.
2: Ce pouvoir du son est vraiment énorme. Alors en gros, je vais vraiment schématiser, mais je vais le faire un petit peu avec mes mots et j'en suis vraiment désolée, François-Marie. Mais en gros, nous on vibre, voilà. Et puis la musique, les sons, c'est de la vibration. Et puis tout ça, ça peut s'accorder.
19: Oui. En fait, on est fait de. Si vous regardez votre corps, c'est des organes. Ces organes sont faits de cellules qui vibrent. Ces cellules sont faites de molécules qui vibrent. Ces molécules sont faites d'atomes qui vibrent. Et c'est pareil autour de nous. Tout ce que vous voyez, tout vibre. La table devant vous, les molécules d'air qui sont entre vous, et tout vibre. Et quand ça vibre, après, t'as deux vibrations qui se retrouvent, qui se rencontrent. Quand deux fréquences se rencontrent, il y a une interférence, il y a une résonance. Et en musique, parfois, ça peut être consonant ou parfois ça peut être dissonant. Ça peut se construire ou détruire. On peut.
2: Voilà. C'est pour ça que tout bêtement, puisqu'on parle de musique, voilà pourquoi il y a des musiques, par exemple, qui nous touchent, qui peuvent nous faire pleurer, ou je sais pas quoi. Voilà, on peut être comme ça un petit peu ému. Et quand vous dites que vous soignez par la musique, vous soignez quoi ? On peut guérir quoi ? On peut guérir ?
19: Alors, faut faire attention sur le mot soigner, guérir.
2: Bien sûr,
19: ça dépend toujours du degré du. On va dire tout. Quand même, avec humilité, tout, c'est-à-dire qu'il n'y a pas de. Mais avec, ça dépend du symptôme, du degré du symptôme, du mode de vie de la personne, du temps d'application des vibrations, de la récurrence du soin. Il y a plein de choses. Donc, moi, modestement, avec mes diapasons, ces diapasons qu'on met sur le corps, on met ça sur les points d'acupuncture, sur les points d'inflexologie, si vous avez après, on n'est pas obligé de se former non plus à ça. Intuitivement, vous pouvez le faire vous-même. Vous avez un torticolis, vous mettez le diapason, vous mettez les vibrations pendant 5 minutes et vous verrez que ça détend toutes les chairs, les ligaments, les muscles. Ça fait sécréter, la vibration mécanique du son engendre une cascade de réactions électrochimiques. Mmh. Donc ça fait produire de l'oxyde nitrique et on se soigne. De problèmes physiques, autant de problèmes physiques que psychiques, par la respiration, les méditations sonores, le chant au quotidien, les gens faisant ça chez eux librement, s'ils le font tous les jours, ils trouvent un apaisement au quotidien qui va finir par les aider à leur équilibrer leurs émotions, à trouver l'inspiration, retrouver l'énergie et créer détendre le système nerveux, ce qui fait que symptômes
2: les vibrations qui réorganisent nos cellules. C'est
19: les ondes sonores, la revue Science en 1988 disait très précisément, les ondes sonores ont la capacité de réorganiser la structure de nos molécules de réagencer nos molécules. Il y a des expériences, on appelle ça la cimatique, vous mettez du sable sur une plaque et on fait vibrer la plaque et vous voyez le sable se disposer dans des formes géométriques très très très belles. Ouais. Donc le son, la vibration sonore peut informer, c'est-à-dire donner la forme, redonner la forme dans laquelle l'énergie va circuler plus facilement et progressivement, le symptôme disparaît.
3: Et j'ai une question, mais pour vous, Willy, dans quel sens le livre de François-Marie a changé votre vision de voir les choses ?
2: Moi j'avais un petit peu tendance à pas comprendre certains de mes fonctionnements. Moi je suis très émotif et j'ai pu régler pas mal de choses d'émotion par rapport à l'émotion, par rapport aux choses que je recevais des gens. Vous voyez ce que je veux dire ?
19: Très bien.
2: Voilà. donc merci beaucoup.
19: C'était pareil. Donc, on met des mots dessus. Mais évidemment, c'est la résonance. Quelqu'un qui est triste, mais vous n'avez pas vécu son expérience triste.
2: Exactement.
19: Et en le vous disant, vous rentrez en résonance.
2: Voilà.
19: Parce que dans vos cellules. Donc vous avez des cas sensibles, on a vécu ça, et par empathie, on vit la chose.
2: Exactement.
19: Le principe de résonance, il est à l'œuvre.
2: Voilà.
19: C'est avec ça qu'on soigne, c'est avec ça qu'on rentre en résonance avec beaucoup de choses de l'univers, avec parfois des difficultés, et en même temps de la beauté. Avec la musique, on sent cette sensation d'absolu et d'harmonie et de bien-être, comme des choses très difficiles.
2: Merci beaucoup. Alors vraiment, tout le reste, là, c'était vraiment un petit aperçu que je voulais vous donner, mais je voulais absolument vous avoir, François-Marie Dru. Merci infiniment.
19: Alors, merci.
2: Énormément. Ouais, à très très bientôt. Portez-vous bien. Donc le livre s'appelle Tout est vibration, édition augmentée 2026. Vraiment, je vous conseille de l'acheter. Vous allez voir, ça va vous troubler. Moi, j'ai été extrêmement touchée et extrêmement troublée par tout ça. Et c'est passionnant. J'espère qu'un jour, on aura de nouveau l'occasion d'en reparler. Merci infiniment. Passez un bon dimanche, mon cher François-Marie Dru. On embrasse Angélique. On est très en retard.
3: Oui. Elle remporte 100 euros de carburant.
2: Voilà, bah c'est ça l'essentiel. Bravo, Angélique. Elle va pas gueuler parce qu'elle a pas vu.
3: On la reprend sinon. Hein.
2: Bah oui. Ici. Ah oui, on la garde. Non, on la garde. Elle nous énerve, Angélique. C'est bon, garde.
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2: Voilà, mes amis, c'est fini. Passez une belle semaine ici et pas ailleurs. Il est tout pile 13h dans un instant. Ma France Weekend version cinéma samedi prochain.
4: Bonjour à tous, dans quelques instants j'ai le plaisir de recevoir les comédiens Audrey Fleurot, Ramzi Bédia pour nous parler de la comédie de l'été, Les Parfaits, Arnaque en famille. Ils seront avec le réalisateur Ludovic Bernard, mais d'abord l'actualité, Cyril Ardoux.
8: La canicule est partie pour durer. 35 départements de l'Ouest et du Centre en vigilance rouge, 45 en orange. Seuls quelques départements des Hauts-de-France et du pourtour méditerranéen ne sont pas concernés par une alerte. Et dans ce contexte, les journées en classe risquent d'être difficiles cette semaine pour de nombreux élèves. C'est pour ça que de nombreux établissements n'ouvriront pas. Le ministre de l'Éducation nationale, Édouard Geffray.
20: Demain, 845 écoles et collèges seront fermés en France. Fermés au sens qu'ils n'accueilleront pas d'élèves ou alors un accueil minimal. Principalement dans les départements qui sont en vigilance rouge, c'est essentiellement là qu'ils se trouvent. Et 1800 autres établissements nous ont indiqué aménager leurs horaires, c'est-à-dire libérer, pour être clair, les élèves en début d'après-midi.
21: Il y a une question qui se pose. Est-ce qu'il vaut mieux que les enfants aillent à l'école ou restent chez eux?
20: Vous avez des endroits où les écoles sont assez bien isolées et ont été plus protectrices que le bâti qui est autour.
21: C'est-à-dire que les élèves... Plus protectrices que chez les parents.
20: Exactement. C'est-à-dire qu'on a des élèves qui vont être à 35 ou 38 chez eux, vont être à 25, 26, 27 degrés dans leur établissement scolaire. Là, évidemment, l'intérêt, c'est que l'enfant aille à l'école pour tout le monde.
8: Le ministre de l'Éducation nationale, Édouard Geffray, invité ce midi de France 3. Les écoles et les trains. On ne peut pas écarter les incidents sur le réseau, dit le patron de la SNCF, Jean Castex. Il invite les voyageurs les plus vulnérables à éviter de prendre le train pendant la canicule. C'est aussi une façon de les protéger en amont, explique-t-il. L'énorme mobilisation des sapeurs-pompiers en France. Ils sont 250 000 à travers tout le pays. Le Gard, les Bouches-du-Rhône, le Vaucluse et le Var sont en vigilance orange au feu de forêt. Par ailleurs, les associations agréées de sécurité civile sont mises à contribution pour sécuriser les grandes manifestations à l'image de la fête de la musique. Ces fortes chaleurs qui doivent durer plusieurs jours encore. Météo France prévoit un plateau jusqu'à jeudi avant une baisse vendredi. Et vous, réussissez-vous à supporter cette canicule? À Saint-Astier, en Dordogne, les habitants en ont ras-le-bol.
22: On sort pas, on va aux courses très tôt, on re-rentre, on cuisine le minimum, on achète du tout prêt, voilà. Et puis on va nulle part. On profite pas de tout ce qu'il y a autour, parce qu'il fait trop chaud. Qu'est-ce que vous voulez y faire?
23: C'est un second Covid. Ça me fait me lever très tôt. Ça me perturbe mes sommeils. On se pose des questions, pourquoi autant de chaleur si vite?
24: 40, 41, 42, lundi, mardi, bon, il y en a ras-le-bol. Je suis pas Madame Soleil, ça serait bien, peut-être que je pourrais baisser un peu la leçon, mais je vois pas ce qu'on peut faire. Moi je dis, on est dans la passe totale. Hein. C'est sur 10, je mets 9. Hein.
23: On a chaud, on transpire, on n'est pas bien, on est énervé, agacé, et semaine prochaine, ça va être encore plus chaud. Plus chaud et pire. On est obligé de subir.
8: Un reportage d'ICI Périgord et dossier complet sur la canicule à retrouver sur ICI.fr. Une enquête ouverte dans le Val-de-Marne, près de Paris, pour vol et recel après la découverte d'un tableau de Pablo Picasso lors d'une perquisition menée dans le cadre d'un trafic de drogue. 4 personnes ont été déférées dans cette affaire. Le parquet ne précise pas de quel tableau il s'agit. On passe à la Coupe du Monde de foot avant France-Irak demain soir à 23h. On a vu des Bleus en forme lors de leur victoire 3-1 face au Sénégal, qui Kylian Mbappé, Michael Olise, Bradley Barcola ont très bien fait le travail, mais Xavier Monferrand, Ousmane Dembélé a semblé lui un peu en retrait.
6: C'est une question lancinante qui revient encore et toujours alors que la Coupe du Monde agit comme une loupe grossissante. À quand le déclic pour Ousmane Dembélé en équipe de France ? Ce n'était visiblement pas contre le Sénégal. À se demander si le Dembouz en bleu n'est pas qu'une pâle copie du Dembélé du PSG. Son coéquipier Lucas Digne, qu'il a côtoyé au Barça, n'y croit pas.
7: Pour moi, ce n'est pas une différence de niveau parce que le niveau du joueur, il reste le même. On parle quand même du Ballon d'Or. C'est un joueur exceptionnel. Après, c'est à nous de le mettre aussi dans les meilleures conditions et d'essayer de le trouver le plus rapidement possible pour qu'il s'exprime le mieux possible.
6: Pourtant, les chiffres parlent d'eux-mêmes. 7 petits buts en 60 sélections, pas vraiment digne d'un Ballon d'Or. Forcément, si les Bleus pouvaient compter sur le Dembélé du PSG, l'histoire ne serait pas la même. Mais son influence va bien au-delà des statistiques pour son remplaçant naturel en équipe de France, Marnès Akliouche.
7: Ousmane, c'est aussi une très belle personne sur le terrain et en dehors du terrain. C'est le Ballon d'Or. On est pressé, tout comme vous, de voir tout ce qu'il va faire de bon dans cette Coupe du Monde et on va tout faire pour que tout se passe bien.
6: Car la quête d'Ousmane Dembélé dépasse les chiffres, il va tenter de briser la malédiction des Ballons d'Or. Aucun lauréat dans l'histoire n'est parvenu à être champion du monde l'année qui a suivi son sacre.
8: Xavier Monferrand, coup d'envoi de France-Irak, c'est demain soir à 23h. Et puis ce sera lui, le représentant de la France à l'Eurovision Junior. Il s'appelle Alec, il a 12 ans, il est originaire de la région Auvergne-Rhône-Alpes. Son nom a été dévoilé hier soir. Il succède donc à Lou Deleuze qui a remporté l'édition 2025. Le concours réservé aux jeunes talents de la chanson se tiendra le 24 octobre. Et là encore, c'est à lire sur ici.fr.
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8: Excellent début d'après-midi, la suite c'est avec Patrice Gascoin. Ça tourne.
4: Bonjour à tous et bienvenue dans votre émission sur les coulisses du cinéma à retrouver chaque dimanche. Et aujourd'hui, dans Ça tourne, je me dois d'être parfait. Parce que j'ai une comédie originale à vous proposer, pas n'importe laquelle, une comédie où l'on pratique l'arnaque en famille. Le film s'appelle Les Parfaits, arnaque en famille. Il sort mercredi dans les salles et j'accueille justement Monsieur et Madame Parfait. Bonjour Madame Parfait, Audrey Fleurot. Monsieur Parfait, Ramzi Bedia.
9: Bonjour Monsieur Gascoin.
4: On vous a déjà appelé comme ça ou pas, Parfait ?
9: Moi, c'est un nom qu'on me donne souvent dans la vie, même sans ce film.
10: Ah non, j'avoue que c'était la première fois, moi.
9: Les Parfaits ?
10: Oui.
4: Quand vous êtes... Ah, moi, je vous trouve un peu parfaite, quand même.
10: Je vous remercie. Parce que vous ne me connaissez pas vraiment.
9: Ouais, c'est lui dit fou. Rarement, ça doit la toucher.
4: Voilà, c'est ça. En tout cas, on peut dire merci à notre troisième invité, le réalisateur de Les Parfaits, Arnaque en famille. Bonjour, Ludovic Bernard.
11: Bonjour.
9: Bravo.
4: Ludovic, vous savez comment être un invité parfait ?
11: Dites-moi.
4: Bah, va falloir que vous me donniez et que vous me révéliez tous les secrets de tournage de ce film. Mais d'abord, je vais demander quand même à nos deux comédiens, à vos deux comédiens, je sais pas lequel de vous deux est le champion du monde du pitch, Audrey Fleurot, Ramzi Bedia, pour pitcher comme ça rapidement le film.
10: Allez, je me lance. Donc, c'est une famille, effectivement, d'arnaqueurs de génération en génération. Il y a mon papa qui pratiquait lui-même l'arnaque. Et donc, ça fait des années qu'on fonctionne comme ça, avec chacun un petit peu notre rôle attitré. Moi, je suis the brain. Moi, je trouve les nouvelles arnaques. Et mon conjoint est une sorte de hacker. Enfin, il met en place les choses. Et donc, nos enfants participent aussi. Sauf la fille qui fait un peu une crise d'adolescence et qui se rebelle un petit peu contre ses parents. Et donc, ça fait des années qu'on fonctionne comme ça. Et on se trouve dans une situation terrible. C'est que notre arnaque un peu phare de ces dernières années, qui est une arnaque aux œuvres d'art, ne fonctionne plus. Et surtout, on doit énormément d'argent à une mafia. Et donc, on va être obligé de disparaître. C'est très long.
4: Mais oui,
10: mais
4: ça y est. Audrey,
10: attends, je démarre.
4: Bah, en tout cas, je pense qu'on a dit pas mal. Ce que je propose, c'est quand même qu'on s'écoute un peu de bande-annonce.
25: Dans notre famille, l'arnaque est un art qui se transmet de génération en génération.
26: On vient encore d'attraper Hugo à changer les notes de ses camarades.
27: Comment voulez-vous que nous, parents, puissions suivre ? Il y a des mégabits, des mégadrives, des octaves, des octets, des TikTok, tout, là. Quelle est l'époque qu'on vit ?
28: Vous alliez faire le coup du siècle, et moi, non.
29: Tu fais quoi, papy ?
30: Je m'inscris sur Tinder.
28: À 250 000, l'œuvre est à vous.
5: L'arnaque au faux tableau, c'est mort. Faut trouver quelque chose de plus ambitieux.
4: Voilà, c'est la comédie de l'été, les parfaits arnaques en famille dans vos salles mercredi prochain. Et ce quelque chose de plus ambitieux, Audrey Fleurot, ça passe donc par l'Écosse.
10: Tout à fait.
4: Mais Ramzy peut-être...
10: Ramzy, prends le relais.
4: Tu te souviens ou pas de l'Écosse?
9: Oui, on s'en souvient. Même si on n'y a pas passé énormément de temps, on s'en souvient très bien. Mais dans le film, l'Écosse, pour nous, c'est l'échappatoire.
4: C'est la nouvelle arnaque.
9: C'est surtout pour sauver notre vie, carrément. Parce qu'au début, on fait, comme le disait Audrey à juste titre, on fait des arnaques. Mais il y a des familles comme ça, je me suis renseigné. Il y a des gens qui vivent de briques et de brocs, qui font des petites arnaques à gauche. On s'en arrange très très bien. Mais là, l'arnaque a dépassé le... Ça nous dépasse parce que notre vie est en jeu. Du coup, l'Écosse se présente comme le paradis pour nous. On y fonce.
4: C'est pas vous le cerveau de la bande. C'est pas vous le cerveau de la famille.
9: Non,
4: c'est Magali.
9: C'est joué par André Fleurot. C'est ma femme le cerveau.
4: C'est quand même votre personnage qui a l'idée d'emprunter l'identité de quelqu'un. C'est ça?
10: Bah, moi, maintenant, j'accepte plus que des personnages qui ont un QI extrêmement développé. Voilà, ça fait partie de mes choix. Oui, elle met au point les arnaques. Et là, elle est un petit peu, au début du film, elle est un petit peu à court d'imagination. Et la situation un peu extrême dans laquelle ils vont se retrouver va faire qu'il va falloir pondre une arnaque très, très rapidement. La plus grosse qu'on ait jamais montée.
4: Dans le film, un, c'est pas le cerveau du couple. Bon, déjà. Et deux, c'est un peu.
10: Faut que ça soit un peu crédible, quand même. On peut pas partir de si loin.
4: Et deux, c'est un peu le plus pessimiste aussi. Du coup, souvent, on dira, c'est mort.
10: Il faut dire qu'il a le rôle le plus difficile, lui, parce que lui, il va vraiment se retrouver au front. Il va devoir se retrouver à faire un boulot dont il n'a pas la moindre... Il n'y connaît rien en whisky. Il parle pas anglais.
4: Ah oui, justement. Le problème, c'est qu'on envoie le plus mauvais en anglais sur le front.
9: Oui, mais moi je suis responsable de ma famille, donc je suis ce qu'Audrey me dit, je sais que la pilote est bonne, donc moi j'essaie de faire tourner l'avion à l'intérieur. Je le vois un peu comme ça.
4: Bon, en plus, je crois que dans la vraie vie, Ramzy, l'anglais c'est pas votre fort non plus.
9: Alors, cher Monsieur Gascoigne, oui. Sachez que je tourne en anglais en ce moment.
4: Mais non.
9: Et que je tourne, ça fait 5 mois que je tourne en anglais, et il me reste encore 5 mois en anglais, et je me suis amélioré.
4: On a hâte de voir l'épreuve. En tout cas, je sais que Audrey Fleurot, pour vous, l'anglais, ça va.
10: Oui, disons que j'ai déjà travaillé en anglais, ouais.
4: Mais on va quand même vérifier. Romain, à la réalisation, tu peux nous mettre, on peut vérifier le niveau d'anglais d'Audrey Fleurot, s'il te plaît?
11: The combination of these two languages, it's super powerful, I think. We stick on the French lines, I mean, of Molière.
9: Oh, sure.
4: Et c'est classe, hein? Molière et tout.
9: C'est bien, dis donc. Là.
10: Sinon, je me demande de quoi je parle.
9: L'accent est pas mal.
4: Cette bonne idée de vous retrouver tous les deux, on la doit à vous, Ludovic Bernard, effectivement, le réalisateur de Parfait Arnaque en Famille. Cette idée, elle vous est venue en vous rasant le matin? D'ailleurs, vous n'êtes pas rasé là ce matin.
12: Non, je me rase un peu souvent, mais l'idée traînait dans ma tête depuis un petit moment. L'idée d'une famille qui arnaque et que les enfants soient impliqués à l'intérieur avec le grand-père et toute la famille.
4: Mais pourquoi tous les deux? On les a jamais vus ensemble en fiction. Hein.
12: C'est ça. Je trouve ça très stimulant de réunir deux personnes qui ne se connaissent pas. Et je savais qu'Audrey aimait beaucoup déjà Ramzy et vice versa.
10: Il va se la raconter maintenant.
9: C'est qu'Audrey, elle voulait vraiment. Moi, j'étais pas chaud.
12: On a dû beaucoup travailler,
10: rallonger le chèque, disons-le.
12: Et donc réunir ces deux personnes, voilà, qui s'amusent constamment à l'écran pour cette comédie, c'était vraiment parfait.
4: Vous avez écrit en pensant à eux.
12: J'ai écrit en pensant à eux, tout à fait.
4: C'est risqué, parce que si l'un ou l'autre avait dit non.
12: Mais c'est toujours bien d'écrire avoir quelqu'un en tête.
10: Un plan B, je pense, quand même.
12: Il faut toujours écrire avec quelqu'un en tête et après trouver un plan B, évidemment. Mais il faut toujours... Moi, j'aime bien, en tout cas, l'idée de penser aux acteurs qui peuvent incarner.
9: On était tes deux plans A?
12: A.
9: Les deux
12: A.
9: OK.
4: OK. En tout cas, on savait...
12: 5 A.
4: On savait qu'il allait bien porter le kilt aussi.
12: Ben oui, c'est ça. Mais bon. Il le porte divinement bien.
9: C'est pas le truc que j'ai préféré, le kilt. J'ai préféré tes beaux costumes que tu m'avais fait.
12: Il est divinement beau dans les costumes, dans ses costumes anglais, très british.
9: On a un réalisateur, Monsieur Ludovic Bernard, qui est vraiment, ici, il a beaucoup de goût, il a du goût. Il est attaché aux détails, aux petits, mais jusqu'aux fringues, avant chaque prise, il venait m'arranger ma cravate, alors qu'il y a déjà la costumière qui est passée, tout le monde est passé. Il y a toujours un mini détail que personne ne voit, un pli dans le slip, il vient arranger. Il est très très méticuleux.
12: Il n'y a rien de plus laid qu'une cravate qui pend un petit peu.
9: Mais je l'ai compris avec toi.
12: Compris c'est avec vraiment toi. Pas beau, et surtout au cinéma.
9: Et t'as entièrement raison.
4: Eh ben, on va continuer à en parler avec Audrey Fleurot, Ramzi Bedia et Ludovic Bernard. Avec cette émission quasi parfaite avec vous, on saura tout sur les coulisses du tournage avec vous, Ludovic Bernard. Tout de suite, on va s'écouter Bruno Mars. Mais le titre est en anglais. Audrey, vous pouvez me donner le titre en anglais?
10: Là, là.
9: Tu as l'accent parfait, Audrey.
4: Allez, Audrey, lancement par Audrey Fleurot.
10: Locked out of heaven.
9: Parfait.

0: Locked Out of Heaven, c'était Bruno Mars.
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0: Ça tourne accueille, on se moque de mon accent en anglais. Ça tourne accueille aujourd'hui l'équipe du film Les Parfaits Arnaques en Famille, une comédie qui va braquer les salles obscures à partir de mercredi. Nous sommes avec Audrey Fleurot, Ramzi Bedia, qui dans le film emprunte l'identité de la famille Parfait, le temps d'une dernière grosse arnaque qui va pas très bien se passer. Un film réalisé par Ludovic Bernard, ambiance.
2: On part en Écosse, on prend la place des Parfaits.
3: C'est vrai que 10 millions, c'est ambitieux. Va falloir la jouer serrée.
4: Gilles Parfait, la perfection à la française.
5: La chasse aux pigeons, c'est un art ancestral qui se transmet de génération en génération.
6: Je vais vous faire découvrir tous les charmes de l'Écosse.
2: Et les pigeons, papa, on en fait quoi?
5: On les plume.
0: On les plume et nous on rit et on stresse quand même un petit peu hein, lorsqu'ils sont en pleine dans leur mode arnaque dans ce film Les Parfaits Arnaques en Famille, un film ici, votre radio. Alors c'est votre nouvelle comédie Ludovic Bernard, la comédie c'est un peu votre truc, comment on devient un peu spécialiste de la comédie? Parce que alors vous avez fait Mission Pays Basque avec Florent Père et Elodie Fontan, vous avez fait L'Ascension avec Ahmed Silla et Alice Belaïdi, 10 jours sans maman avec Franck Dubosc et Horatica, c'est votre truc?
7: C'est mon truc, apparemment les gens aiment bien quand j'en fais, donc je m'y recolle régulièrement. Puis c'est toujours agréable dans la comédie de mettre des personnages, de faire des personnages qui ne font pas des choses réelles dans la vie et puis les confronter à plein d'autres choses, donc c'est plutôt agréable de faire ça.
0: Et le binôme homme-femme régulièrement qui
7: toujours
0: est
7: toujours la famille, c'est important, la famille est importante, effectivement l'amour est important.
0: À Audrey Fleurot, Ramzi Bedia, on dit toujours que tourner une comédie, ça demande encore plus d'exigence qu'un drame, parce que c'est de la haute précision, c'est vrai?
8: Oui, moi, il y a toujours une forme de snobisme par rapport à la comédie. Moi, je suis vraiment intimement persuadée que c'est compliqué, la comédie, et c'est compliqué de se renouveler, c'est compliqué de s'accorder avec l'humour de l'autre, avec l'humour du réalisateur. Moi, par exemple, quand je reçois très peu de comédies qui me font marrer, quoi. Et donc, c'est quand même un peu la base de mon choix. C'est-à-dire qu'à partir du moment où déjà dans l'écriture, je ne sens pas l'endroit où moi ça me fait marrer, je vois pas comment je vais pouvoir être drôle. Mais oui, regarde, même ce grand garçon là qui fait quand même rire la France depuis pas mal d'années maintenant, on a toujours le stress de pas trouver la porte d'entrée.
0: Alors la difficulté, c'est qu'il faut ne pas rire pendant qu'on est en train de jouer la comédie, parce que je crois qu'entre les prises, ça rigole pas mal quand même avec Ramzi, ou à cause de Ramzi, je ne sais pas.
9: On a besoin, en tout cas, bah Audrey, c'est pas la dernière. Hein.
0: Allez, on balance les dossiers.
9: Ah oui, non, là, j'étais pas, j'en étais super, mais. On est obligé de maintenir entre les prises
8: un état un peu de connerie.
9: Alors, j'ai eu beaucoup de chance parce que Audrey

0: et après retrouver l'énergie du moment pour ce qu'on tourne. Et puis c'est aussi souvent une question de rythme. On s'est bien entendu tous les trois là-dessus, parce qu'ils ont un flow absolument formidable pour la comédie. Et ça, c'est pas tout le monde qui peut l'avoir, ce flow-là. Et ce flow, et puis ces ruptures, pour justement une chute ou quelque chose. Et la comédie, c'est souvent dramatique. Il y a souvent des situations dramatiques dans lesquelles on va chercher l'humour et on va chercher ce qui est drôle. Et c'est ça qui est amusant quand on regarde une comédie, quand on voit Louis de Funès faire l'imbécile sur plein de choses. C'est souvent dramatique. Et puis, c'est pas quelqu'un de sympathique, Louis de Funès.
1: Ah bon?
0: Mais en même temps, il nous fait toujours hurler de rire. Donc, c'est ça, la comédie.
1: Chaque détail compte, je crois, dans une comédie. Ludovic Bernard, pourquoi vous l'avez appelé Magali, le personnage de Audrey Fleurot? Parce que j'ai une petite explication, je ne sais pas si c'est la bonne. Pourquoi elle s'appelle Magali, son prénom?
0: Je pense que c'est le hasard, là, pour le coup.
1: Vous êtes sûr?
2: C'était quoi votre explication?
1: Magali, c'était déjà le prénom que portait Audrey Fleurot dans Intouchables.
0: Vraiment, c'est inconsciemment.
3: C'est ma deuxième Magali.
2: Garde Magali.
0: Tu t'en souvenais?
3: Pas du tout.
1: En tout cas, tous les trois, vous savez qu'on a une petite tradition dans sa tourne. On vous demande de vos souvenirs, des souvenirs sensoriels du tournage. Par exemple, je vais vous demander, Ludovic, l'odeur qui vous a le plus marqué lors de ce tournage.
0: La pluie en Écosse. Juste avant de partir en Écosse, j'espérais qu'il puisse avoir beaucoup d'eau pour que ce soit vraiment l'Écosse. Et il n'a cessé de pleuvoir non-stop.
1: Voilà, je pensais que vous alliez
0: vraiment, on était sous des trompes d'eau.
1: Rapidement, Ramzy et Audrey, l'odeur, peut-être le whisky par exemple. La cornemuse.
2: La salle, quand on a découvert la première fois la salle avec les gros fûts de
0: les tonneaux.
2: Là où on tournait avec les Japonais.
0: Ouais, les
2: tonneaux. Cette odeur de whisky et tonneaux, elle est dure.
0: C'était une vraie distillerie.
2: Oui, on a tourné une vraie distillerie. Je l'ai encore dans le nez.
1: Audrey.
2: Peut-être la mienne, l'odeur, tout simplement.
1: Pas mieux.
2: Tu as dégoûté un peu pendant le tournage.
1: Ah ouais. On finira sur l'odeur de Ramzy.
2: J'aurais dû penser à ça. Je me disais chaque matin, putain, tu fouettes.
1: Merci.
2: Là, t'as oublié.
1: Ah, c'est sur ce constat assez encourageant, ma foi, que nous finissons cette émission. Merci beaucoup, Audrey Fleurot, Ramzy Bedia, Ludovic Bernard, réalisateur de cette comédie à ne pas manquer, Les Parfaits, Arnaque en famille. Un film qui a tout pour être la comédie de l'été. C'est un film ici, ça sort mercredi dans les salles. Ça tourne, c'est tous les dimanches dans votre radio ici dès 13h. Disponible en réécoute à n'importe quelle heure de la journée sur ici.fr. Et tout de suite, la musique continue sur votre radio.
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10: Voici Expression Directe, une émission réservée aux formations politiques, aux organisations syndicales et aux groupes professionnels représentatifs. Aujourd'hui, cette émission est assurée par le Mouvement démocrate.
11: Après les élections municipales, dans plusieurs communes de France, des maires d'extrême droite ont retiré le drapeau européen de la façade de leur mairie. Un geste symbolique, mais révélateur. Il montre une nouvelle fois l'hostilité de l'extrême droite envers l'Europe.
12: Au Mouvement démocrate, nous avons une autre vision, celle portée par les faits, par l'histoire et par notre avenir commun. L'Union européenne rassemble 27 pays marqués par une histoire culturelle, politique et humaniste commune. Ensemble, nous avons construit un modèle, celui de la démocratie et de l'état de droit. Ce modèle, c'est le nôtre. Alors nous pensons que dans nos territoires, on a tout à gagner à rester ancré dans ce projet commun. Nos communes font face à des défis considérables.
11: La santé de proximité qui recule, l'urbanisme, le changement climatique qui transforme notre façon de vivre, la crise du logement, l'éducation. Ces défis ne s'arrêtent pas aux frontières d'une commune, ni même d'un pays, ils sont européens. Autant de défis immenses que nous, élus, nous ne pouvons affronter seuls. Face à cela, l'Europe n'est pas un obstacle. C'est un partenaire stratégique indispensable.
12: Alors refuser l'Europe, c'est refuser les aides qu'elle nous offre. L'Europe nous aide et elle aide concrètement nos communes. Grâce à l'Europe, nous bénéficions.

0: bénéficions du Fonds européen agricole pour le développement social. Il soutient nos agriculteurs pour développer une agriculture durable, innovante et compétitive. Dans un contexte où nos agriculteurs font face à des crises à répétition, économiques, climatiques et sanitaires, ce soutien est vital.
1: Il aide aussi les territoires ruraux à gagner en attractivité, en finançant les services publics les plus essentiels. Les routes, les réseaux d'eau, les équipements collectifs. Grâce à l'Europe, nos territoires ruraux bénéficient d'aides pour mieux vivre. Et l'Union européenne ne s'arrête pas là. Grâce à l'Europe, nous pouvons agir pour réduire les inégalités entre tous les territoires en renforçant la cohésion économique et sociale avec le Fonds européen régional.
0: Avec le Fonds européen régional, des communes ont pu déployer le Wi-Fi public et raccorder leurs habitants au très haut débit. Parce que l'accès au numérique est aujourd'hui un droit fondamental. Grâce à l'Europe, des bâtiments publics ont été rénovés pour consommer moins d'énergie. Des éclairages basse consommation ont remplacé des installations vieillissantes. Des pistes cyclables et des mobilités douces ont vu le jour. Grâce à l'Europe encore, des infrastructures ont été adaptées pour les personnes en situation de handicap. Et des transports de proximité ont été créés pour relier les habitants aux services essentiels. Des actions concrètes et visibles pour améliorer le quotidien des habitants de toutes les communes de France.
1: L'Union européenne soutient, mais n'impose pas. Elle ne dicte pas un modèle unique de service public. Alors, grâce à l'Europe, les collectivités qui souhaitent s'engager, qui veulent maintenir ou améliorer leurs services publics, sont accompagnées.
0: Mouvement démocrate, nous mettons l'ambition pour l'Europe au cœur de notre projet. C'est pour cette raison que nous avons toujours, dans chacune de nos rencontres, de nos manifestations, un moment pour parler de l'Europe. Et je crois sincèrement que dans aucun autre parti politique français, on a mis l'Europe à une place aussi centrale dans le fonctionnement, dans l'animation et dans le projet du parti.
1: Au Mouvement démocrate, nous défendons cette Europe. Une Europe qui nous rassemble, qui nous protège, qui nous permet de nous développer ensemble. Une Europe forte, souveraine et démocratique. Ce modèle européen n'est pas parfait. Mais parce que nous pensons que nous avons profondément besoin d'Europe, nous croyons en une union encore plus sociale, encore plus solidaire, encore plus écologique et encore plus souveraine. Retirer le drapeau européen d'une mairie, c'est un symbole. Mais les symboles disent la vérité sur ce qu'on est et sur ce qu'on veut. Nous, au Mouvement démocrate, nous faisons le choix de l'Europe. Parce que c'est le choix de nos territoires, le choix de nos habitants, le choix de notre avenir. Si vous partagez ces convictions, rejoignez-nous.
2: C'était Expression Directe avec le Mouvement démocrate. 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
4: Oh, il fait très chaud ce week-end et la semaine prochaine, ce sera pareil, du moins pour les premiers jours. Alors on va se mettre à l'ombre, sous les arbres, c'est sympa, mais au cinéma, c'est bien aussi. Lundi, au club à Metz, vous aurez le film Ulysse. Alors rien à voir avec les légendes grecques. Alice est chercheuse en sociologie, elle découvre qu'elle est enceinte et puis Luc, son mari, exulte. Ce sera un garçon, ils l'appelleront Ulysse, sauf qu'à un an, Ulysse ne rentre pas dans les courbes, il est trop petit, trop maigre, les pédiatres s'interrogent et le verdict tombe, il a un syndrome génétique. On pourra suivre toute son aventure, déterminé à ce qu'Ulysse trouve sa place dans ce monde. Séance lundi à 13h50, 15h50 et 20h05. Et puis un petit peu plus de comédie avec le film Le Vertige de Quentin Dupieux. Vous y trouvez Alain Chabat et Jonathan Cohen. Autant vous dire que le rire sera au rendez-vous. Il paraît que l'humanité tout entière vit dans une simulation. C'est lundi à 16h10 et puis à 19h45.
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2: À 50 ans passés, tout quitter pour recommencer une nouvelle vie, c'est le pari réussi de Magali Bloom. Ancienne claire de notaire, elle a tourné la page après un burn-out pour reprendre une institution de Stiring-Wendel, l'ancienne jardinerie Zitter, devenue aujourd'hui le Colibri. Une reconversion radicale qui soulève plusieurs questions sur le travail, le bien-être et la capacité à rebondir. Bonjour Magali.
3: Bonjour Jérémy.
2: Vous dites avoir craqué moralement, physiquement. Comment avez-vous vécu cette période ?
3: Ah, c'était très compliqué parce que je suis une passionnée de travail. Hein. Ça fait 30 ans que j'étais claire de notaire, donc abandonner du jour au lendemain pour des raisons médicales, c'est jamais très facile.
2: Quels ont été les premiers signes qui vous ont alerté ?
3: L'impression de ne plus réussir à s'en sortir, de me noyer.
2: Alors c'est une période extrêmement difficile. Quel rôle les fleurs et le jardinage ont-ils joué dans votre équilibre de reconstruction ?
3: Ah, les plantes ont été ma bouée de secours, hein, carrément. Je veux dire, si j'avais pas pu mettre les mains dans la terre et m'immerger dans les serres, je pense que j'aurais beaucoup de mal à m'en sortir.
2: Il a fallu retrouver une confiance qui était perdue.
3: Complètement. Et aujourd'hui, j'y travaille encore. C'est pas du jour au lendemain qu'on peut se prévaloir d'être horticultrice ou fleuriste. Hein. C'est tout un travail de longue haleine.
2: Qu'est-ce qui vous a décidé, Magali, à franchir le pas et à reprendre la jardinerie Zitter, qui est une adresse extrêmement connue à Stiring-Wendel ?
3: Bah, avant tout, j'ai un compagnon formidable qui lui-même est horticulteur. Donc, il a été là pour me booster et pour me donner un petit coup de confiance, quoi.
2: Oui.
3: Et d'avoir un site à soi, c'est un nouveau challenge et ça me fait du bien d'avoir de nouveaux objectifs qui sont complètement différents de ceux que j'avais pu avoir avant.
2: Et quel est votre plus grand plaisir aujourd'hui dans cette nouvelle activité ?
3: Les clients. Dans le bassin houillé, ils sont d'une gentillesse mais incroyable. Je découvre ça mais avec le plus grand des bonheurs. Et je leur dis merci mais mille fois.
2: Quelle différence vous ressentez justement par rapport à votre ancienne vie derrière un bureau et votre quotidien au milieu des plantes? C'est vraiment une nouvelle vie, un nouveau départ?
3: Ah, ça n'a complètement rien à voir. Aujourd'hui, je suis multitâche parce que je gère autant de la plante verte, de la fleur coupée, du bouquet que des serres horticoles. Alors qu'avant, bah bien sûr, c'était des actes notariés, mais c'était quand même un peu plus restreint au niveau de la diversité. Aujourd'hui, moi, je vis au jour le jour et quand j'arrive à l'horticulture, chaque jour est différent. Ça va dépendre des conditions climatiques, ça va dépendre des variétés que j'ai dans mes serres, ça va dépendre de mes demandes par rapport à mes clients, donc il faut que je m'adapte et j'adore.
2: Cette reconversion, Magali, est-ce qu'elle vous a transformé au-delà du travail ?
3: Complètement. Je suis devenue beaucoup plus ouverte, j'ai l'impression. Et surtout, j'apprécie chaque moment de la vie parce que je me dis que demain, tout peut s'arrêter.
2: Beaucoup de personnes vous écoutent en se demandant parfois s'il n'est pas trop tard pour changer de vie. Quel message aimeriez-vous leur adresser ?
3: Alors surtout, il n'est jamais trop tard pour bien faire. Penser à soi, c'est la première chose à faire justement et c'est la chose la plus importante. Et il ne faut jamais douter de soi. Il faut toujours se lancer de nouveaux challenges. Rien n'est impossible.
2: Et comme quoi on peut changer de vie et réussir une reconversion professionnelle même après 50 ans. Vous en êtes un très joli exemple, Magali Bloom. Merci d'avoir partagé ce nouveau parcours de vie. Puis on vous souhaite beaucoup d'épanouissement au Colibri de Stiring-Wendel. À très bientôt.
3: Merci, à bientôt.
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1: Il va falloir s'organiser demain pour garder vos enfants. 845 écoles et collèges fermés en France, dit Édouard Geffray, le ministre de l'Éducation nationale. 1800 autres établissements vont quant à eux aménager leurs horaires avec des élèves libérés en début d'après-midi. Fermeture en raison forcément de la canicule. 35 départements en vigilance rouge, 45 autres en orange. Et dans ce contexte, que diriez-vous d'un congé climatique à l'image des ouvriers sur les chantiers qui ne peuvent pas travailler quand il fait chaud? Les écologistes lancent une pétition en ce sens. Cela existe en Espagne depuis 2 ans. Les fêtes de la musique maintenues dans de nombreuses villes malgré la chaleur. Alcool interdit dans les départements en alerte rouge. À Paris, la préfecture de police indique que 2500 pompiers et près de 5000 policiers et gendarmes sont mobilisés dans l'agglomération. Un adolescent de 17 ans est mort hier soir en Dordogne, dans la rivière du même nom. Il a été emporté par un courant alors qu'il se baignait au niveau de la commune de Port-Saint-Foy et Ponchat, à une vingtaine de kilomètres de Bergerac. Un homme de 82 ans placé en garde à vue pour tentative d'homicide volontaire après avoir tiré hier soir sur des gendarmes à Nogent-le-Rotrou en Eure-et-Loire. 2 militaires blessés. L'octogénaire s'est retranché dans le sous-sol de sa maison. Il a été interpellé suite à l'intervention du GIGN. Et puis le mondial de foot avec 2 affiches à suivre aujourd'hui. Les Espagnols, champions d'Europe en titre, affrontent l'Arabie Saoudite à 18h. Et puis la Belgique est face à l'Iran à partir de 21h.
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3: Un temps caniculaire en Moselle et dans le Pays Haut. Vigilance orange jusqu'à demain. Pour ce qui est des températures cet après-midi, jusqu'à 37 degrés, annonce Météo France. 35 degrés à Metz et à Saint-Avold. 36 degrés du côté de Thionville. Quelques nuages en fin d'après-midi, mais le temps va rester sec. Des rafales de vent pouvant souffler jusqu'à 55 km/h. Pour la nuit prochaine, il fera toujours chaud, jusqu'à 23 degrés pour les maxis. Pensez à vous hydrater tout au long de la journée et à chercher les endroits frais.
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1: Prudence avec cette alerte orange canicule. On le répète souvent, mais c'est toujours aussi important. S'hydrater avec de l'eau, on évite les boissons sucrées et alcoolisées. Et puis, on pense aux autres, les animaux, dans les voitures, fenêtres fermées, on fait très attention. Puis on rend visite aux parents et grands-parents qui souvent gèrent moins facilement les hautes températures. Bref, prenez des nouvelles et apportez toujours de quoi vous rafraîchir avec vous quand vous sortez, qu'importe l'heure de la journée, surtout aujourd'hui, parce que ce n'est pas n'importe quel jour, le début de l'été et puis la fête de la musique. Aujourd'hui, c'est grosse ambiance qui s'abat en Lorraine. Et il y en a pour tous les goûts à Metz. Des concerts au Jardin Botanique à 20h30, c'est l'harmonie municipale de Metz. Place de la République à 19h30, vous avez du rock et du pop rock. À 21h30, vous avez un peu de rap et de hip-hop. Jardin de l'Esplanade à 20h15, vous avez du rock et du blues. À 22h30, c'est du hard rock. Puis place de la Comédie également dès 20h.

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1: Il n'y avait jamais eu autant de départements en vigilance rouge. 35 concernés par le plus haut niveau d'alerte. 45 autres sont en orange. Dans ce contexte, 845 écoles à travers tout le pays seront fermées demain, dit le ministre de l'Éducation nationale. 1800 autres établissements vont quant à eux aménager leurs horaires. Les écoles perturbées. Et pour les trains, le patron de la SNCF, Jean Castex, appelle les plus vulnérables à reporter, si possible, leur voyage. On ne peut pas écarter les incidents sur le réseau, dit-il. Aurez-vous envie de faire la fête ce soir, malgré la chaleur? La fête de la musique maintenue dans de très nombreuses communes. Le gouvernement interdit l'alcool dans les départements en alerte rouge. En région parisienne, 2500 pompiers et 5000 policiers et gendarmes sont mobilisés. Le parquet d'Alès ouvre une enquête pour meurtre sur mineur après la découverte d'un petit garçon de 2 ans sans vie au domicile de sa mère. Cela s'est passé hier soir à la Grande Combe dans le Gard. La femme de 20 ans a été placée en garde à vue. Le corps de l'enfant doit être autopsié demain matin. Un tableau de Pablo Picasso découvert lors d'une perquisition menée dans le cadre d'un trafic de drogue. Une enquête est ouverte dans le Val-de-Marne près de Paris pour vol et recel. 4 personnes ont été déférées dans cette affaire. Le parquet ne précise pas de quel tableau il s'agit. Et puis la Coupe du Monde de foot. 2 affiches à suivre aujourd'hui. Les Espagnols, champions d'Europe en titre, affrontent l'Arabie Saoudite à 18h. Et puis la Belgique est face à l'Iran à partir de 21h.
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3: Un temps caniculaire en Moselle et dans le Pays Haut. Vigilance orange jusqu'à demain. Pour ce qui est des températures cet après-midi, jusqu'à 37 degrés, annonce Météo France. 35 degrés à Metz et à Saint-Avold. 36 degrés du côté de Thionville. Quelques nuages en fin d'après-midi, mais le temps va rester sec. Des rafales de vent pouvant souffler jusqu'à 55 km/h. Pour la nuit prochaine, il fera toujours chaud jusqu'à 23 degrés pour les maxis. Pensez à vous hydrater tout au long de la journée et à chercher les endroits frais.
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2: Oh, il fait très chaud ce week-end et la semaine prochaine, ce sera pareil, du moins pour les premiers jours. Alors on va se mettre à l'ombre, sous les arbres, c'est sympa, mais au cinéma, c'est bien aussi. Lundi, au club à Metz, vous aurez le film Ulysse. Alors rien à voir avec les légendes grecques. Alice est chercheuse en sociologie, elle découvre qu'elle est enceinte et puis Luc, son mari, exulte. Ce sera un garçon, ils l'appelleront Ulysse, sauf qu'à un an, Ulysse ne rentre pas dans les courbes, il est trop petit, trop maigre, les pédiatres s'interrogent et le verdict tombe, il a un syndrome génétique. On pourra suivre toute son aventure, déterminé à ce qu'Ulysse trouve sa place dans ce monde. Séance lundi à 13h50, 15h50 et 20h05. Et puis un petit peu plus de comédie avec le film Le Vertige de Quentin Dupieux. Vous y trouvez Alain Chabat et Jonathan Cohen. Autant vous dire que le rire sera au rendez-vous. Il paraît que l'humanité tout entière vit dans une simulation. C'est lundi à 16h10 et puis à 19h45.
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0: 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Il est 16h.
1: Toujours plus de départements touchés par l'alerte canicule. La quasi-totalité du pays sera concernée demain. 49 départements en rouge, 54 en orange, dit le gouvernement. Les autorités appellent à limiter les déplacements. Une chaleur extrême est attendue sur une large partie du pays. Dans ce contexte, des écoles et collèges fermés demain à travers toute la France, c'est ce qu'a annoncé le ministre de l'Éducation nationale, Édouard Geffray. 845 établissements concernés, 1800 autres vont aménager leurs horaires avec des élèves libérés en début d'après-midi. En raison de cette canicule, 250 000 pompiers sont mobilisés à travers tout le pays. Les associations de sécurité civile, elles, sont mises à contribution sur les grandes manifestations comme la fête de la musique. Sur cette fête, justement, pas d'alcool, dit le gouvernement, dans les départements en rouge. La préfecture de police de Paris indique qu'un enquêteur dédié à l'accueil des victimes de violences sexistes et sexuelles sera présent toute la nuit dans chaque commissariat de la capitale. Lors de la précédente édition, une centaine de personnes avaient déclaré avoir été piquées. Un homme de 82 ans, interpellé hier soir par le GIGN à Nogent-le-Rotrou en Eure-et-Loir, il a tiré sur des gendarmes avant de se retrancher. Dans le sous-sol de sa maison, deux militaires ont été blessés. L'octogénaire est en garde à vue pour tentative d'homicide volontaire. Et puis le mondial de foot avec deux affiches à suivre aujourd'hui. Les Espagnols, champions d'Europe en titre, affrontent l'Arabie Saoudite à 18h. La Belgique, elle, sera face à l'Iran à partir de 21h.
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3: Un temps caniculaire en Moselle et dans le pays haut. Vigilance orange jusqu'à demain. Pour ce qui est des températures cet après-midi, jusqu'à 37 degrés, annonce Météo France. 35 degrés à Metz et à Saint-Avold. 36 degrés du côté de Thionville. Quelques nuages en fin d'après-midi, mais le temps va rester sec. Des rafales de vent pouvant souffler jusqu'à 55 km/h. Pour la nuit prochaine, il fera toujours chaud jusqu'à 23 degrés pour les maxis. Pensez à vous hydrater tout au long de la journée et à chercher les endroits frais.
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encore et pour que le week-end continue encore, même si on approche petit à petit de la soirée, il reste encore du temps pour profiter de votre fin de semaine et pourquoi pas bouger pour la fête de la musique. Nous verrons très vite ce qui vous attend et puis pour fêter l'été que l'on vient d'entamer, on a choisi des titres et des artistes plutôt festifs sur votre radio ici Lorraine. Gold et Bruno Mars.

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2: Le mot en plate, Jean-Louis Kiffer, aujourd'hui est Bourg. Attendez, je me lance.
3: Non, Bourg.
2: Non, mais en fait, je demande à Jean-Louis avant, évidemment, comment on dit le mot, j'y connais rien. C'est le mot livre, c'est ça? Comment oui. Vous dites alors livre
3: en français avec Mozolan, donc celui que je parle, oui. Bourg. B-O-U-C-H.
2: Bourg.
3: Et en rhénan et en allemand, Wurtage, Bourg.
2: Bourg. Mais j'arrive mieux comme ça. Ouais. Un petit côté parisien dans le...
3: Le pluriel, c'est Bicha ou Bicha.
2: Bicha, comme l'hôpital Bicha à Paris, vous voyez, je n'en parle.
3: Un peu plus long sur
2: le... Bicha. Alors si on évoque ce mot, c'est parce que vous êtes l'auteur de plusieurs livres. C'est vrai qu'on n'en a pas beaucoup parlé pendant cette saison, même pas du tout, ou presque pas. Quels sont-ils ces livres, alors, autour du plat?
3: Bon, il y a trois sortes. J'ai écrit deux ou trois pièces de théâtre qui ont été jouées, d'ailleurs, à l'époque, mais ça remonte à 30 ans. Et ensuite, il y a les bouquins un peu littéraires, des textes, des récits, de courts récits, des poèmes. J'ai trois livres, dont un est encore en librairie, qu'on peut encore acheter. Les deux autres sont épuisés. C'est Oftasong sur la langue, ça s'appelle le dernier.
2: Qu'est-ce qui vous a conduit à écrire ces livres, Jean-Louis Kiffer?
3: J'aime la littérature, j'aime la poésie, j'aime les beaux textes en français. Et pourquoi pas en plate?
2: Pourquoi pas en plate? Quel est votre mot préféré en plate?
3: Oula, ça c'est un piège.
2: Parce qu'il y en a plein, tout au long de la saison, elle n'est pas complètement finie cette saison, mais tout au long de la saison, on a vu des mots amusants des fois, comme crapaud par exemple. Enfin, il y en a plein, il y a eu plein de mots amusants.
3: Non, j'aime bien les mots un peu nostalgiques. C'est comme mieux à ma langue. Heimlich, j'aime bien.
2: Heimlich,
3: ça veut dire la maison. Donc, on peut pas le traduire en français.
2: Oui, j'ai une copine, elle dit c'est gemütlich.
3: Voilà.
2: Ça parle, ça?
3: Oui, gemütlich. Ça aussi.
2: Gemütlich. Elle dit c'est gemütlich. Ça veut dire, c'est gemütlich. C'est sympa.
3: On peut pas traduire.
2: C'est sympa. Non, c'est difficile. Ça reste dans le sympa.
3: Et après, j'ai écrit, comme je faisais beaucoup de recherches dans les dictionnaires, dans les bouquins, chez les gens, chez les interviews, j'ai écrit des contes et des légendes. Il y a un bouquin qui est paru, de Nitnix Landine de Lanier. Et j'ai fait des recherches sur les expressions, sur les proverbes, sur les sobriquets, d'où sont sortis des livres, les sobriquets du pays de Niers. Il y a un autre livre avec des expressions, Markendenga, sans blague, ça veut dire. Les éditions Assimil avaient sorti un plat lorrain de poche, dont je suis l'auteur. Et un autre petit livre qui s'appelle Zamoul, 250 mots franciques.
2: Et pour conclure, je rappelle que vous êtes le président de l'association Gaoun Gris.
3: Oui.
2: Eh bien alors, merci monsieur le président. Comment on dit président en plate?
3: Président.
2: Enfin, monsieur le président.
3: C'est pas compliqué.
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0: Lionel Richie, All Night Long. Toujours bien festif, votre programme musical. Et promis, on aura encore de quoi danser, mais aussi des titres plus calmes, parce que quand il fait très chaud, comme en ce moment, on aime bien avoir le temps de se poser. Nous verrons un tout autre programme, celui de la fête de la musique dans les rues de Metz. Vous verrez qu'il y a de tous les styles et à tous les endroits. Pour la musique, j'ai prévu Vanessa Paradis, Pascal Obispo et Francis Cabrel.
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1: Prudence avec cette alerte orange canicule. On le répète souvent, mais c'est toujours aussi important. S'hydrater avec de l'eau, on évite les boissons sucrées et alcoolisées. Et puis, on pense aux autres, les animaux dans les voitures, fenêtres fermées, on fait très attention. Puis on rend visite aux parents et grands-parents qui souvent gèrent moins facilement les hautes températures. Bref, prenez des nouvelles et apportez toujours de quoi vous rafraîchir avec vous quand vous sortez, qu'importe l'heure de la journée, surtout aujourd'hui, parce que ce n'est pas n'importe quel jour, le début de l'été et puis la fête de la musique. Aujourd'hui, c'est grosse ambiance qui s'abat en Lorraine et il y en a pour tous les goûts. À Metz, des concerts au Jardin Botanique à 20h30, c'est l'harmonie municipale de Metz. Place de la République à 19h30, vous avez du rock et du pop rock. À 21h30, vous avez un peu de rap et de hip-hop. Jardin de l'Esplanade à 20h15, vous avez du rock et du blues. À 22h30, c'est du hard rock. Puis place de la Comédie également dès 20h.
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0: Taylor Swift avec Opalite sur votre radio ici Lorraine. Chacun sa manière de souhaiter la fête des pères. Aujourd'hui, on est officiellement en été et tous les papas de France sont aussi à la fête. Pas de collier de nouilles pour eux, mais des vide-poches avec amour. Et dans l'humour en tube, Fred Ballard a trouvé une autre manière de célébrer les pères.
1: Mes frères et mes sœurs, bienvenue dans la maison du Seigneur.
2: Mais oui, c'est vrai qu'on est dimanche, donc ces pères-là aussi ont le droit à leur fête. Hein. Et c'est Gad Elmaleh qui s'en charge, histoire d'être sûr que le message d'humour soit diffusé auprès de tous et que la tolérance, la paix et l'amour soient au cœur de nos préoccupations, même si le père titulaire est absent. Hein. On mise tout sur son remplaçant.
1: Permettez-moi de me présenter, que je suis le père Abdelzak. Je remplace le père Michel, parti en congé maternité.
2: Ah bah oui, hein, les temps changent, mais la tolérance reste de mise. Et pendant que certains pères s'émancipent, d'autres voient leurs enfants s'émanciper et leurs cadeaux de fête des pères évoluer aussi. Hein, fini les vide-poches en pâte à sel pour François-Xavier de Maison.
3: La gourde, c'est un cadeau de ma fille. Elle a 16 ans.
4: Ouais, elle est contre le plastique. Heureusement.
3: Elle veut nettoyer la planète, ma fille.
4: Qu'elle commence déjà par ranger sa chambre.
3: Ma fille, elle a 16 ans. L'autre jour, elle m'appelle. Je décroche. Elle me fait « Wesh, frère ». Ben non, pas frère. Père. Je suis père.
2: Ah bah c'est sûr que maintenant on s'y perd, hein. Mais toute marque d'affection est autorisée le jour de la fête des pères. Et il n'y a bien sûr aucun message subliminal quand on offre une gourde à son père fraîchement recasé avec une créature fraîchement acceptée. C'est juste de l'humour de fête des pères, frère.
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0: Jean-Louis Aubert, New York, avec toi. On ne va pas partir si loin aujourd'hui. Il fait bien trop chaud pour bouger. En tout cas, j'espère que tout va bien pour vous en voiture cet après-midi. La suite est signée Étienne Dao et Alex Warren.
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1: Nous sommes dimanche 21 juin, il est 17h.
2: La quasi-totalité du pays en alerte rouge ou orange à la canicule demain. Le plus haut niveau de vigilance concernera 49 départements. La Bretagne, une partie de l'Occitanie, de l'Auvergne-Rhône-Alpes et de la Bourgogne-Franche-Comté rejoignent cette liste. La vigilance orange concerne quant à elle au total 40 départements. Dans ce contexte, à quoi ressembleront les journées de nos enfants à l'école? 845 écoles et collèges fermés demain à travers toute la France, annonce le ministre de l'Éducation nationale, Édouard Geffray. 1800 autres établissements vont aménager leurs horaires avec des élèves libérés, par exemple, en début d'après-midi. La Fédération nationale des associations d'usagers des transports dénonce une situation incontrôlable dans les trains. La FNOT décrit un matériel très ancien sur les lignes intercités où la climatisation ne tient pas le coup avec les températures actuelles. Avec une telle chaleur, avez-vous envie de retourner au travail demain? Pour certains, ce sera très très difficile, notamment pour les ouvriers sur les chantiers. Les écologistes lancent une pétition pour instaurer un congé climatique. Cela existe en Espagne depuis 2 ans. La fête de la musique est maintenue dans de très nombreuses communes. Ce soir, pas d'alcool sur la voie publique et dans les départements rouges, dit le gouvernement. En Ile-de-France, la préfecture de police de Paris se dit très vigilante aux violences sexistes et sexuelles, avec un enquêteur dédié aux victimes de ces atteintes, présent toute la nuit dans chaque commissariat de la capitale. Lors de la précédente édition, une centaine de personnes avaient déclaré avoir été piquées. Une femme de 20 ans placée en garde à vue après la découverte chez elle du corps sans vie de son fils de 2 ans et demi. Cela s'est passé hier soir à la Grande Combe dans le Gard. Le parquet d'Alès ouvre une enquête pour meurtre sur mineur. Le corps de l'enfant doit être autopsié demain matin. Et puis le mondial de foot avec 2 affiches à suivre aujourd'hui. Les Espagnols, champions d'Europe en titre, affrontent l'Arabie Saoudite dans 1h à 18h. Et puis la Belgique, elle, est face à l'Iran à partir de 21h.
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4: Et on termine la journée comme on l'a commencé, avec du soleil et sous la chaleur, 35 degrés du côté de Metz et Thionville, 34 degrés à Saint-Avold dans le Pays de Beach. La nuit prochaine, très peu de nuages dans le ciel mosellan, quelques rafales de vent soufflant jusqu'à 55 km/h et les températures seront comprises entre 19 et 23 degrés. Demain, lundi, on va débuter la semaine sous ces fortes chaleurs avec cette vigilance orange canicule, 40 degrés annoncés à Londres. 23 degrés au petit matin. 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

Cool and the Gang Celebration. On célèbre votre arrivée sur Ici Lorraine, la radio qui vous accompagne partout et tout le temps avec musique, actu locale et bonne humeur. On ira faire un tour dans le jardin suspendu au Récollet à Metz, installé depuis un an et qui offre une vue imprenable sur le centre-ville de Metz. Pour ce qui est de la musique, on va écouter Mylène Farmer.

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2: Chaque week-end, on découvre des bons plans ici à Metz grâce à Pauline Parisot de la page Insta Les bons plans de Planète Metz. Bonjour.
3: Bonjour.
2: Alors Pauline, vous revenez avec nous aujourd'hui pour nous amener prendre un petit peu de hauteur et tout ça en plein cœur de ville.
3: Exactement. Depuis l'été dernier, un tout nouveau lieu a ouvert ses portes au cloître des Récollets, le Jardin Suspendu. C'est un espace unique qui offre l'une des plus belles vues sur le centre historique de Metz.
2: Un jardin perché en plein centre-ville.
3: Oui, et il a été aménagé sur une ancienne réserve d'eau de la ville. Accessible librement depuis le cloître des Récollets, ce belvédère végétal permet d'admirer les toits de Metz tout en profitant d'un véritable écrin de verdure.
2: Mais ce n'est pas seulement un lieu de promenade. Hein.
3: Non, c'est aussi un véritable laboratoire de l'écologie urbaine à ciel ouvert. Plus de 2500 plantes vivaces et aromatiques y ont été installées. Certaines zones ont même été volontairement laissées plus sauvages pour favoriser la biodiversité.
2: L'objectif, Pauline, c'est aussi de sensibiliser le public.
3: Tout à fait. Tout au long du parcours, 19 panneaux pédagogiques explique aux visiteurs la faune et la flore présentes sur le site. On peut par exemple découvrir les oiseaux qui fréquentent les lieux ou encore mieux comprendre les plantes adaptées aux fortes chaleurs et au changement climatique.
2: Un lieu à la fois beau, pédagogique et surtout apaisant.
3: Exactement. C'est vraiment une parenthèse de nature en plein centre-ville, idéal pour une balade, une pause déjeuner ou simplement pour admirer Metz sous un autre angle. Le Jardin Suspendu est accessible gratuitement du lundi au vendredi de 8h à 18h et le week-end de 10h à 18h.
2: Encore une belle découverte grâce à vous Pauline Parisot, merci beaucoup. On vous retrouve le week-end prochain, puis dès maintenant sur ici.fr. À très bientôt Pauline.
3: À très bientôt.
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0: Après Florent Pagny et l'un des plus grands morceaux de Stevie Wonder.
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1: Oh, il fait très chaud ce week-end. Et la semaine prochaine, ce sera pareil, du moins pour les premiers jours. Alors, on va se mettre à l'ombre, sous les arbres, c'est sympa. Mais au cinéma, c'est bien aussi. Lundi, au club à Metz, vous aurez le film Ulysse. Alors, rien à voir avec les légendes grecques. Alice est chercheuse en sociologie. Elle découvre qu'elle est enceinte. Et puis, Luc, son mari, exulte. Ce sera un garçon. Ils l'appelleront Ulysse. Sauf qu'à un an, Ulysse ne rentre pas dans les courbes. Il est trop petit, trop maigre. Les pédiatres s'interrogent. Et le verdict tombe, il a un syndrome génétique. On pourra suivre toute son aventure, déterminé à ce qu'Ulysse trouve sa place dans ce monde. Séance lundi à 13h50, 15h50 et 20h05. Et puis un petit peu plus de comédie avec le film Le Vertige de Quentin Dupieux. Vous y trouvez Alain Chabat et Jonathan Cohen. Autant vous dire que le rire sera au rendez-vous. Il paraît que l'humanité tout entière vit dans une simulation. C'est lundi à 16h10 et puis à 19h45.
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0: Merci. Merci. Merci.
1: Chaque jour avec Ici Lorraine, c'est désormais un voyage dans le temps proposé par Stéphane Bern. Le meilleur de ses histoires le week-end. Et aujourd'hui, on voyage au temps des armées napoléoniennes.
2: Il avait tout, l'idée, le plan, la machine, mais Napoléon lui a dit non, faisant passer la France à côté de deux révolutions technologiques. En 1798, un Américain excentrique débarque en France, Robert Fulton. Ancien peintre et bricoleur de génie, entre MacGyver et le doc de Retour vers le futur. Dans ses valises, une invention, un submersible. Il l'appelle le Nautilus. Oui, comme chez Jules Verne, mais 50 ans plus tôt. Le ministère de la Marine est curieux. À Brest, il obtient l'autorisation de tester son sous-marin. À son bord, il s'approche discrètement d'une barque vide et la fait sauter à l'aide d'une charge explosive placée sous l'eau. La démonstration est spectaculaire. Mais l'armée hésite, trop instable, trop cher et franchement pas très glorieux de couler un navire en douce depuis les profondeurs. On préfère encore la bravoure au grand air que la ruse en apnée. Napoléon tranche, c'est non. Mais Fulton est tenace. En 1803, nouveau pari. Il lance un bateau à vapeur. Pas de voile, pas de rame. De la vapeur, on vous dit. L'engin fume et gronde comme ma vieille tante, sauf que lui, il avance tout seul. Là encore, on fronce les sourcils. Trop lent pour une attaque, trop gros pour virer de bord, et puis cette machine fait un boucan du diable. Aux yeux des militaires, ça sent plus le manège forain que la victoire à Austerlitz. Charlatanisme, disent certains. Verdict, rejeté. Deuxième essai, deuxième douche froide. Napoléon veut des machines prêtes à l'emploi, efficaces tout de suite. Fulton est trop en avance sur son temps. Et surtout, pas au bon endroit. Son vapeur fera sensation, mais en Amérique. Avec Napoléon, la France était encore loin de la Startup Nation.
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0: Dimanche et un été, on peut le dire, désormais que l'on passe ensemble. Les vacances s'approchent à grands pas et avant de mettre la crème solaire dans le sac, vous allez pouvoir apprécier Vita et George Benson.
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1: Nous sommes dimanche 21 juin, il est 18h.
2: Il n'y aura demain que 7 départements épargnés par les vigilances orange ou rouge canicule. Les Pyrénées-Orientales, l'Aude, l'Hérault, le Gard, la Lozère, les Alpes de Haute-Provence et les Hautes-Alpes. Au total, dès midi demain, le plus haut niveau de vigilance concernera 49 départements. La vigilance orange concernera, quant à elle, 40 départements. Le détail est à retrouver sur ici.fr. À cela s'ajoutent des vigilances pour risque de feux de forêt pour 17 départements du centre, de l'ouest et du sud de la France. Les conditions météorologiques aggravent significativement le risque de départ et de propagation des flammes selon Météo France. En raison de cette canicule, des retards jusqu'à 2h20 pour un train entre Paris et Bordeaux aujourd'hui après une panne d'aiguillage sur le réseau SNCF. Un rail s'est dilaté sous l'effet de la chaleur en Eure-et-Loir. Des perturbations aussi sur la ligne Metz-Thionville-Luxembourg. Retour à la normale sur cette ligne vers 20h selon l'entreprise publique. Dans ce contexte, 845 écoles et collèges fermés demain à travers toute la France, a annoncé le ministre de l'Éducation nationale, Édouard Geffray. La plupart sont situés dans des départements en vigilance rouge. 1800 autres établissements vont aménager leurs horaires avec des élèves, par exemple, libérés en début d'après-midi. Une fête de la musique forcément un peu particulière ce soir dans ce contexte de canicule. Pas d'alcool sur la voie publique dans les départements rouges, dit le gouvernement. En Ile-de-France, la préfecture de police de Paris se dit très vigilante aux violences sexistes et sexuelles, avec un enquêteur dédié aux victimes de ces atteintes présent toute la nuit dans chaque commissariat de la capitale. Lors de la dernière édition, une centaine de personnes avaient déclaré avoir été piquées. Et puis on passe au foot avec le Mondial. Deux affiches à suivre en cette fin de journée. Coup d'envoi à l'instant pour le match entre les champions d'Europe en titre, les Espagnols, face à l'Arabie Saoudite. Et puis l'autre rencontre débutera à 21h entre la Belgique et l'Iran.
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4: Et on termine la journée comme on l'a commencé, avec du soleil et sous la chaleur. 35 degrés du côté de Metz et Thionville, 34 degrés à Saint-Avold dans le Pays de Beach. La nuit prochaine, très peu de nuages dans le ciel mosellan. Quelques rafales de vent soufflant jusqu'à 55 km/h et les températures seront comprises entre 19 et 23 degrés. Demain, lundi, on va débuter la semaine sous ces fortes chaleurs avec cette vigilance orange canicule. 40 degrés annoncés à Londres. 23 degrés au petit matin. On en parlera avec toute l'équipe de la matinale mobilisée. François Pelleret, Fred Vialet pour une édition spéciale canicule demain dans Ici Matin dès 6h.
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Survivor, c'est un peu ce que l'on est avec ces températures venues d'ailleurs et qui ne semblent pas vouloir partir. On va faire avec encore quelques jours et ici Lorraine vous tient au courant de tout changement dans le ciel mosellan. La suite, c'est Maxence Radovitch qui a testé et approuvé le Casino 2000 au Luxembourg, seul casino du pays avec une ambiance très casino. Ce sera après Thierry Pastor et Christophe Maé.

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2: Direction Mondorf-les-Bains, au Luxembourg, pour découvrir l'un des lieux de divertissement les plus connus de la grande région, le Casino 2000. Alors, je vous rassure tout de suite, même si son nom laisse penser que l'on vient uniquement pour jouer, le Casino 2000 est aujourd'hui bien plus qu'un casino. C'est un véritable complexe de loisirs où l'on peut passer toute une soirée, voire même tout un week-end. Il faut savoir que c'est le seul casino du pays, en plus de cela. Bien sûr, les amateurs de jeux y trouveront leur bonheur. Dès l'entrée, on découvre une ambiance avec des dizaines de machines à sous. Mais aussi des tables de roulette, de blackjack ou d'autres jeux de casino qui attirent chaque année des visiteurs venus du Luxembourg, de Lorraine, de Belgique ou encore même d'Allemagne. Mais ce qui m'a particulièrement marqué, c'est que même si l'on n'est pas joueur, il y a largement de quoi profiter du lieu. On y retrouve plusieurs espaces de restauration, des bars, un hôtel et surtout une salle de spectacle devenue incontournable dans la grande région, le Chapiteau. Et c'est justement là que le Casino 2000 marque des points, car le Chapiteau accueille tout au long de l'année des artistes dans une salle à taille humaine. Résultat, on est souvent beaucoup plus proche des artistes que dans les grandes salles de concert et c'est super satisfaisant. La programmation de la rentrée s'annonce d'ailleurs particulièrement séduisante. Le 9 octobre prochain, c'est Julien Clerc qui viendra retrouver son public avec ses plus grands succès, une occasion de redécouvrir l'un des monuments de la chanson française.

place à l'émotion avec The Greatest Love of Alls, un spectacle hommage à Whitney Houston, porté par la chanteuse Belinda Davids, reconnue dans le monde entier pour son incroyable ressemblance vocale avec la star américaine. Autre rendez-vous très attendu, Calogero.

0: fera une étape au chapiteau du Casino 2000 de Mondorf-les-Bains le 27 novembre prochain. Un artiste qui enchaîne les tournées à succès et dont les concerts affichent régulièrement complet. Et la cerise sur le gâteau, c'est que l'établissement bénéficie d'un cadre agréable. Mondorf-les-Bains est une station thermale réputée, connue pour son calme et son environnement verdoyant. Une sortie qui permet finalement de s'évader un peu sans partir très loin de notre Lorraine. Le Casino 2000 de Mondorf-les-Bains, c'est donc testé et approuvé.
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0: Passez un excellent dimanche sur les routes de la région. Le soleil toujours assez haut dans le ciel après 18h20. Il va se coucher à 21h44 ce soir et ce sera pareil les prochains jours. On a encore de la marge pour prendre les apéros en famille le soir avec un beau coucher de soleil. À suivre, quelques idées sorties et puis les Rita Mitsuko.
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2: Prudence avec cette alerte orange canicule. On le répète souvent, mais c'est toujours aussi important. S'hydrater avec de l'eau, on évite les boissons sucrées et alcoolisées. Et puis, on pense aux autres, les animaux dans les voitures, fenêtres fermées, on fait très attention. Puis on rend visite aux parents et grands-parents qui souvent gèrent moins facilement les hautes températures. Bref, prenez des nouvelles et apportez toujours de quoi vous rafraîchir avec vous quand vous sortez, qu'importe l'heure de la journée, surtout aujourd'hui, parce que ce n'est pas n'importe quel jour, le début de l'été et puis la fête de la musique. Aujourd'hui, c'est grosse ambiance qui s'abat en Lorraine et il y en a pour tous les goûts. À Metz, des concerts au Jardin Botanique à 20h30, c'est l'harmonie municipale de Metz. Place de la République à 19h30, vous avez du rock et du pop rock. À 21h30, vous avez un peu de rap et de hip-hop. Jardin de l'Esplanade à 20h15, vous avez du rock et du blues. À 22h30, c'est du hard rock. Puis place de la Comédie également dès 20h.
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0: Véronique Jeannot et Laurent Voulzy, désir. On retrouve Patrice Gascoin avec ses coulisses TV. Et aujourd'hui, Patrice, vous avez repéré dans le programme télé de la semaine à venir une jolie nouveauté sur France 5 avec Sidonie Bonnec.
1: Vous la connaissez, joueuse, quotidiennement dans Tout le monde a son mot à dire. Mardi soir, vous allez découvrir une Sidonie Bonnec sur le terrain, en immersion, auprès d'un métier essentiel.
2: Plus de 600 000 enfants naissent chaque année en France. Dans le monde, 4 toutes les secondes.
3: Prenez Amy sous les bras, et allez-y, poussez, et en même temps, vous la ramenez vers vous. Bravo !
2: Leur tout premier contact, ce sont souvent les bras d'une sage-femme. Un métier que j'ai voulu comprendre, partager et vivre.
1: Dans Si j'étais sage-femme, Sidonie Bonnec part à la rencontre de ses héroïnes du quotidien, mais elle le fait dans 4 pays différents. Elle commence bien sûr en France, à Lille, partageant le quotidien survolté de Jessica dans l'une des plus grandes maternités françaises. On la retrouve ensuite au Sénégal, près de Oumi et de ses femmes qui parcourent des heures de piste pour accoucher dans des conditions sécurisées. Sidonie Bonnec enchaîne avec le Guatemala dans l'univers fascinant des accoucheuses traditionnelles mayas. Et enfin, direction le Népal, où elle nous présente Souma, qui veut révolutionner la naissance dans son pays en devenant la première sage-femme de son village. Jointe par téléphone, Sidonie Bonnec nous explique pourquoi cette proposition d'incarner ce documentaire sur les sages-femmes répondait à une de ses envies profondes. Sidonie Bonnec.
4: Moi, ce qui me plaît, c'est de raconter des histoires et de montrer, de faire entendre et découvrir la vie des gens. Et je rêvais de retourner sur le terrain pour justement m'immerger parce que je trouve qu'on n'est jamais meilleur quand on est chez les gens, à domicile, qu'on galère avec eux dans les transports. C'est le cas des sages-femmes, qu'on fait des gardes de 12 heures, qu'on est réveillé à n'importe quel moment de la nuit, qu'on a peur, qu'on pleure. Pour moi, c'est vrai que j'ai accepté ce projet, c'est que faire de l'immersion et vivre au plus proche de ces femmes, c'était vraiment vivre dans leurs conditions et donc pouvoir raconter leur histoire. Et j'ai pas été déçue, 40 jours de tournage, des nuits très très courtes, pas toujours des déjeuners, des milliers de kilomètres que j'ai pu faire en bateau, à moto, à voiture, mais j'ai vécu dans ma chair en fait, le dévouement des habitants, des femmes, des sages-femmes.
1: Sidonie Bonnec, très impliquée physiquement, psychologiquement pour fabriquer ce magnifique documentaire « Si j'étais sage-femme », notez-le, c'est à voir mardi soir sur France 5. Quant à moi, sage ou pas, je vous retrouve demain pour de nouvelles coulisses télé.
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0: dernier titre de Charles Doré, famille ou pas famille. Bientôt 19h sur votre radio, ici Lorraine. Ce sera vos infos et votre météo. Avant ça, voici Matt Bianco et Clara Luciani.
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1: Nous sommes dimanche 21 juin, il est 19h.
2: Ce sont des températures dont on n'a pas vraiment l'habitude en France. 42,2 degrés à Pissos dans les Landes. C'est là qu'il a fait le plus chaud aujourd'hui. Certaines villes ont même battu leur record pour un mois de juin. C'est le cas à Poitiers dans la Vienne, à Saintes en Charente-Maritime ou encore à Mâcon en Saône-et-Loire. Et cet épisode de chaleur va durer encore plusieurs jours. Anne Le Gall, 49 départements en vigilance rouge demain, 40 en orange. Ce n'était jamais arrivé jusque-là.
3: C'est inédit. Jusqu'ici, jamais Météo France n'avait placé 49 départements en vigilance rouge pour une canicule. Aux 35 départements déjà concernés jusqu'ici viennent s'ajouter les 4 départements bretons, ainsi que la Mayenne, l'Orne, les Hautes-Pyrénées et la Haute-Garonne, le Tarn et Tarn-et-Garonne, l'Allier et le Puy-de-Dôme, et enfin la Saône-et-Loire et le département de Côte d'Or. Météo France confirme par ailleurs que les très fortes chaleurs vont s'installer durablement sur le pays, avec des minimales nocturnes comprises entre 20 et 26 degrés et des températures qui vont encore grimper en moyenne de 2 degrés demain après-midi par rapport à aujourd'hui. Les valeurs les plus élevées, 40 à 42 degrés, sont attendues demain entre les Pays de Loire, le Poitou-Charentes et l'Aquitaine. Météo France compare cet épisode à celui d'août 2003. Il va se prolonger et sa durée reste encore à ce stade incertaine.
2: Anne Le Gall, et à cela s'ajoutent des vigilances face au risque de feux de forêt demain pour 17 départements du centre, de l'ouest et du sud de la France. Cette vague de chaleur est déjà difficile à supporter, mais alors dans des bâtiments non adaptés, cela peut virer au cauchemar. Pour cette raison, 845 écoles et collèges resteront fermés demain, selon le ministre de l'Éducation nationale. 1800 autres établissements vont aménager leurs horaires avec des élèves libérés, par exemple, en début d'après-midi. Les trains et les rails aussi ont du mal à supporter ces températures. Jusqu'à 2h20 de retard cet après-midi pour un train Paris-Bordeaux suite à une panne d'aiguillage en Eure-et-Loir. Des perturbations aussi dans l'est de la France sur la ligne Metz-Thionville-Luxembourg. Retour à la normale prévu vers 20h selon la SNCF. Dans ce contexte, la compagnie ferroviaire et son patron Jean Castex veulent montrer que cet épisode caniculaire est pris très au sérieux. Myriam El Kurdi.
3: Comme l'a dit Jean Castex, le réseau ferroviaire est affecté par cet épisode caniculaire. Sous les fortes températures, les rails peuvent se dilater, les caténaires se relâcher et l'électricité se couper. Les vagues de chaleur ont déjà entraîné 2 incidents et retards majeurs en 3 jours après des pannes de courant. Jeudi soir à Gare de l'Est et hier à Toulouse, comme l'a rappelé le PDG de la SNCF, pour qui l'enjeu est la prévention des risques.
4: Il y a plus de 3500 gens qui en préventif, y compris la nuit, surveillent le réseau, les rails, les caténaires, la signalisation pour voir si tout va bien et s'il n'y a pas de mesures d'urgence à prendre lorsque les matériels roulants sont des matériels très anciens avec des voitures non climatisées. Nous préférons en amont, pour prévenir tout incident, réduire un peu le nombre de voyages.
3: La SNCF a déjà annulé 71 trains intercités qui devaient rouler entre jeudi et demain sur les lignes Paris-Limoges ou Bordeaux-Marseille par exemple. D'autres annulations devraient être annoncées dans les prochains jours.
2: Explication de Myriam El Kurdi sur votre radio ici. La fête de la musique bat déjà son plein dans certaines communes, celles qui ont décidé de maintenir l'événement, car il n'y a pas eu de consigne claire. La ministre de la Culture a décidé, sur cette question, de laisser la main aux mairies et aux préfectures. Seule interdiction, l'alcool sur la voie publique dans les départements en vigilance rouge. Le maire de Périgueux, Michel Cadet, regrette l'absence d'un cadre clair.
5: Initialement, elle était prévue à compter de 15h puisque nous étions dimanche et donc nous l'avons réduite en durée de 20h à 24h avec des services de protection civile qui seront présents, avec l'interdiction de consommation d'alcool sur la voie publique et l'interdiction de vente d'alcool sur la voie publique. Donc il n'y aura pas de buvette, il n'y aura pas de food truck, mais les restaurants, les bars continueront à fonctionner, y compris avec leurs terrasses. J'aurais aimé des mesures nationales qui soient plus claires en zone rouge, interdire des choses, par exemple la fête de la musique, ou évidemment on rend
6: des choses plus radicales
5: pour que ça soit plus facile à être opposable. Là on dit au maire débrouillez-vous sur le terrain, certaines écoles ferment, d'autres pas, donc on est dans un flou.
2: Le maire de Périgueux, Michel Cadet, au micro d'ici Périgord. Et en Ile-de-France, à l'occasion de cette fête de la musique, la préfecture de police de Paris se dit très vigilante aux violences sexistes et sexuelles, avec un enquêteur dédié aux victimes de ces atteintes, présent toute la nuit dans chaque commissariat de la capitale. Lors de la dernière édition, une centaine de personnes avaient déclaré avoir été piquées. Et puis on passe au foot avec le Mondial, les champions d'Europe en titre. Les Espagnols mènent actuellement 3-0 face à l'Arabie Saoudite, c'est la mi-temps. Et puis à partir de 21h, la Belgique affrontera l'Iran.
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7: Et on termine la journée comme on l'a commencé, avec du soleil et sous la chaleur. 35 degrés du côté de Metz et Thionville, 34 degrés à Saint-Avold dans le Pays de Beach. La nuit prochaine, très peu de nuages dans le ciel mosellan, quelques rafales de vent soufflant jusqu'à 55 km/h et les températures seront comprises entre 19 et 23 degrés. Demain, lundi, on va débuter la semaine sous ces fortes chaleurs avec cette vigilance orange canicule. 40 degrés annoncés à l'ombre, 23 degrés au petit matin. On en parlera avec toute l'équipe de la matinale mobilisée, François Pelleret, Fred Vialet, pour une édition spéciale canicule demain dans Ici Matin dès 6h.
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8: Voyager en Amérique latine sans sortir de la Lorraine, c'est ce que nous propose le groupe de musique Señor Tumbao, que nous allons découvrir donc ensemble sur Ici Lorraine dans les minutes qui viennent. C'est aujourd'hui, en ce 21 juin, la fête de la musique, et on avait envie de vous présenter cet ensemble composé de 6 musiciens. Ils sont originaires de divers endroits, ils se sont retrouvés donc en Lorraine, au Conservatoire de Nancy. Aujourd'hui, certains habitent en Meurthe-et-Moselle, d'autres en Moselle, d'autres encore en Meuse. Leur style musical mélange salsa, jazz, cumbia, reggaeton. Vous pourrez les découvrir en concert tout bientôt, hein. Notez la date, samedi 29 août 2026, en première partie de Benjamin Biolay au Fête de la Mirabelle au plan d'eau de Metz, car ils ont justement figuré parmi les lauréats du tremplin de la Mirabelle, tremplin organisé en partenariat avec la Cité Musicale Metz et votre radio Ici Lorraine. Alors, je vous propose tout d'abord de découvrir ce groupe en musique, Señor Tumbao. Voici El Primo, live dans les studios d'Ici Lorraine. C'est parti.

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1: Ici, part en live, c'est de la musique live avec des artistes locaux de Moselle, de Lorraine. Alors samedi 29 août prochain, vous pourrez découvrir au plan d'eau de Metz, à l'occasion des fêtes de la Mirabelle, le groupe Senior Tumbao, en première partie de Benjamin Biolay. Senior Tumbao sélectionné à l'occasion du tremplin de la nouvelle scène Mirabelle, organisée notamment par Ici Lorraine. Alors, six musiciens autour de moi. Sarah, bonjour.
2: Bonjour Ilan.
1: Alvaro.
3: Bonjour.
1: Bonjour. Adrien, salut.
4: Bonjour.
1: Juan, salut Juan.
5: Bonjour.
1: José.
6: Salut.
1: Salut. Dairon.
7: Salut.
1: Et j'ai oublié personne, hein.
8: C'est bon.
1: Je n'ai oublié personne. Alors, Senior Tumbao, donc vous faites de la musique influencée sud-américaine. Alors, très influencée par les rythmiques colombiennes, vénézuéliennes, cubaines. Ça touche à la salsa, reggaeton, cumbia. La plupart d'entre vous, on va raconter d'abord l'histoire du groupe. Vous vous êtes rencontrés donc essentiellement au conservatoire de Nancy, c'est bien ça?
4: Oui.
1: Alors, qui veut répondre?
4: Oui, je peux.
1: Donc c'est
4: José. Nous, on vient, pour la plupart, on vient de tout un parcours dans le conservatoire, dans un sens très, très classique. Il y avait aussi Juan, le batteur du groupe. Il était dans la classe de jazz aussi, dans le conservatoire. Donc on venait pour, pas du tout pour créer un groupe en soi, mais pour faire tout un parcours un peu plus pédagogique dans un conservatoire. Et donc, dans une ville comme Nancy, de retrouver des musiciens qui viennent un peu de ton pays ou qui, avec lesquels tu partages de la culture, comme dans notre cas, c'est très particulier. Donc très très vite, on est arrivé à se retrouver et à partager. Et on s'est dit que ça valait vraiment le coup de créer un groupe et de partager toute une musique qui nous réunit tous.
1: Eh oui. Alors vous venez d'où tous? Peut-être Juan, dites-nous. Tous les membres du groupe, d'où est-ce qu'ils viennent?
4: Alors, ce groupe, c'est un mélange, comme tu l'as dit tout à l'heure, de Colombie, Venezuela et Cuba. Donc, en Colombie, on a Alvaro, Sarah et moi-même, Juan. De Venezuela, il y a José au piano, Adrian à la basse et de Cuba, Dairon à la trompette.
1: Et alors donc, votre groupe vraiment mélange toutes ces influences-là?
4: Oui, c'est ça. En fait, on est toujours à la recherche et je pense qu'on sera toujours à la recherche de notre son, quoi. On développe, ça fait plusieurs années déjà. Mais c'est ce qui est sûr, c'est ce qu'il a dit José, qu'on vient tous d'une même culture de ce partage, de cette musique caribéenne, salsa surtout, musique urbaine, j'ai envie de dire du jazz aussi, de la musique classique, comme il l'a dit. Donc ouais, ça c'est exactement un mélange entre le Venezuela, Colombie et Cuba. Hein.
1: Le groupe Senior Tumbao, vous êtes donc avec nous et on va découvrir votre univers qui est très riche. Hein. Vous êtes un mélange de plein d'influences diverses, comme vous avez commencé à l'évoquer. Et d'ailleurs, on peut rajouter à vos influences la variété française. Vous reprenez un célèbre classique, c'est l'hymne à l'amour, que voici tout de suite. Le groupe Senior Tumbao, live dans les studios d'Ici Lorraine.

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3: On vient donc d'entendre l'hymne à l'amour, repris par le groupe lorrain Senior Tumbao, qui est avec nous dans nos studios. Alors, je me tourne vers vous, Sarah, hein, vous êtes la chanteuse du groupe. Expliquez-nous ce qui vous a donné envie de reprendre ce morceau célèbre et de le mettre à votre sauce, en quelque sorte.
4: On s'est posé la question, qu'est-ce qu'on peut faire pour justement réussir à partager la même culture dans un même moment, pendant un même moment avec les Français, quoi.
3: Ouais.
4: Et voilà, on a choisi l'hymne à l'amour. Et puis moi, personnellement, j'ai quand même une grande admiration pour les grands chansonniers et les grands paroliers français. J'en ai écouté pas mal pendant ma première année en France. Et l'hymne à l'amour, avec toute la relevance que la chanson a eue dernièrement avec les JO. Et
3: oui, bien sûr.
4: Donc on s'est dit, c'est le moment pour reprendre cette magnifique chanson.
3: Ah oui, absolument. Vous parliez tous français en arrivant à Nancy. Comment ça s'est passé? Vous avez appris le français à quel moment? Adrien.
5: Eh ben non, pas du tout. Moi, quand je suis arrivé en France, je savais dire juste bonjour, je m'appelle Adrien, je fais du corps. Et ça s'arrêtait là.
3: Et c'était il y a combien de temps?
5: C'était il y a 8 ans.
3: Vous avez bien appris, hein, dites donc, hein, là vous parlez super bien. Hein.
5: Merci beaucoup. J'en ai appris sur le tas et pour moi c'était un peu difficile au début, mais je me suis adapté, je me suis dit qu'il fallait que j'aille vers la culture française. Et c'était comme ça, petit à petit, au fil des années, j'ai commencé à être vraiment dans la culture.

0: compositeur en fait et arrangeur, parce que c'est aussi lui qui a arrangé les morceaux qu'on reprend quoi. Faut savoir que le groupe au tout début c'était vraiment comme il disait tout à l'heure, une histoire, une excuse pour se rencontrer, partager, faire de la musique ensemble. Parce qu'on est à beaucoup de kilomètres loin de chez nous, loin de la famille, de tous nos potes, nos familles. Et à la base c'était on se voit les gars et on fait des reprises. Et tout d'un coup, on a commencé à avoir un petit son. Et aussi un jour, je me souviens, la première composition qu'on a eue, c'est El Chofer. Et cette composition, elle parle d'un chauffeur qui est en retard et quelqu'un qui se plaint pour qu'il aille vite, parce qu'il faut qu'il arrive vite au rendez-vous. Et ce rendez-vous-là, c'était la première fois quand on avait invité Dairon chez moi, parce qu'on répétait chez moi, à Nancy. Et c'était la première fois que Dairon il venait, donc il était
1: stressé un peu.
2: À cette époque-là, moi je ne conduisais pas.
1: Ah oui, donc vous avez pris un chauffeur.
2: J'avais pas mon permis et il pleuvait et il faisait froid. Comme la plupart du temps, mais.
1: Ah oui, c'est vrai que la Moselle, c'est un peu ça. Hein.
2: Mais et j'allais arriver en retard et moi j'aime pas arriver en retard. Allez le chauffeur, allez. Bah et après Rosset, il a pris cette histoire, il a écrit et voilà quoi.
1: Eh bien voici tout de suite justement cette composition El Chauffeur par Señor Tumbao live dans le studio d'Issy Lorraine.

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1: Oh, il fait très chaud ce week-end et la semaine prochaine, ce sera pareil, du moins pour les premiers jours. Alors on va se mettre à l'ombre, sous les arbres, c'est sympa, mais au cinéma, c'est bien aussi. Lundi, au club à Metz, vous aurez le film Ulysse. Alors rien à voir avec les légendes grecques. Alice est chercheuse en sociologie, elle découvre qu'elle est enceinte et puis Luc, son mari, exulte. Ce sera un garçon, ils l'appelleront Ulysse, sauf qu'à un an, Ulysse ne rentre pas dans les courbes, il est trop petit, trop maigre, les pédiatres s'interrogent et le verdict tombe, il a un syndrome génétique. On pourra suivre toute son aventure, déterminé à ce qu'Ulysse trouve sa place dans ce monde. Séance lundi à 13h50, 15h50 et 20h05. Et puis un petit peu plus de comédie avec le film Le Vertige de Quentin Dupieux. Vous y trouvez Alain Chabat et Jonathan Cohen. Autant vous dire que le rire sera au rendez-vous. Il paraît que l'humanité tout entière vit dans une simulation. C'est lundi à 16h10 et puis à 19h45.
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2: Nous sommes avec le groupe Senior Tumbao, 6 musiciens qui font en Lorraine une musique aux influences salsa, cumbia, reggaeton. Alors, il y a quelques instants, on parlait de votre processus de composition et de ce qui vous a donné envie de créer vos propres morceaux. Alors, c'est une envie qui est venue aussi de par la composition même du groupe. Là, je me tourne vers vous, José.
3: Je pense que ça vient du fait aussi que celle-ci est une musique qui est jouée très souvent avec des gros groupes, avec des groupes à beaucoup de monde en fait. Donc notre groupe dans ce sens-là était bien plus réduit. Et donc on s'était dit si on joue que des reprises comme ça, c'est très très compliqué à faire que ça sonne en fait avec une formation un peu moins grande.
2: Ouais.
3: Donc on essayait de composer des choses qui étaient un peu plus adaptées à la formation qu'on avait pour le coup.
2: Alors ça c'est intéressant parce que donc José, vous dites finalement 6 personnes pour la musique sud-américaine, c'est pas forcément beaucoup. Nous c'est vrai qu'on est habitué aux fameux guitare basse batterie, alors que dans cette musique sud-américaine finalement il y a beaucoup, beaucoup plus d'instruments.
3: C'est ça. Je pense qu'il faut qu'on parte aussi du fait que c'est une musique qui est très populaire dans le sens où qui est souvent jouée dans la rue, qui est jouée dans les festivités, dans les villages. Donc, ça reste une musique où le but est vraiment de... On inclut le plus de monde qu'on peut, quoi. Ouais. Donc, dans ce sens-là, oui, c'est plus il y a des gens, mieux c'est, dans le style, en tout cas.
2: Ouais, ouais. Alors, vous habitez tous en Lorraine, mais pas forcément tous au même endroit, hein. Il y en a qui sont en Moselle, d'autres dans la Meuse.
4: Oui, voilà. C'est un des points positifs, mais à la fois compliqué du groupe, quoi. On est un peu éparpillé. On fait vraiment la région du Grand Est, quoi, parce qu'il y a Strasbourg, Metz et Nancy. Donc,
3: Meuse à Verdun.
4: Verdun aussi, ouais.
2: Il y a tout le Grand Est.
4: Il y a tout le Grand Est. Quasiment. Donc, ce qui est cool, c'est que on peut avoir des contacts, quoi. On peut avoir des moments pour se reproduire, quoi, à Verdun, un peu partout. Donc, on joue un peu partout. Mais quand il s'agit de répéter, de faire une session, là, c'est, OK, les gars, les agendas, on fait comment, qui prend qui, etc. Donc, c'est un peu compliqué. Mais oui, c'est ça. À la base, on était tous sur Nancy. Et petit à petit, des gens sont allés à Strasbourg. José, il a eu le poste à Verdun, au conservatoire. Sarah, elle est venue à Metz. Donc, voilà. Mais, ouais. On garde l'esprit du groupe, quoi, évidemment. Et à chaque fois qu'on se voit, c'est très efficace, quoi.
2: Alors, je le disais, on va vous voir samedi 29 août, au plan d'eau, à l'occasion des fêtes de la Mirabelle, en première partie de Benjamin Biolay. Comment est-ce que vous avez réagi en apprenant cela? Adrien.
5: Et oui, on était très contents de savoir qu'on avait eu le tremplin. Et pour nous, c'est une joie parce que l'année dernière, on a été. Et en tant que spectateur, et c'était vraiment, vraiment cool quand on a vu comment ça s'est passé, les mondes qu'il y avait. Et pour nous, c'était presque un rêve de se dire, waouh, ce serait cool de jouer là. Et du coup, quand on a su qu'on allait faire un tremplin pour jouer là-bas, pour moi, c'était, waouh, je sais pas si on va l'avoir, mais en tout cas, ça aurait été génial si on l'a. Et on l'a eu, et on était très, très, très contents.
2: Et vous l'avez eu aussi parce qu'il y a cette connexion qui est assez magique entre vous, hein, qu'on sent bien, notamment en concert. Et voici tout de suite en live par le groupe Senior Tumbao, un titre qui justement s'appelle Connexion.

0: Le groupe Senior Tumbao est dans nos studios. On vous découvre sur Ici Lorraine, votre musique, vos parcours. Et tiens, parlez-nous du nom de votre groupe. Comment est-ce que vous l'avez trouvé? Comment est-ce qu'il vous est venu? Là, je me tourne vers vous, José.
1: Oui, je pense que le Tumbao, c'est un concept très, très de la musique latine, si je peux le dire comme ça. Le tumbao, c'est une manière de jouer. C'est des phrases qui se font à la guitare, au piano, à la basse. C'est une manière de jouer. Donc c'est déjà un terme qui est très très lié à la musique là. Et Seigneur, c'est parce que en fait, je crois que ça, on a trouvé ça avec Juan une fois. On essayait de trouver quelque chose qui soit lié, qui représente une identité très latino, mais en même temps qui puisse se vendre en fait, se comprendre en France en fait. On a passé par des mots en espagnol et tout, mais on s'est dit sur le coup, est-ce que les Français il y a moyen que ça leur parle? Et donc on s'était dit, on avait vu des groupes qui avaient un peu des personnages et des idées liées à des personnages. Donc on s'est dit, le tumbao qui est vraiment un concept qui est très lié à la musique qu'on fait. Plus, si on fait que le mot-là devienne un personnage en soi, je pense qu'on va trouver un beau concept. Et c'était ça.
0: Les prochains projets du groupe, on va conclure là-dessus. Quels sont-ils?
2: Alors, ça tombe très bien parce que justement, ça nous permet d'annoncer qu'on va sortir notre premier EP. Cet été, en juillet. Et justement, on a un gros concert qui s'annonce. Aussi à la fête de la Mirabelle évidemment, mais celui qui fait la release partie de notre EP, c'est le 1er juillet et c'est à la Méchelle. C'est un concert dans le cadre du festival Amour d'été qui fait l'autre canal.
0: Donc à Nancy.
2: Voilà, on va sortir notre premier EP. On est super content. On était studio l'année dernière. Là, on est en train de finir les tout derniers détails des morceaux, mais quand on les écoute, bien enregistrés, bien mixés, c'est vraiment un gros chapitre, quoi. C'était, disons, le tout premier chapitre où Senior Tumbao, il s'est vraiment consolidé. On va mettre tout ça dans un disque et voilà, le niveau d'excitation qu'on a, il est immense, quoi, de sortir ce disque, quoi.
0: Eh ben on va guetter ça avec attention. On a le titre déjà, peut-être, de l'EP?
2: Le titre de l'EP, c'est « Quien dijo que era fácil », donc qui a dit que c'était facile en français. Et c'est un morceau qu'on a enregistré. Ça parle surtout un peu de notre histoire, si on peut dire, parce que ça veut dire qui a dit que c'était facile d'être étranger ou d'être immigrant en France. Le morceau, il parle un peu du parcours, un peu d'un mélange de toutes nos expériences qu'on a eues ici. Et voilà, on raconte une petite histoire, quoi, par rapport à ça.
0: Merci beaucoup, Senior Tumbao. Donc Sarah, Alvaro, Adrien, Juan, José, Dairon, un grand merci à vous tous.
3: Merci beaucoup, Ilan.
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1: Et la soirée continue sur votre radio locale. 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
2: Sur votre radio ici à 20h, c'est Décibel, mais oui, même le dimanche, avec les chansons préférées des auditrices et des auditeurs. Baby, the walls will tumble, and the sun may refuse to shine. Là, vous vous dites, mais je reconnais la voix de Michael Jackson, mais je ne connais pas cette chanson, c'est normal. Puisqu'un de nos auditeurs du soir, Marc-Ange, a décidé de vous faire découvrir un titre inédit de Michael Jackson qui s'appelle For All Time. Et puis sinon, dans le désordre et avec joie, Julie vous passera du Alicia Keys, Roland vous fera danser sur Jane, Gwen avec Juliette Armanet ou encore Eve avec Aerosmith. Bienvenue.
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2: Salut à toutes, salut à tous et bienvenue dans Décibel. Hey, on est le 21 juin, joyeuse fête de la musique à toutes et à tous. Est-ce que j'ai failli faire un terrible lapsus et dire joyeuse fête de la musique? Bien sûr, mais on va faire comme si ça ne signifiait absolument rien. Je demande à mon psy d'arrêter d'écouter cette émission immédiatement. Donc la fête de la musique, ça se passe toute la journée, hein, depuis ce matin sur votre radio, ici toutes les heures. On déguste les ici live que les artistes divers et variés et nombreux nous ont offert et c'est un régal. Là, ce sont les auditrices et les auditeurs qui fêtent la musique en partageant avec vous leurs chansons préférées. Filons retrouver Sylvie, c'est la première de la soirée. Comment ça va, Sylvie?
4: Ben, ça va bien, Émilie, et toi?
2: Ça va, joyeuse fesse de la musique.
4: Merci, toi aussi. Merci beaucoup.
2: Je ne sais pas ce qui est le mieux, en fait, que ce soit la fête de la musique, que ce soit l'été. Enfin, en tout cas, c'est un bonheur, ce début de soirée ensemble. Sylvie, t'as des souvenirs, toi, de fête de la musique? T'es déjà montée sur scène? Parce qu'au départ, l'idée de la fête de la musique, c'était que toutes les Françaises et tous les Français qui savaient jouer d'un instrument ou qui avaient envie de chanter pouvaient le faire ce soir-là. Tu l'as fait, toi, ou pas?
4: Alors, écoute, ça remonte à très très loin. Oui, parce que j'avais commencé à apprendre un peu le clavier. Donc, j'avais des copains sur Paris à l'époque. Et du coup, j'avais fait un tout petit morceau. Mais j'étais super fière parce que bon, même si je suis pas une virtuose du piano. Je me dis, je l'ai fait en fait.
2: Tu montais sur scène, ben oui.
4: Exactement, c'est ça. Ouais, c'était vers la Bastille, c'était super sympa.
2: Trop bien. Bon bah celles et ceux qui sont en train de se préparer d'ailleurs pour aller chanter dehors ou pour aller applaudir le groupe de leurs meilleurs potes qui font des reprises d'Oasis. C'est souvent ça la fête de la musique. Et ben amusez-vous. Nous avec Sylvie, on va écouter du Julien Doré. Ah bon Sylvie, incroyable. C'est juste ton chanteur préféré. T'es prête pour le 2 juillet pour aller le voir au cinéma?
4: Oui, je suis prête. Je suis très jalouse quand même parce qu'il y en a là qui vont bientôt y aller là pour l'avant-première à Montpellier. Oui. Donc voilà. Mais écoute, oui, je suis prête. Ça va être un super moment, je pense.
2: T'as choisi une de mes chansons préférées de Juju et c'est le premier album, évidemment. Donc voilà, ça va bientôt faire 20 ans qu'il est sorti, ce qui est assez incroyable. Il aura 20 ans en 2028, il s'appelle Ersatz, ce premier album. Mm-hmm. Et dessus, il y a cette chanson dingue qui s'appelle Les bords de mer.
4: Les bords de mer, qui fait partie de la tournée, enfin, qui faisait partie de la tournée, qui va sûrement continuer dans les festivals. Mais ouais, super, super chanson. J'avais lu, tu vois, que cette chanson, alors, ça a été écrit par Dorian, je crois. Et puis une dame qui s'appelle Edith
2: Sambuena.
4: J'ai oublié son. Exactement, c'est ça.
2: Edith Sambuena, c'est une grande aussi réalisatrice, productrice, qui a beaucoup bossé notamment avec Étienne Daho.
4: Exactement. Ouais. Donc voilà, ouais, très très chouette musique avec des accords aussi pas forcément classiques dans les arrangements, ce qui donne un peu de, tu vois, de la profondeur, ouais. Je trouve encore plus de sens à la chanson.
2: Et de la mélancolie, hein, parce que ça raconte quand même l'histoire d'un mec qui est au bord de la mer et qui se rend compte que bah les bords de mer sans la fille qu'il aime, bah c'est nul.
4: C'est ça, ouais, voilà, tout est nul, les feux d'artifice c'est nul, tout est nul. Ouais, c'est ça. Ouais. Et très très belle chanson et très belle reprise sur la tournée aussi.
2: Alors on l'écoute.
4: Okay.
2: En se laissant le choix de pleurer un bon coup si jamais on a besoin, justement.
4: Voilà.
2: C'est une chanson.
4: Ça fait du bien parfois.
2: Ben ouais. Merci beaucoup Sylvie.
4: Ben de rien. À bientôt Émilie.
2: À la prochaine. Voici.
4: Salut.
2: Julien Doré. Les bords de mer.

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0: Julie nous rejoint en ce jour de fête de la musique. Salut Julie.
2: Allô, allô. Vous m'entendez?
0: Oui, ça y est Julie.
2: Ah bon?
0: Mais oui. Je me suis dit, c'est dingue, qu'est-ce qu'elle est calme Julie ce soir.
2: Oui, oui, non, mais je disais bonjour de manière plutôt enthousiaste, mais là on m'a pas entendu.
0: Ça y est, on s'est trouvé. Julie, oui, je disais, c'est la fête de la musique. Est-ce que c'est un jour particulier ou est-ce qu'il n'y aura pas de sortie ou de choses particulières ce soir?
2: Ah si, toujours c'était la fête de la musique.
0: Ah.
2: Moi j'ai eu la chance parce que dans ma ville, c'est une petite ville, donc ils ont fait ça samedi dernier, donc concert, danse, j'en ai profité un petit peu en avance, mais ça ne m'empêchera pas de sortir ce soir-là aussi.
0: Trop bien. Alors ma chère Julie, on va écouter une chanson qui donne très envie de chanter. Ceci dit, si on essaye de la chanter... on peut avoir des petits problèmes parce qu'elle est très très difficile. C'est Girl on Fire de Alicia Keys. Pourquoi cette chanson-là?
2: Sûrement pas pour la chanter justement.
0: Mais elle donne envie, on est d'accord. Elle donne de l'élan. On se dit allez, moi aussi j'y vais avec elle. Et on peut pas. On n'est pas humainement équipé pour le faire.
2: Bah peut-être pas avec la voix, mais par contre le côté élan et ouais. On y va. C'est exactement ce que me fait cet effet. Pour cette chanson, en fait.
0: Ouais.
2: Donc, c'est pour ça que je l'ai choisie. Je me suis dit, allez, on arrive à l'été bientôt, là, c'est la semaine prochaine, faut y aller. Et puis, au niveau du sens, alors là, j'avais été surprise un jour, je me suis intéressée aux paroles.
0: Ouais.
2: Et c'est un sens un petit peu plus profond que ce que j'imaginais quand je l'écoutais. Moi, c'est un peu la suite d'allumer le feu de Johnny Hallyday, quoi. Ça y est, on a allumé le feu, mais faut pas se cramer. Donc, là, elle dit bien, faut être enthousiaste, etc., mais faut garder les pieds sur terre. Le monde n'est quand même pas aussi sympathique qu'il en a l'air, mais c'est un bel équilibre entre la joie de vivre et puis, la réalité.
0: Bah oui, mais c'est vrai, il y a un très joli clip qui était sorti à l'époque, et je dis à l'époque parce que cette chanson va avoir 15 ans, c'est fou,
2: ouais.
0: Au mois de septembre, non, pardon, elle va avoir 14 ans, elle aura 15 ans l'année prochaine, mais enfin, c'est dingue de se dire que Alicia Keys, 15 ans plus tard, sa chanson, elle fait pas dater, je trouve, enfin là on va la réécouter ensemble, hein, vous vous ferez une idée, mais Julie qui l'a déjà réécoutée, puisqu'elle nous la demande ce soir, ça vieillit extrêmement bien.
2: Ouais, moi j'aime bien ces chansons-là, c'est quelque chose que j'écoute très régulièrement dans l'année,
0: ouais.
2: Et ça fait partie des trucs, pour moi c'est un peu intemporel quoi.
0: C'est vrai, mais ça c'est le talent d'Alicia, des titres intemporels et des chansons qui nous donnent de l'élan, alors on va l'écouter, et pour les plus aventureuses et aventureux d'entre vous, tentez de la chanter. Je ne sais pas moi, sur un malentendu ça peut marcher, mais moi ça n'a jamais fonctionné. Julie, merci beaucoup pour ce joli choix.
2: Merci, et puis bon courage aux chanteurs.
0: Oui, merci. Et à leurs proches.
2: À leurs proches surtout. Bonne soirée. Au revoir.
0: Merci, bye bye. Voici la hurissante et réjouissante Alicia Keys.

0: chanteuse, pianiste, autrice, compositrice. Elle a énormément de talent, Alicia Keys, et on va pouvoir la voir d'ici quelques semaines dans un documentaire, Alicia Keys, Girl from Hell's Kitchen, la fille de Hell's Kitchen, c'est le nom du quartier de Manhattan dans lequel elle a grandi. Alicia Keys racontera son parcours et ses petites aventures et ses grandes aventures dans les rues de New York dans les années 90. Il vient d'être présenté au film festival de Tribeca, qui est sous le patronage de Robert De Niro, donc c'est pas n'importe quoi ce festival du film, et ça devrait arriver jusqu'à nous très bientôt. Alicia Keys, Girl from Hell's Kitchen.
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0: Si on allait faire un petit tour en 2018, déjà parce que cette année-là, on était pour la deuxième fois de notre histoire, et oui, je m'inclus dans ce groupe, champion du monde. Oui, quand la France gagne, moi je suis très footballeur en moi, vraiment. Donc on est les champions, c'était en 2018 pour la deuxième fois. Je dis ça parce que demain, c'est le deuxième match de l'équipe de France, et puis vendredi prochain, le troisième match. Donc voilà, il faut qu'on se mette un petit peu en mode supporter. Alors en 2018, qu'est-ce qui se passait musicalement? On venait de perdre Johnny Hallyday, mais son album posthume, Mon pays, c'est l'amour, a réalisé un démarrage absolument incroyable, quasiment 800 000 exemplaires écoulés en une semaine.
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0: 2018, on a perdu plein de gens qu'on aimait beaucoup. Hein. France Gall, Jacques Higelin, Morane, Yvette Horner, Charles Aznavour, Rachid Taha, trop de monde cette année-là. On a perdu aussi la chanteuse des Cranberries, Dolores O'Riordan et Aretha Franklin. 2018, c'est aussi l'année du premier tube d'Aya Nakamura.
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0: Et Angèle, la petite belge, faisait danser tout le pays avec son tube de l'été et avec son frère Roméo Elvis, tout oublié.

2018, comme à peu près chaque année, Indochine s'est fait remarquer avec sa chanson « Un été français » tirée de son 13e album intitulé « 13 ». La chanson s'appelait « Un été français ».

0: Un été français, Indochine, énorme tube de 2018. Et dites donc, comme on est le 21 juin, ça veut dire que demain, on est le 22. Fans d'Indochine, tenez-vous prêts. Demain, c'est l'anniversaire de Nicolas Sirkis.
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0: On fête la musique avec les auditrices et les auditeurs de Décibel jusqu'à 21h. Ève nous fera écouter du Aerosmith. Gwen nous repassera un petit Juliette Armanet qui va vous faire danser. Roland, lui, a ressorti Makeba, grand tube de Jane. Et puis, je vous donnerai aussi des nouvelles de Jeanne Chéral et Jean Dujardin qui se sont retrouvés ensemble en studio. Et c'est absolument délicieux. Marc-Ange est avec nous. Bonsoir Marc-Ange.
5: Salut.
0: Bienvenue dans Décibel, comment ça va ?
5: Ça va, super et toi ?
0: Ça va très bien, je te remercie Marc-Ange. Tu nous gâtes ce soir, puisque tu nous ramènes à l'époque de Thriller, de Michael Jackson, mais avec une chanson qu'on ne connaît pas.
5: Bah, c'est une chanson, effectivement, qui n'est pas connue. Alors, tu avais dit un peu Thriller, alors effectivement, cette chanson est sortie sur l'édition 25e anniversaire de Thriller,
0: ouais.
5: Mais elle a été enregistrée milieu 1990.
0: Ah, donc c'est un peu après quand même, Bad même.
5: Ouais, exactement.

0: pas vraiment dans For All Time.
1: Bah, c'est vrai. En plus, du coup, la chanson a été enregistrée pendant ces sessions de l'album Dangerous.
0: Ouais.
1: Mais du coup, je pense que du coup, elle a pas été retenue par rapport au style de l'album qui est vraiment différent de la chanson.
0: Ouais, c'est ça, c'est pour ça. Voilà, c'était une jolie perle, mais qui n'avait pas sa place dans ce collier, qui était Dangerous. Alors, Marc-Ange, t'es allé voir le film sur Michael?
1: Oui, bien sûr. J'ai été hier aussi. Donc là, je suis à mon 7e visionnage.
0: Oh waouh! Alors toi qui adores Michael Jackson, que penses-tu de la performance de son neveu Jafar, autant dans la danse que dans la démarche que dans les mimiques?
1: Ah bah vraiment, c'est exceptionnel, quoi. On a vraiment l'impression de voir Michael. Il y a des moments où vraiment on oublie carrément que c'est lui. Donc c'est un travail vraiment parfait, hein, franchement. Faut applaudir, quoi.
0: Ah oui, là, pour le coup, c'est un travail d'acteur fou et aussi il fait jouer sa génétique. On sent qu'il y a des choses que certains acteurs pourront jamais arriver à atteindre, même en travaillant des années, quoi.
1: En vrai, qui d'autre qu'un Jackson pour interpréter un Jackson, finalement?
0: Oui. Alors, à la fin du film, moi, je suis allée le voir avec ma fille et il y a un énorme indice qui nous fait penser qu'il y aura une suite. Est-ce que tu penses qu'il y aura une suite à ce film?
1: Oui, bien sûr. Ça a été confirmé par le président de Lionsgate notamment. Donc même du coup le message, son histoire continue.
0: Ouais.
1: Il y aura bien une suite et même 30% du deuxième film est déjà tourné, donc il y aura un deuxième film.
0: Bon bah très bien. Alors pour celles et ceux qui n'y sont pas allés, le premier film il s'arrête au moment de la tournée Bad, justement sa première tournée mondiale et absolument triomphale. Donc la suite évidemment ce sera du Dangerous. Donc on est finalement en plein dans l'actu avec le choix de ta chanson, Marc-Ange.
1: Bah ouais, du coup je suis content de faire découvrir cette chanson aux auditeurs, donc j'espère qu'ils vont apprécier.
0: Ah ben on y court, For All Time, un titre inédit enregistré au tout début des années 90, comme vient de vous le dire Marc-Ange, et que vous pouvez retrouver, si jamais il vous plaît, sur la réédition 25e anniversaire de Thriller. Et merci Marc-Ange, à la prochaine.
1: Merci Émilie, à bientôt.

0: un inédit de Michael Jackson à l'instant, For All Time.
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0: Un duo, Jeanne Chéral et Jean Dujardin. Je l'ai passé jeudi soir dans l'émission, mais faut que je me suis dit, il faut que je le repasse pour les copines et les copains du week-end, parce que vraiment, ce duo est absolument délicieux. L'histoire commence quand Jeanne Chéral chante une chanson d'amour pour un acteur non identifié nommé Jean. On l'a régulièrement écouté sur votre radio ici. Et Jeanne Chéral a été invitée sur le plateau de C'est à vous. Et elle chante cette chanson, Jean, devant Jean Dujardin. Tous les deux sont un peu émus, émoustillés, ravis finalement de cette rencontre. Alors ils ont fini en studio ensemble. Jeanne Chéral et Jean Dujardin, c'est la nouveauté du moment. Je pense à vous, je pense à vous.

0: Jeanne et Jean, mais ils vont merveilleusement bien ensemble. Jeanne Chéral, Jean Dujardin. Je pense à vous, petit tube de l'été, pourquoi pas. Et si vous voulez applaudir Jeanne Chéral sur scène, eh bien, la semaine prochaine, tous et toutes à 7 au Théâtre de la Mer pour le merveilleux festival nommé Quand je pense à Fernande.
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0: Il est temps d'accueillir Roland. Bonsoir Roland.
2: Bonsoir Émilie, comment vas-tu?
0: Je vais très bien et toi?
2: Eh bien moi je vais très bien, mais bon, il fait très chaud ce dimanche.
0: Ah hein, oui, hein. C'est vrai.
2: 21, oula, là, ça cogne, même à Paris je crois.
0: Ça cogne partout, mais en même temps, voilà, c'est la fête de la musique, donc à tout moment on a un orage,
2: oui,
0: hein, t'inquiète
2: donc,
0: pas.
2: Donc voilà, il ne faut pas trop boire et d'alcool non plus. Hein.
0: Oui, c'est vrai.
2: Ce jour-là, hein, voilà.
0: Faut s'hydrater sinon, avec un peu d'eau.
2: À la fin.
0: Ah oui, non, ça c'est nul, non, non.
2: Ah ben oui, mais malheureusement, B, ça existe. Et ça gâche la fête.
0: Oui.
2: Et je voulais savoir une chose, en oui. premier, est-ce que le conseil de classe s'est bien passé pour toi?
0: Le conseil de classe de Décibel s'est très bien passé, merci.
2: Ah,
0: le proviseur a dit qu'on ne s'était pas relâché au troisième trimestre, il était très content.
2: D'accord.
0: Et donc, on est convoqué pour la rentrée des classes le 31 août prochain.
2: Wouhou ! Ah, génial ! Tout en fan club est content.
0: Ah, mais moi aussi, hein, dis donc. Merci.
2: Ah, ben oui,
0: c'est trop gentil.
2: Et vraiment, merci à Radio France, ici. Au service de l'audiovisuel, hein, d'apprécier autant Émilie Mazoyer, l'animatrice préférée.
0: Mais dis donc, mais Roland, mais je vais pleurer enfin, je ne peux pas pleurer un 21 juin, c'est la fête de la musique. Bah, ça m'émeut ce que tu dis, merci beaucoup, c'est très très gentil. C'est très très très gentil.
2: Alors,
0: et en plus, alors toi, tu penses aux autres, parce que après m'avoir demandé de mes nouvelles à moi, je sais que la chanson de ce soir, elle a une saveur particulière, puisque tu veux l'offrir à ta sœur Danielle, parce que c'est son anniversaire demain.
2: Exactement, et donc elle n'écoutera pas en direct, mais elle écoutera demain, elle est née le 22 juin. Et cette chanson, elle est sortie le 22 juin 2015.
0: Ouais.
2: C'est marrant, juste un jour après la fête de la musique, c'est la chanson de Gênes en hommage à Makeba, à Myriam.
0: Makeba.
2: Une belle chanson magnifique que j'avais découverte dans ton émission. Et cette chanson également, moi, elle m'évoque beaucoup de choses, puisque mon père ressemblait à Dave et ma maman ressemblait à Evelyn Champagne-King. Elle était de l'Océan Indien.
0: Ah.
2: Donc c'est une métisse un petit peu comme la maman de Gênes.
0: Ok, oui, donc il y a plein de points communs. Et donc cette chanson-là... Cette chanson-là, Jane Makeba, c'est aussi une chanson idéale pour danser. Et on sait, Roland, parce que ça fait
2: exactement.
0: Plusieurs fois que tu passes dans l'émission, que les chansons dansantes, c'est quand même un petit peu ta famille préférée.
2: Avec Francis Cabrel, c'est ma famille préférée, tout à fait. Et j'ai envie toujours de faire danser tes auditrices et auditeurs. Et peut-être que l'année prochaine également, on pourra danser sur des super tubes oubliés ou des tubes très, très allemands, pourquoi pas.
0: Génial. Ben, merci Roland et merci d'avoir participé si souvent à notre émission du dimanche. Et un gros bisou à Daniel pour son anniversaire alors.
2: Merci pour elle, Émilie. Et bisous à toute ton équipe et à toi. À bientôt.
0: Merci et bonne fête de la musique tout le monde. Roland vous gâte avec cette chanson de Jane. Elle s'appelle Makeba.

0: Ah bah c'est vraiment le quart d'heure des habitués ce soir dans le décibel des auditrices et des auditeurs, puisqu'après Roland qui nous a tellement gâtés avec Jane, Gwen va arriver.
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0: C'est un de nos auditeurs chouchou. Gwen, salut, comment vas-tu?
2: Salut Émilie, ben, ça va et toi?
0: Bien, bonne fête de la musique Gwen.
2: Eh ouais, obligé. Immanquable.
0: Alors, c'est ce qu'on disait tout à l'heure avec Roland. C'est pas forcément la fête la plus réussie de l'année, mais il n'empêche qu'on va la faire quand même.
2: Oui, tout à fait. Voilà. Tout à fait.
0: Voilà. Et puis, à un moment, nous... tu sais pas pourquoi il se met à pleuvoir et tu fais, ah ben oui, c'est la fête de la musique. Et voilà.
2: Mais c'est juste pour rafraîchir.
0: C'est ça. Exactement. Gwen, ce soir, tu as décidé, alors toi, pas de nous rafraîchir, au contraire, tu as décidé de nous faire griller sous la flamme de Juliette Armanet. Tu l'aimes beaucoup, Juliette?
2: Ah, énormément. Énormément. C'est une artiste que j'admire beaucoup. J'ai eu la chance de la rencontrer. En plus, elle est adorable. C'est un amour. Et puis, il y avait un petit manque. Donc là, j'ai repensé à elle quand Sébastien Tellier a sorti son titre en duo avec elle début du mois de juin, je crois.
0: Oui, Attraction.
2: C'est ça. Voilà. Et du coup, je me suis dit, tiens, ouais, elle manque un peu. Si on passait un titre chez Émilie, juste pour finir la saison, comme ça, ça permet aussi de bien mettre le feu, quoi.
0: Ouais, je suis d'accord.
2: Et voilà.
0: C'est une très bonne idée et c'est vrai qu'on n'a jamais suffisamment de doses de Juliette Armanet. Alors ceci dit, elle a fait du cinéma, elle a fait un bébé aussi, félicitations à elle, hein. Elle a un tout petit bébé qui vient de naître. Et donc là, elle revient à la chanson, donc oui, le duo avec Sébastien Tellier, on se dit bon allez, ok, donc elle est rentrée en studio. Et puis oui, ce serait bien que d'ici, allez, début 2027, on a un nouvel album, ça te va toi comme planning?
2: Ah, moi, ça m'irait bien, hein. Franchement, je prends de suite.
0: Ok, bah nous aussi, on va envoyer notre planning à Juliette Armanet en espérant qu'elle nous prenne au sérieux. On fait comme ça?
2: Ça marche. En tout cas, Émilie, je voulais te remercier pour toi et toute l'équipe pour cette saison musicale qui nous a fait un bien fou.
0: Ah, merci, merci. Oui, c'est vrai, ça fait du bien de se retrouver tous les dimanches pour écouter de la musique ensemble. Hein,
2: et puis tous les soirs de la semaine aussi.
0: Et aussi, oui, bien sûr. Mais le dimanche, ça a quand même un goût particulier parce que c'est vous qui choisissez tout et ça, c'est génial.
2: C'est ça.
0: Et du coup, je travaille moins aussi. Enfin, je ne veux pas vous mentir, hein, mais j'aime bien le dimanche quand même. Merci Gwen, je t'embrasse fort.
2: Avec grand plaisir, à très vite. Bel été à tout le monde.
0: À très bientôt. Et je vous rappelle que Gwen a un compte Instagram de découverte musicale absolument incontournable qui s'appelle Inclusique, avec des K, Inclusique.

0: Elle a du cristal dans la voix. C'est comme ça que Sébastien Tellier, avec qui elle partage un duo récemment sorti, décrit Juliette Armanet. Et ben, c'est vrai, ça faisait du bien de l'écouter. Merci à Gwen pour cette bonne idée.
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0: Cali, j'avais envie qu'on se fasse un petit point Cali, vous et moi, parce que ça commence à faire un bail. Dites donc, on est tombé amoureux de Cali en 2003 avec son premier album, L'amour parfait. C'est...

2003 que L'Amour Parfait de Kali est sorti et a cartonné d'ailleurs, hein, plus de 400 000 exemplaires vendus. Kali, il fait souvent des tubes avec des histoires d'amour qui tournent mal. J'adore.

vient de recevoir une très très bonne nouvelle du côté de Kali. Son nouvel album, Kali Siouri, c'est son vrai nom de famille, sera disponible le 25 septembre prochain et on a déjà un premier extrait, une toute nouvelle chanson de Kali qui s'appelle Encore. Chanson d'amour à la Kali, rien n'est simple mais tout est joli. Kali, encore, l'album le 25 septembre et la chanson la plus populaire de Kali parmi vous, auditrices et auditeurs, eh ben, c'est une histoire de rupture. Le gars se fait larguer, certes, il douille, mais la chanson est géniale. Elle s'appelle « Elle m'a dit ». Je crois

0: Cali, rendez-vous au mois de septembre. Il fera évidemment partie des invités de rentrée de Décibel pour son nouvel album Cali Suri.
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0: Dans Décibel, on célèbre la fête de la musique avec les auditrices et les auditeurs qui, comme chaque dimanche, mais particulièrement aujourd'hui, soignent les choix musicaux qu'ils partagent avec vous. J'en veux pour preuve, Ève. Bonsoir, Ève.
2: Bonsoir, Émilie.
0: Oh là là, Ève, joyeuse fête de la musique.
2: Oui, joyeuse fête de la musique à tout le monde.
0: Merci. Ève, cette chanson que tu as choisie peut me rendre...
2: Oui, et que tu chantes très bien hors antenne.
0: Tu m'as entendu, t'étais dans la console. Mon Dieu. Ah oui, bon, je ne vais pas la dévoiler tout de suite, car si je dis le mot, je vais être obligée de chanter. Énorme tube du début des années 70 du groupe Aerosmith.
2: Et qui est tellement belle encore aujourd'hui. Pour tout te dire, tout à l'heure, j'ai regardé, je fais, oh, je vais regarder de quoi elle date la chanson. Ouais. Oh, et ben, j'ai pris une claque parce qu'en fait, j'avais pas capté qu'elle datait d'il y a si longtemps.
0: Ah oui.
2: Parce que j'ai l'impression qu'elle passe quand même très souvent en radio ou dans ma tête, hein, certainement. Oui, mais je ne sais pas, oui, j'avais pas capté que c'était si vieux.
0: Ben, elle fait pas ses 50 piges, quoi.
2: Ah non,
0: c'est
2: pas
0: ça.
2: Du tout.
0: C'est ça. Elle s'appelle, vas-y, dis le titre, sinon si je le dis moi, je vais être obligée de chanter.
2: Dream On.
0: Dream On.
2: Tu vois, tu chantes.
0: Elle est tellement incroyable, cette chanson. Alors, qu'est-ce qu'elle te fait dans le corps? Parce que c'est une chanson puissante, quand même.
2: Oui, alors, elle me parle, dans le sens où moi, je suis assez peu sensible à l'art. La plupart des tableaux, j'ai pas d'autre expression, ça me parle pas.
0: Ouais.
2: Et alors, la Dream On, ça me parle depuis toujours. J'adore le mot rêve,
0: oui.
2: Donc son équivalent en anglais aussi. J'ai le mot dream qui est tatoué sur ma peau aussi.
0: Oh, wow.
2: C'est-à-dire que c'est mon mot préféré vraiment. Et parce que c'est tellement beau et important de rêver,
0: c'est
2: d'avoir
0: vrai.
2: Toujours des choses qui te poussent, qui te tirent vers l'avant, même quand ça va pas et quand ça va bien aussi. Hein, c'est chouette d'avoir des rêves. Et je trouve ça tellement beau, tellement important.
0: Ouais.
2: Alors voilà, il y a une version qui est aussi tellement belle et tellement émouvante. C'était suite à l'attentat au marathon de Boston,
0: oui.
2: Boston, ville d'origine du groupe. Cette version avec une chorale, c'est... Oh, tu vois, j'en ai encore des larmes.
0: Des frissons,
2: là,
0: ben ouais.
2: Beau.
0: Hyper
2: ça
0: émouvant.
2: Ça te prend au trip. Ouais,
0: ça, je pense que vous pouvez le retrouver facilement sur YouTube, mais vrai que...
2: Dream On, Boston, ouais. Tu mets trois mots, tu tombes dessus, tu peux pas faire autrement. Et c'est tellement beau. Cette chanson me prend au trip et j'ai jamais pu expliquer pourquoi, parce que je pense que la première fois que je l'ai entendue, j'ai pas compris du tout les paroles parce que j'étais trop petite.
0: Oh.
2: Moi, je suis née en 75, donc après...
0: Ah ben oui.
2: Quand je dis que cette chanson me parle, tu n'as pas besoin de comprendre parfois, ça te happe, c'est beau et c'est tout et t'as pas besoin de plus que ça finalement.
0: Bah alors on y va, on perd pas de temps parce que c'est une merveille et tu nous l'offres ce soir. Merci beaucoup Ève.
2: Alors bon rêve à tout le monde, pas que cette nuit, pour toute la vie.
0: Oui.

0: Un Himalaya du rock'n'roll dans vos oreilles à l'instant dans Décibel. Pour terminer l'émission de ce soir, Dream On et Aerosmith. Merci à l'équipe de l'émission. Ce soir, on était avec Iris Guitoni, Iki, Elodie Bianca Maria, Sadi Karaou et Franck Moilier. Demain, Décibel, à 20h, ce sera avec Freds, un nouveau phénomène musical qui vient du Canada. Et vous allez l'adorer. À demain, 20h.
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0: Et bonne fête de la musique tout le monde! Ça continue à 21h sur votre radio, ici.
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1: 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Je crois que c'est mon premier souvenir de clip. 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

0: Savez-vous quel est le premier titre écrit en français par Cœur de Pirate ?
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0: Béatrice Martin, alias Cœur de Pirate, a écrit très jeune la chanson Comme des enfants. Elle évoque le contraste entre la simplicité des amours d'ado et la complexité des relations adultes. Ce titre est devenu un classique, repris en chœur par le public. Une chanson avec une histoire particulière. C'est la première qu'elle a écrite en français.

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Dame de Carreau incarne une pop française électro-lumineuse et sincère. Elle invite à un voyage intérieur porté par le titre « Mon monde à moi » comme un hymne à la reconnexion à soi.

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0: C'est l'histoire d'une amitié qui se transforme en disque d'or. Allez reste, duo entre Boulevard Désert et Vianney.
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0: Ce titre sort en 2019, mais derrière l'air entraînant et les cuivres solaires se cache un sujet beaucoup plus intime, la maladie d'Alzheimer. Le groupe voulait raconter ses souvenirs, ses images d'enfance qui s'effacent comme une photo délavée. Le coup de génie, transformer cette peur de l'oubli en une célébration de l'instant présent. Allez.

0: Une mélodie lumineuse pour un texte qui serre le cœur. C'est la recette magique de ce tube qui nous rappelle de chérir ceux qui sont encore là.
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2: Je voudrais vous parler de téléphone. J'ai été fan de rock et un jour j'ai reçu un coup de téléphone. Allô, c'est Jean-Louis Aubert. Cet album s'appelle Comme un accord, il est sorti peut-être en 2002. La chanson c'est Alter Ego. Maintenant, quand je l'écoute, j'y ai énormément de souvenirs de ces 6 mois, 1 an passés avec Jean-Louis, de toutes ces improvisations et puis de tous les instruments que j'ai joués dans la chanson. J'ai joué des claviers, des guitares, j'ai peut-être même fait des chœurs, je sais plus.
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1: Timéo, le chasseur.
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1: Révélé par The Voice Kids, Timéo Béas est un jeune chanteur originaire de Cran. L'interprète de Canaillou a aussi su séduire les studios Disney en prêtant sa voix au personnage de Mufasa, le roi lion.
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1: Pour l'un de ses enregistrements, il rend hommage à Michel Delpech.

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3: Les médias, les réseaux sociaux, les moyens aujourd'hui sont multiples pour connaître une célébrité mondiale, mais fut un temps où l'arc était loin de posséder autant de cordes.
4: Oh, en plein dans le mille.
3: 8 septembre 1886, des cordes, cette fois vocales, retentissent dans la maison de Félix-Philippe Valin, clerc de notaire à Montalieu-Versieux. Cette voix, c'est celle de Joséphine Eugénie, que l'on surnommera plus tard Ninon, et si c'est la première fois qu'on l'entend, ce ne sera certainement pas la dernière. D'ailleurs, la première fois qu'elle l'emploiera en spectacle, ce sera chez nous. En 1909, après un passage au Conservatoire de Lyon, sa première expérience de soliste, c'est à Bourgoin, pas encore jumelée à Jallieu à l'époque.
5: Quelle histoire, ça aussi.
3: Une histoire de maladie, figurez-vous. La première chanteuse de l'Opéra de Lyon tombe malade, et Ninon la remplace pour le premier rôle, et c'est un triomphe. Cette réussite, elle poussera son entourage à l'envoyer à Paris pour tenter sa chance, mais les débuts sont difficiles. Ninon s'aguerrit, fait des rencontres, notamment l'un de ses premiers fans, un certain Claude Debussy. Et puis en 1912, c'est le tournant grâce à un deuxième fan de la voix si particulière de Ninon. Elle auditionne à l'Opéra Comique.
6: T'es un comique, toi, tu regardes les Simpsons le soir.
3: Et Albert Carré, le directeur, est séduit. Il l'engage aussitôt. Mais l'idylle ne durera pas. Pierre Barthélémy Gueusi succède à Albert Carré à la tête de l'Opéra Comique.
7: Ça va trancher, chérie.
3: Il déteste Ninon et lui fait subir des crasses en tout genre. C'est le cauchemar.
8: Personne ne peut être aussi con que ça.
3: Son salut viendra d'un gala. En 1916, elle chante au profit des blessés de guerre. Le destin aura voulu que dans la salle soit présent le directeur du Colonne de Buenos Aires. Une salle aussi prestigieuse que la Scala de Milan ou l'Opéra de Paris.
9: Ça, c'est énorme.
3: Et Ninon, elle lui a tapé dans l'oreille au directeur. La chanteuse n'hésite pas. Elle casse son contrat avec Gueusi et s'embarque dans le plus grand voyage de sa vie.
10: Oh, ça fait du bien, ça.
11: C'est bon, ça.
10: C'est bien.
3: Pour la Montagne-Hollande, c'est le début d'un triomphe de 10 ans en Argentine qui lui assure une célébrité mondiale.
12: C'est Darty mon kiki.
3: Ninon Valin est accueillie comme une star en Grèce, en Turquie. Elle donne un récital privé à la Maison Blanche pour le président Roosevelt. La reine-mère d'Angleterre réclame au président Lebrun de l'entendre pour sa venue diplomatique en 1938.
13: Soit on est quelqu'un, soit on est personne.
3: Les tournées s'enchaîneront jusqu'en 1945, date à partir de laquelle Ninon préférera rester dans sa propriété lyonnaise de Millery. Héroïne dans les opéras qu'elle interprète, Ninon Valin le deviendra aussi dans la vraie vie. Pendant l'occupation, elle cachera des juifs et sauvegardera, en la soustrayant aux Allemands, la collection inestimable de François Lang, l'un de ses amis, pianiste et mécène français qui décédera en déportation.
14: 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Ce sont nos anges gardiens.
3: Si sa carrière a fait d'elle une voix incontournable à l'étranger, son héritage dépasse la simple performance. Elle est à l'origine de la création du conservatoire de Montevideo, en Uruguay. Elle a tourné les cinéphonies, les premiers clips de l'histoire. Elle a été l'artiste la plus radiodiffusée dans les années 20 et 30.
15: Enfin, c'est fou! C'est fou!
3: C'est également à Ninon Valin que l'on doit l'éclosion de jeunes talents comme Georges Guettari ou encore un certain Luis Mariano. Mexico. Comme un symbole ou une reconnaissance ultime du destin, Ninon Valin décède le 22 novembre 1961, jour de la Sainte Cécile, patronne des musiciens. La plus grande cantatrice du monde a été pendant longtemps Ninon Valin, une iséroise, illustre iséroise.
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16: Quand j'ai téléphoné à mes enfants, ils me font « Oui, t'as gagné, mais t'es pas dans le fauteuil rouge. » Ben, je dis « Si, je suis dans le fauteuil rouge. »
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16: Bonjour, je m'appelle Isabelle Desmoulières. J'habite Savonnières et je suis une fan de jeux télé. Je suis professeure de français dans un lycée tourangeau. Alors, j'ai toujours aimé regarder les jeux télé, notamment Nagui.
17: Bonjour, bonjour, bonjour.
16: C'était quand même, je pense, mon jeu de prédilection. Et autrement, je regardais Pyramide avec Patrice Lafont. J'aimais beaucoup.
18: Ne changeons rien à cette formule magique et jouons tout de suite à Pyramide.
16: En général, des jeux de culture générale et des jeux de lettres. J'étais une fan du Trivial Poursuite. L'édition, la première édition, je la connaissais quasiment par cœur. Donc oui, j'ai toujours aimé ça.
19: Ça a été quoi le déclic pour vous dire un jour, je vais m'inscrire et surtout comment ça se passe, comment on se porte candidat?
16: C'est un malentendu. En fait, je venais d'être opérée et j'ai fait un test sans comprendre que j'étais en train de faire le test de culture générale pour être inscrite à Tout le monde veut prendre sa place. Je suis même pas sûre de vouloir y aller parce que je me disais je vais être trop stressée. Et je crois que j'ai été rappelée après, 3 semaines après. Et donc, je suis passée pour la première fois avec Nagui où j'ai été challenger. Et en fait, ils m'ont rappelé 2 ans après. Est-ce que ça vous branche? Et mon beau-fils, en fait, il se souvenait du beau cadeau qu'on avait eu, à savoir un séjour au ski. Allez, Isabelle, tu nous regardes. gagne un séjour au ski. Travailler, mais peut-être 15 heures pour réviser. J'ai bachoté, j'en avais gratté des pages et des pages.
19: Qu'est-ce que ça a fait de vous voir à la télé?
16: On est hyper étonnés, surtout qu'avec le stress, ça déforme un tout petit peu les traits. Ils vous maquillent énormément, donc ça lisse la peau, mais de fou.
19: Alors oui, un petit peu de stress, forcément, mais avec de la discipline, de la stratégie et une bonne étoile, Isabelle a quand même décroché de sacrés cadeaux.
16: Un super ordi, 10 800 euros. Ils envoient bel et bien, il faut bien le préciser. Après, également, j'ai gagné à tout le monde à son mot à dire. C'est il y a moins de 6 mois et j'ai gagné 12 500 euros.
19: Et les plateaux télé lui ont donné envie d'écrire un livre.
16: En fait, moi, j'ai regardé en tant que spectatrice, mais je n'ai pas été la seule. Et c'est là que j'ai découvert des personnes qu'on peut appeler des haters, des détracteurs. Et ça a été le point de départ de réfléchir à quelle pouvait être la vie de ces haters, comment ils s'occupaient. Et donc, je leur ai inventé un quotidien.
19: Amis éditeurs, le manuscrit est fini. À vous peut-être de le faire vivre. Isabelle est ouverte aux propositions. Mais avant ça, un conseil.
16: C'est le sourire, mais le sourire visuellement.
19: Et écoutez, ça fonctionne. Isabelle a gagné cet été un VTT au Blind Test d'ici Touraine.
16: Un plaisir à être là et un plaisir à jouer.
0: Merci, je suis trop contente. Merci, ici Touraine.
16: Après, quand on gagne, c'est encore mieux.
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5: C'est un événement littéraire dont on vous parle dans Toujours à la page, la sortie du nouveau roman de Marion Fayolle, autrice et illustratrice dromardéchoise, plusieurs fois primée au festival d'Angoulême. Marion Fayolle a rencontré l'année dernière un immense succès avec son premier roman poétique et poignant, Du même bois, dans lequel elle évoquait l'histoire d'une ferme ardéchoise, génération après génération. Petit fruit, c'est le nom de ce second titre, est paru chez Gallimard. Et c'est l'histoire d'une femme à qui, mois après mois, la nature refuse d'offrir un enfant. Tandis qu'elle brasse questionnement, chagrin, culpabilité, son mari reste imperméable à ses émotions. Jusqu'au jour où s'impose chez eux un inconnu, un étranger, un homme qui dit pourtant reconnaître en la femme son amour de jeunesse perdu. D'ailleurs, c'est étrange, ses mains à lui sont de la couleur de la robe de la femme. Et il ne cesse de vouloir la dessiner, la croquer sous tous les angles. En résulte un curieux ballet, un poétique triangle amoureux auquel nous allons assister. Marion Fayolle.
7: Le livre parle en effet du désir d'enfant, même si je pense qu'il parle du désir, du manque, de l'absence, de manière peut-être beaucoup plus large que simplement le manque de l'enfant. En tout cas, cette femme, elle est en proie à une forme d'obsession. Chaque mois, elle a envie d'avoir un bébé dans le ventre et chaque mois, c'est un échec. Et dans son couple vient apparaître une sorte d'étranger. Donc, elle attend un enfant et l'enfant n'arrive pas. Et il y a quelqu'un qui vient se glisser dans leur maison alors même qu'ils essaient de le rejeter. Donc, c'est aussi une sorte d'ambivalence entre ce qu'elle désire et qui vient pas et ce qu'elle rejette et qui vient. Et pour moi, les trois personnages du livre sont tous des personnages qui sont un peu enfermés. Ça m'intéressait d'avoir trois personnages qui finissent par se parler, par quelque chose de commun. Et ce commun, je pense qu'il est à la fois la question de l'obsession et la question de l'absence ou du manque ou du fantasme aussi.
5: Il y a quand même quelque chose d'un peu surnaturel qui relève du conte ou de la poésie dans ce que vous écrivez.
7: Quand j'écris, je me sens proche de la poésie plus que du roman d'une certaine façon. Et c'est très important pour moi que l'espace du livre, comme dans l'espace des dessins, soit pas exactement l'espace de la réalité, en tout cas qu'il y ait toujours une part de symbolique ou de surréalisme qui vienne créer un espace qui est celui du livre et qui est un petit peu à côté du réel pour peut-être être plus réel que le réel. Et c'est important pour moi que mes livres contiennent plusieurs discours, enfin qu'en tout cas on puisse les lire et puis on puisse les relire et puis encore les relire comme s'il y avait plusieurs couches et que le lecteur puisse aussi glisser sa propre voix à l'intérieur de ce que je propose.
5: On ne sait précisément où l'action se déroule ni à quelle époque, mais comme toujours avec Marion Fayolle, la nature est partout. Elle traverse les personnages et son écriture pose des images, des émotions, un rythme aussi. Elle offre comme un moment en suspens, hors du temps. Marion Fayolle révèle une nouvelle fois que son talent d'écrivaine n'a rien à envier à celui de dessinatrice dans ce petit fruit, paru chez Gallimard.
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1: Quel cocktail américain, c'est quoi ?
2: C'est un cocktail grillé avec une sauce américaine, tomate, échalote, une pointe de cognac, du vin blanc. C'est un peu relevé.
3: Un décarin !
4: Pâté, jambon, c'est du pain, gruyère, chantal, rosbif, jambon de pays.
5: Eh ben, tout ça, ça va aller dans la blanquette.
2: Bon appétit !
6: Dans la plupart des cas, on ne remplace jamais son père, on lui succède. Et encore faut-il traverser la Seine quand on s'appelle Michel Oliver, fils de Raymond, figure tutélaire de la gastronomie parisienne, chef triple étoilé au Grand Véfour et premier cuisinier de la télévision française.
7: Mon père avait fait un restaurant de luxe, je voulais faire un bistrot. Il était rive droite, je voulais être rive gauche. Et je suis parti de cette idée-là. Et j'avais un vieux copain qui était génial, qui s'appelait André Allard, le restaurant Allard, rue de l'Éperon. Allard m'a pris sous sa coupe et il m'a dit « Michel, on va chercher ensemble ». Et c'est lui qui a trouvé cet endroit, rue de Lille, qui s'appelait les anciens établissements Poinçon, qui était un bouillon 1900, quoi. Et j'ai flashé.
8: J'ai travaillé des années sans répit, jour et nuit.
6: Ainsi, en 1965, au 33 rue de Lille, dans le 7e arrondissement, Michel Oliver fonde le bistrot de Paris dans un décor néo-art nouveau signé Slavic, designer talentueux. En plein milieu des Trente Glorieuses, Paris s'amuse sans se faire du souci. On mange, on boit, on fume et on couche librement. La capitale ressemble à un film de Claude Sautet ou une chanson de Charles Aznavour.
8: Mes amis, mes amours, mes emmerdes.
6: Et le soir venu, on laisse ses emmerdes pour aller dîner chez Oliver qui propose des plats bistrotiers canailles de qualité. Chaque chef rêve d'ajouter au grand livre de la cuisine française sa propre recette. Pour Michel Oliver, ce sera le pot-au-feu en vessie.
7: Oui, alors ça c'était fantastique. Et j'avais créé le pot-au-feu en vessie. Le pot-au-feu était cuit en demi. D'abord, ensuite je le mettais dans ces vessies de veau, ficelées, et je les jetais dans un bouillon et ils terminaient leur cuisson là. Le problème, c'était l'ouverture de la vessie. On disait aux clients, couvrez-vous avec les... On aurait dû leur donner des caouets. Le garçon perçait la vessie et là, chauffe, il y avait un jet brûlant qui partait. C'était un spectacle extraordinaire.
9: C'était un succès.
7: J'ai fait un malheur. Les gens applaudissaient. Hein.
6: Et oui, c'est pas dans Top Chef qu'on verrait ça aujourd'hui. Alors le tout Paris réserve chez Michel Oliver. Le succès est tel que le restaurant se voit récompensé d'une étoile au Michelin. Le plus de bien manger, la clientèle aime saluer et discuter avec ce chef atypique, sympathique, vedette de télévision et qui présente aux côtés d'Anne-Marie Pesson ou de Maurice Favière la vérité est au fond de la marmite.
8: Mes amis étaient pleins d'insouciance.
9: Oui.
10: Vous voyez apparaître la reine des sauces, la sauce béarnaise. Et cette sauce béarnaise se mange avec la côte de bœuf.
6: Oui, c'était le bon temps des années 60 et 70 à Paris. Télé, radio, bistrot, affaires, comme les frites, tout baigné dans l'huile. Michel Oliver et son associé Roland Pozzo di Borgo montent une des premières chaînes de restaurants concept, l'assiette au bœuf. Et son plat emblématique, une pièce d'aloyau finement tranchée, saisie minute, servie avec sa sauce paradis. Le paradis ne dure qu'un temps, les étoiles pâlissent, Michel Oliver vend le bistrot de Paris. Bonne nouvelle, l'enseigne existe toujours, rue de Lille, le pot-au-feu en vessie n'est plus le clou du spectacle, mais les plats canailles subsistent pour le plus grand bonheur de Michel Oliver.
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11: On est au Hall, Vauban.
12: Et on est dans votre bar, Muriel.
11: Le bar des Halles, exactement.
12: Bon, qu'est-ce qui s'y passe dans ce bar qui est ouvert sur les Halles, mais aussi sur la terrasse extérieure?
11: Les gens peuvent aller chercher à manger et boire et se mettre où ils veulent dans les Halles. C'est libre.
12: Et vous avez le bar et juste en face, l'approvisionnement.
11: Oui, et là on a la cave à vin, donc ce qui permet aux gens qui ne veulent pas boire le vin des Halles de choisir une bouteille, que ce soit blanc, rouge, rosé, et de se faire plaisir sur les tarifs en fonction de chacun.
12: Et vous travaillez avec différents producteurs ?
11: On a des vignerons en direct, après on a d'autres fournisseurs, et c'est surtout des vins de la région.
12: Ah, c'est votre spécificité.
11: Oui, on va en avoir un petit Morgon ou un petit Chablis, mais sinon c'est que des vins de la région, en priorité. Des vins du Roussillon, de Maury, de Collioure, on a déjà un très bon choix.
12: Qu'est-ce qui est très demandé ici ?
11: Y a quand même beaucoup de gens maintenant qui se rabattent sur le blanc. C'est vrai qu'avant, on était vraiment sur du rouge. Et là, le blanc a presque dépassé le rouge. Après, best-seller, ça dépend de chacun, de son palais, de son choix, de son budget. Beaucoup de gens apprécient le fait d'aller chercher à manger à droite, à gauche, de se prendre une bonne bouteille s'ils en ont envie, ou de boire un vin qui est bien aussi, mais qui est un peu plus abordable.
12: En tout cas, il y a une ambiance très festive. Hein.
11: Oui, oui, oui. Et c'est vrai que c'est super. Il y a tous les âges. On se régale.
12: Merci Marielle.
11: Merci, enchantée.
12: Allez, on va se diriger à présent vers le restaurant libanais. Ça a l'air bon ce que vous mangez.
3: Très bon.
12: Qu'est-ce que vous avez choisi ?
3: C'est du mezze. Donc il y a du poulet, il y a de la viande hachée, donc du kefta, taboulé libanais, tambal.
12: C'est bon ?
9: Oui, très bon. On se régale. Il faut venir ici, hein, honnêtement, c'est un délice.
12: Vous connaissiez cet endroit ?
9: Oui, oui, oui, parce que mon papa est syrien, donc voilà, on vient rechercher ce qu'on a l'habitude de manger. Et c'est excellent, honnêtement.
12: Et alors, ça ressemble vraiment à ce qu'on mange en Syrie, du coup ?
13: Tout à fait, on sent exactement la même chose, même le goût, il ressemble énormément, quoi.
12: On voyage ici dans les Halles Vauban. Merci, messieurs, dames, bon appétit.
9: Merci.
12: Alors, vous régalez ces messieurs, dames.
14: Hein. Bah, merci beaucoup. Donc, on essaye de faire au mieux. Donc voilà notre belle cuisine libanaise et syrienne.
12: Qu'est-ce que vous avez sur la plancha ?
14: Shawarma à la viande de bœuf avec un assaisonnement avec de l'oignon rouge, avec du persil, coriandre et du sumac. Et bien sûr, évidemment, donc l'hummus et le tahiné.
12: Évidemment servi sur le pain libanais.
14: Absolument. D'ailleurs, qu'on va les griller encore un petit peu pour le rendre encore plus croustillant. Excellent repas donc pour nos clients.
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15: Et Adi Ougoujat, et Adi, c'est à ça tout. Mon cher Franz,
16: oui.
15: Vous ne connaissez pas la dernière ?
16: Non.
15: Ah, hier Nathalie, la collègue, elle ne vient pas au travail.
16: Quoi ?
15: Hier Nathalie, ma collègue, ne s'est pas rendue au travail. La pauvre. La pauvre. Vous savez ce qui lui est arrivé ?
16: Bah, elle ne s'est pas réveillée peut-être ou...
15: Mais non, même pas. Comme cadeau tchoun, elle avait pris la bicyclette pour venir au travail. Comme tous les jours, Nathalie avait pris quoi ? Ben son vélo pour venir au travail, sauf que tout ne s'est pas passé comme prévu.
16: Elle a eu un accident ?
15: Mais hop, quand elle est bien, oui, hélas.
16: Oh là là.
15: Granga Operello a bio cargado casque. Heureusement pour elle, elle portait son casque.
16: Bien.
15: Mais je ne vous dis pas comment elle est tombée de son vélo. Plutôt si, je vais vous raconter. Elle a glissé en freinant et elle s'est amourée.
16: Hein ?
15: Vous avez entendu ?
16: Oui, j'ai entendu, oui.
15: Ouais. Mais... Vous avez compris ?
16: Non.
15: Peut-être pas, voilà. En francitan, en français régional, on dit samouré ou en lingo nostro, samoura.
16: Mais qu'est-ce que ça veut dire, samoura ?
15: Eh, l'humour, regardez-moi, en occitan, c'est la gueule, la figure. Par conséquent, samouré ou samoura, ça signifie se casser la figure. Nathalie, la collègue de travail, samourette, en bicicletto, elle est tombée sur le visage. M'a dit que l'onas lui fait jodol, le nez lui fait mal, mais aussi la bouche, la bouche, et tabé la egaotos, également les joues. Elle s'est pas manquée, hein. Alors, je souhaite un prompt rétablissement, Nathalie, que c'est requin qu'il y ait, et qu'elle revienne en forme au travail.
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1: Les petits bonheurs, généralement, ce sont des sourires qui se récoltent tous les jours au hasard des rencontres. Il suffit d'un micro ici, de ne surtout pas prendre de rendez-vous et de ne pas se présenter. Ça marche très bien à Megève, par exemple. Nous sommes donc en Haute-Savoie, sur les hauteurs de Megève, au Mont d'Arbois, pendant que des chevaux sont en train de monter dans une bétaillère.
2: Bonjour.
1: Matin de bonne heure, venez vous occuper des bêtes.
2: C'est ça, on vient les mettre au chaud, ouais.
1: Ah, c'est-à-dire que là, ils quittent la montagne?
2: Ouais, ce coup-ci, ouais, c'est bon. Ce coup-ci, on va les ramener, on va les mettre en pension pour cet hiver, ouais. Ils sont passés tout l'été en montagne, donc ce coup-ci, ça y est. Ils vont aller se mettre au chaud pour l'hiver.
1: Ah oui, ils font toute la saison,
2: là,
1: ici?
2: Ouais, ceux-là, ils font toute la saison ici. Il y en a qui sont là pour la monte, il y en a qui sont là pour l'attelage, et puis vu que nous, on élevage, il y en a, ils sont juste là pour grandir.
1: Vous, c'est pas juste un loisir, c'est votre métier?
2: Ouais, moi, c'est mon métier, ouais. Je suis cocher palefrenier. Ouais.
1: Quand vous dites pour l'attelage, c'est les calèches qu'on peut voir à Megève, par exemple?
2: Exactement, c'est ça.
1: Donc, les chevaux, quand ils sont pas attelés, on les voit ici, sur les hauteurs de Megève?
2: Ouais, c'est ça. Nous, on en a l'Alpette, comme là en face, en haut de la côte 2000. On en a aussi au Mont d'Arbois, là, juste derrière. Et puis, après, au fur et à mesure de la saison, on les fait descendre petit à petit. Puis là, ils atteignent leur point le plus bas sur Megève. Puis après, on les change de département et puis voilà.
1: Donc là, ils montent dans le bus?
2: C'est ça, ouais. Ils montent dans le bus. Là, je vais en mettre 4. Là, après, j'ai mon patron qui va arriver. Il va prendre le reste. Et puis après, on va prendre un camion et une remorque. Puis on y charge tout dedans. Puis lui, il part cet après-midi.
1: Et là, ils partent où, hein, en résidence d'hiver?
2: Ils partent dans l'Allier, ceux-là. Ils partent dans l'Allier. Ils ont des gros champs de plusieurs hectares où c'est qu'ils ont du foin, des abris pour eux, de l'eau à volonté. Et puis voilà.
1: L'Allier, donc en Auvergne, si je ne m'abuse, il fait pas beaucoup plus chaud qu'ici l'hiver.
2: Non, il fait pas beaucoup plus chaud. Mais par contre, ils auront plus d'herbe qu'ici, on va dire. Ils auront moins de neige, ils auront un peu plus de foin, un peu plus d'eau. Parce que nous, ici, c'est qu'on est tout de suite dans la neige. Et puis nous, on n'a pas assez de foin pour tous les nourrir l'hiver. Donc on préfère les mettre en pension. C'est beaucoup plus agréable pour eux. Puis pour nous, l'hiver, on a déjà bien assez de boulot comme ça. Donc au moins, ils sont un peu tranquilles aussi de leur côté.
1: Alors justement, vous faites quoi l'hiver si vous avez plus de chevaux?
2: Alors c'est pas qu'on en a plus, c'est qu'on en a moins. Toute la partie élevage en fait part tout en pension et en fait l'hiver nous on fait énormément de

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1: Le saviez-vous, tous les jours, on prend 2 minutes pour découvrir les histoires méconnues du Vaucluse. Et ça, c'est avec vous, Maxime Perron. Bonjour.
2: Bonjour Mathieu et bonjour à toute l'équipe.
1: Et aujourd'hui, vous nous parlez d'un surnom assez surprenant. Je pense que même les habitants de Villeneuve-les-Avignon ne connaissent absolument pas cette histoire. Alors certains des habitants ont des surnoms. Alors c'est le cas à Nîmes, hein, on les appelle les crocodiles là-bas. Et donc Maxime, vous nous dites qu'à Villeneuve-les-Avignon, les habitants sont surnommés les lézards.
2: Oui. Alors les lézards, ouais, c'est plutôt étonnant parce que derrière en fait ce surnom un peu amusant se cache une véritable histoire médiévale à la frontière entre la réalité et la légende. Une histoire qui commence donc au XIVe siècle avec un personnage aujourd'hui presque oublié, Pierre de Luxembourg.
1: Vous parlez de Pierre de Luxembourg, c'est qui ce monsieur? C'est un roi, un pape, un cardinal?
2: Un cardinal, oui. Oui, c'est ça. Un cardinal très jeune d'ailleurs, connu pour sa vie pieuse, son humilité et sa générosité. Il vit à Villeneuve-les-Avignon, dans un palais où il refuse le luxe et meurt d'ailleurs au même endroit en 1387 à seulement 26 ans. Après sa mort, sa réputation de sainteté est telle que ses reliques deviennent immédiatement un enjeu majeur. Et c'est là en fait que la rivalité avec Avignon commence. La ville d'Avignon souhaite récupérer les reliques pour les honorer, mais les habitants de Villeneuve-les-Avignon considèrent ces restes comme un trésor inestimable, presque sacré. Voilà. Alors les Avignonnais font une proposition spectaculaire. Nous vous donnerons autant d'or que la caisse des reliques peut en contenir. Ah, c'est une proposition alléchante. Et pour les habitants de Villeneuve, cette offre est difficile à refuser. Alors ils vont accepter. L'échange se fait entre les deux rives du Rhône, d'une manière très solennelle. Les reliques partent à Avignon dans l'église des Célestins, construite spécialement pour ces reliques quand même. Et les Villeneuvois repartent avec une caisse identique, censée être donc remplie d'or.
1: Censée, parce que ça veut dire qu'il y a un problème quelque part, c'est ça?
2: Bah oui, parce que selon la légende, une fois la malle ouverte, les pièces d'or se transforment en milliers de lézards. Des lézards qui s'échappent aussitôt, qui filent dans les rochers de Villeneuve et disparaissent autour de la ville. Une histoire racontée dans des archives et des récits anciens comme une punition symbolique de la cupidité. Depuis plus de 6 siècles, on appelle les habitants de Villeneuve donc les lézards. Et aujourd'hui encore, il y a quelques symboles qui se cachent un peu partout, sur certaines façades et sur la place notamment Jean Jaurès, où vous avez une statue de lézard. Je vous ai mis la photo dans l'article web. Comme le disait Frédéric Mistral, « Gai lézard, bois ton soleil, l'heure passe trop vite et demain, il pleuvra peut-être. » À Villeneuve-les-Avignon, être un lézard, ce n'est pas juste une moquerie, c'est presque une philosophie de vie.
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3: Quand il y a des prédateurs, bah mets sa tête dans le sable. Au moins, ils disent que c'est un pot avec des roses qui dépassent.
4: Pourquoi l'autruche met de temps en temps sa tête dans le sable?
5: Pour peut-être manger les bêtes dans le sable.
6: Pour manger ce qui est dans le sable, pour tout simplement voir ce qu'il y a dans le sable.
7: Pour dormir.
4: Si elle veut voir ce qu'il y a dans le sable et qu'elle met sa tête dans le sable, elle voit plus rien.
6: Bah, peut-être qu'elle résiste au sable.
4: Ou alors elle a une frontale.
6: Je pense pas.
8: C'est peut-être pour manger ce qu'il y a dans le sable, mais plus profondément avec sa bouche.
3: Quand il y a des prédateurs, bah met sa tête dans le sable. Au moins, ils disent que c'est un pot avec des roses qui dépassent.
9: Oh, les jolies fleurs!
8: Comme ça, elle voit pas ce qui se passe autour et elle a plus peur.
4: Qu'est-ce que vous faites si quelqu'un vous court après?
8: Courir. Dire à quelqu'un qu'on a besoin d'aide.
4: Tu vas pas mettre ta tête dans le sable?
8: Bah non, sinon il peut nous attraper facilement.
3: Ou alors sinon on lui met un coup de poing dans la figure, au moins bah c'est lui qui a la tête dans le sable et nous on s'en va.
4: Mais pour l'autruche alors elle?
6: Pour l'autruche c'est facile, elle court plus vite que nous.
4: Et vous savez comment on fait des petits autruches?
6: Une fois qu'ils sont dans l'œuf, bah ils cassent la coquille et ils sortent.
4: Donc c'est avec des œufs?
6: Bah oui.
4: Vous avez déjà vu un œuf d'autruche?
6: J'ai cru en voir un en vidéo, mais non. Il est comme les œufs normaux, mais quand même un peu plus gros.
10: Oh, plus ils sont gros, plus les œufs.
6: Bah l'œuf, je l'ai déjà vu, mais pas en vrai. L'œuf, il est gros comme ça.
4: Il est en effet très gros. Comment est-ce qu'on peut avoir une poêle suffisamment grande pour faire un œuf au plat d'autruche?
6: Tu fabriques soit une grande poêle ou...
9: Non, pas la poêle à frire!
6: Soit... T'essayes de trouver une grande poêle, bah comme ça c'est bien. On a des poêles grandes, mais ça suffit, des poêles comme ça suffit.
11: Ou alors on le fait tout simplement pas cuire, on les laisse vivre.

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1: Aujourd'hui, je vous amène à Montgivray et devant moi, il y a un château. Mais ce château, c'est aussi la mairie de Montgivray. Mais cette mairie, avant, c'était autre chose. À qui appartenait ce château? Vous allez le savoir tout de suite.
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1: Pour vous présenter cette magnifique mairie de Montgivray, je suis avec Annick Dussault, attachée de conservation au patrimoine du pays de Georges Sand. Bonjour Annick.
4: Bonjour.
1: Alors là, on est devant un très beau bâtiment.
4: Oui, là, c'est vraiment un château. Bon, un château qui a été très remanié au 19e siècle, donc avec cette entrée de tourelles, là, qui marque bien la porte. C'était une seigneurie avec un château fort, bon, qui a eu plein de péripéties, puisqu'il a fini par brûler pendant la guerre de Cent Ans, en 1360. Mais tel qu'on le voit là, évidemment, il a été complètement remanié au 19e, parce qu'à ce moment-là, dans les années 1840, c'est le demi-frère de Georges Sand, Hippolyte Chatiron, qui rachète ce château pour y installer sa famille. Donc il était tout près de Nohant. Et puis un peu plus tard, c'est même la fille de Georges Sand, Solange, en 1875, qui décide de s'installer elle aussi, qui souhaite un peu se rapprocher de sa mère et de Nohant. Même si ça ne plaisait pas forcément beaucoup à Georges Sand, mais bon, elle s'installe dans ce château et c'est elle qui fait faire aussi des travaux au fameux architecte d'Auvergne, hein, qui refait notamment toute l'entrée. Voilà, mais c'était la mode de l'époque.
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1: Comment est-ce que ce château s'est devenu la mairie?
4: En fait, en 1956, le château est à vendre et c'est la commune qui s'emporte acquéreur et qui décide d'y installer sa mairie et qui a fait encore des travaux tout récemment.
1: Est-ce qu'on peut dire que c'est l'une des plus belles mairies?
4: Ah, ça, c'est quand même certainement parmi les plus belles de l'Indre, hein, certainement.
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5: Être de mauvaise humeur, ça arrive, mais savoir le dire en breton, c'est pas simple. Eh bien, je vais vous l'apprendre. Et puis, les Botorels, coucou, ça va être votre tour aujourd'hui.
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5: Alors pour les râleurs du matin ou les râleurs de toute la journée, bah ouais, il y en a, on en connaît, hein, ceux qui ne sont jamais satisfaits et aboient au lieu de parler, eh bien, c'est gualimor, le mot à employer. Gualimoret out armintiement. Tu es de mauvaise humeur ce matin. Gualimoret out armintiement. C'est un mot composé donc avec gual en premier qui signifie mauvais, le mal ou le malheur. Employé devant un mot, gual sert à insister sur le côté néfaste, mauvais d'une chose. Par exemple, gualvrudet, c'est une personne de très mauvaise réputation. Donc, gual et immor, gualimor, hein, ça veut dire de mauvaise humeur, de très mauvaise humeur même d'ailleurs. À dire à votre ado, à votre conjoint ou aux collègues ou pas en fait, hein, sinon ça va créer la dispute. Mais maintenant vous saurez dire Gualimore de Irio, ceci est de mauvaise humeur aujourd'hui, Gualimore de Irio. Retenez donc pour aujourd'hui que Gual signifie mauvais en breton, immor, l'humeur, Gualimor, la mauvaise humeur.
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5: Et maintenant, nos Botorels. Nom de famille assez répandu, alors Botorels. Ça sonne fortement breton, hein? Ouais? Eh ben non. C'est une version bretonisée d'un nom de famille qui vient de l'ancien français. Il n'y en a pas beaucoup en breton, mais il y en a quelques-uns, comme celui-là. Botorel, ça vient de Boterel, qui avait perduré dans la langue galaise, en Haute-Bretagne. Un nom attesté au 15e siècle. On le trouve aussi chez nos voisins de Cornouaille britannique, d'ailleurs. Mais Botorel, Boterel ou encore Botrel, comme Théodore, le célèbre chanteur de la Papoulaise, eh bien tous ces noms viennent d'une ancienne forme française, Boterel, qui signifie le petit crapaud. Mais alors, c'est pas un petit crapaud, ça servait surtout de surnom péjoratif, donné à une personne n'ayant pas des traits de visage des plus beaux, ou d'une personne méprisable, pas agréable du tout. Donc, même si ça semble breton, eh bien l'origine, pour le coup, vient de la partie non bretonnante de la Bretagne, et ça a été mis ensuite à la sauce armoricaine, langue bretonne par nos anciens. Voilà, quelques mots de plus et des explications sur notre belle langue bretonne. Je vous dis à demain pour d'autres surprises. Canvarhoas.
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3: Je rêvais d'avoir une maison à la campagne. Cette maison, c'est comme si j'y étais née. C'est ma maison de famille.
7: Ma maison s'appelle l'Ostao de la Mar.
8: C'est une maison un peu envoûtante.
9: Eh bien, vous voyez, des livres et trois fenêtres qui me donnent le paysage du pays, comme si c'était trois tableaux.
10: Ils ont vécu ici.
11: Thibaut Gaudry.
12: Ah, je m'appelle Nina Simone.
10: L'histoire de Nina Simone, c'est celle d'une petite fille amoureuse de Jean-Sébastien Bach qui rêvait de devenir la première pianiste concertiste noire américaine. Mais qui grandit dans l'Amérique profonde des années 30 et 40 où la ségrégation raciale est de mise.
13: I put a spell on you. J'ai commencé à étudier le classique à 5 ans.
14: Et vous avez continué, vous avez eu vos diplômes.
13: Et après, j'ai obtenu le doctorat de musique de Amherst University.
10: Élève studieuse, oreille absolue et jeune prodige, elle ne parvient pas à intégrer l'école de musique dont elle rêvait, brisant la carrière à laquelle elle aspirait. Et elle emportera le regret et la douleur toute sa vie.
13: I'm sorry that I didn't become the world's first black classic pianist. Oh yeah, I think I would have been happier. I'm not very happy now. Oh yeah.
10: Finalement, c'est par le jazz qu'elle connaît la gloire. Nina Simone devient aussi l'une des voix de la lutte pour les droits civiques des Noirs. Mais avec une sensibilité à fleur de peau, des douleurs de l'enfance qui ne sont jamais loin, sans compter des troubles bipolaires et des phases de dépression, elle finit par quitter les États-Unis, voyage beaucoup, et c'est naturellement en France qu'elle trouve refuge dans les années 80. Elle, la francophile, qui a connu le succès en reprenant « Ne me quitte pas » de Jacques Brel, et qui a choisi son nom de scène après avoir vu « Casque d'or » avec Simone Signoret.
15: « Ne me quitte pas, il faut oublier tout. » Qui s'enfouit déjà.
16: Pour Nina Simone, comme beaucoup d'artistes noirs de cette époque, la France est un pays très très important parce qu'on a cette image réelle à l'époque d'un pays ouvert. Par exemple, prendre un bus ou un métro à Paris, ben, on prend le métro et le bus avec les Blancs. On n'est pas dans des compartiments séparés et la France est une terre d'asile.
10: Elle vit 2 ans à Paris, enregistre quelques chansons et fait quelques concerts, puis en repart, avant de revenir une dizaine d'années plus tard. En 1992, elle s'installe à côté d'Aix-en-Provence, à Bouc-Bel-Air. C'est là qu'à un après-midi de juillet 95, excédée par le bruit que font 2 adolescents jouant autour de la piscine de la villa voisine, elle tire un coup de pistolet à grenaille et blesse légèrement l'un d'eux. Elle écopera de 8 mois de prison avec sursis et une obligation de soins. En 1998, elle déménage à quelques kilomètres, à Carry-le-Rouet, où elle s'éteint le 21 avril 2003. Lors de ses funérailles, à l'église de Carry, une sono joue « Ne me quitte pas ». Sa grande amie, la chanteuse Myriam Makeba, est là. Elton John a fait envoyer des roses jaunes, avec un petit mot « Tu étais la plus grande, et je t'aime ». Sa fille, Lisa, prend la parole, pour rappeler combien Nina aimait la France, et demande de ne pas laisser son souvenir s'éteindre. Son souvenir et sa voix sont toujours là. Elle ne nous a jamais vraiment quittés.

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1: Vous êtes peut-être déjà venu voir vos enfants ou vos petits-enfants jouer à la Guéretoise, cette salle de spectacle qui est à l'espace Fayolle à Guéret. Mais c'était quoi avant ?
2: Hervé Herp, directeur artistique de la Guéretoise de spectacle. Avant, ici, c'était un prêt, il y a très longtemps. Puis après, il y a eu une construction, c'était une MJC, avec multiples activités, comme ça se faisait beaucoup dans les années 70-80. Il y avait un ciné-club, il y avait un labo photo qui existe encore dans les caves.
1: Est-ce que vous avez entendu l'époque où c'était une coopérative ?
2: Oui, alors il y a eu cette période, parce que c'est un petit peu ce qui a permis d'inventer aussi la Guéretoise de spectacle. Guéret est une ville qui a presque inventé les coopératives. C'était une coopérative ouvrière, très active, très engagée politiquement. On venait acheter sa farine, on venait acheter des boutons pour faire de la couture. Il y avait plein de choses et c'était quelque chose qui a été très très très important sur la ville de Guéret. Et il en reste encore des traces.
1: C'est quoi l'esprit coopératif ?
2: Plutôt que de passer par un système commerçant, des gens faisaient des achats en gros, ils négociaient des prix, ça rassemblait. C'était très familial et puis dans un but très social. Cette histoire de coopérative de Guéret me trottait dans la tête, mais j'avais pas fait le lien. Et puis un jour, on avait créé un spectacle, Guéret en chanson. Il y avait des réunionnais, il y avait des anciens maçons, des carrières, il y avait des immigrés qui venaient d'arriver ici. Et on a créé un spectacle global avec écriture de chansons. Et on a donné ce spectacle à l'espace André Lejeune devant une salle complète de 600 personnes, quoi. Et à la fin du spectacle, on avait organisé une petite buvette. Et c'était très drôle parce que tout le monde s'est retrouvé, parce qu'il y avait tellement de monde, et bien à servir des boissons, à servir. Et j'avais l'impression d'être une petite usine grouillante et sympathique. J'avais l'impression d'être dans une coopérative. Il y a un ami qui me dit, mais tu devrais appeler ta scène la Guéretoise. Il dit, ça fait un nom de coopérative, la Guéretoise. Je dis, ouais, mais je me demande si c'est pas le nom d'une bière. Rajoute deux spectacles. Et c'est comme ça que la Guéretoise de spectacle est née, suite à cette soirée un petit peu coopérative. C'était en 2006.
1: Maya, comment tu connais la Guéretoise ?
3: Moi, j'y suis allée avec l'école. J'ai vu un spectacle. C'était Chute la pomme. On ne parlait pas. Et en fait, c'était un monsieur. Et ben, il avait une pomme. Et en fait, il faisait comme si c'était un peu son animal de compagnie. Et un jour, quand il dormait, il voulait le manger, mais il se réveillait tout le temps.
1: Tu recommandes cette salle ?
3: Oui, je le recommande très fortement.
1: Aujourd'hui, la Guéretoise de spectacle garde cet esprit de la coopérative, de convivialité et de solidarité.
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4: C'est quoi cet objet, Pierre ?
5: Alors, c'est un appareil, c'est pour tester la force. Ça date des années 50. On serre la poignée, donc ça vous indique votre force.
4: Et qu'est-ce que ça fait dans votre salon de coiffure ici à Frouzens ?
5: Ah bien, c'est les jeunes appréciaient beaucoup là avant de partir à l'école. Là, ils partaient à l'école, ils passaient devant ma boutique et très souvent ils posaient leur cartable, leur sac et ils venaient tester leur force. Et ça leur plaisait beaucoup.
4: Ce qui marque quand on entre dans votre salon, c'est un tout petit salon et surtout il y a que des objets hyper datés.
5: Il y a beaucoup d'objets qui ont appartenu à mon grand-père, donc qui était coiffeur. Mon grand-père était coiffeur, mon père, mon frère, ma sœur.
4: Incroyable.
5: Oui.
4: Ces flacons, par exemple. Alors, parlez-moi de ces flacons.
5: Les flacons appartenaient à mon grand-père à l'époque, donc c'est des flacons, on appelait ça des frictions. Et donc, je me souviens très bien, quand j'étais gamin, il y avait ces frictions là qu'il utilisait tous les jours.
4: On est accueilli quand on entre dans votre salon par des vieux films en noir et blanc. Oui. Je me dirige vers la caisse qui est juste incroyable. Quand date cette caisse ?
5: Ah oui, la caisse appartenait à mon père. Là, d'accord, mais elle est très vieille. Vous voyez, si je peux me permettre. Voilà, donc on peut faire.
4: Vous en servez toujours ?
5: Ah oui, je m'en sers un petit peu, oui, comme ça, vous voyez, c'est du papier. Donc comme ça, hop, après, vous voyez,
4: Elle est de quelle époque ?
5: C'est les années 50.
4: Il y a même un agenda de 1954. Quels souvenirs vous gardez de votre enfance quand vous étiez petit et que vous étiez dans le salon de votre grand-père ?
5: Particulièrement donc du père Joseph qui venait se faire raser donc tous les matins. Et donc il parlait en patois avec mon grand-père et je participais. Je savonnais le père Joseph, j'ai des bons souvenirs. souvenirs, des très bons souvenirs de ça.
4: Alors, il y a un objet que vous avez offert à votre grand-père. Je crois même qu'il l'avait fabriqué.
5: Ah, c'est un petit sac en peau de brebis qu'il m'avait confectionné. Donc, j'y mettais donc mon casse-croûte. Vous voyez, puis j'ai metté mes outils, peine, ciseaux, et je l'ai toujours sur moi, je l'ai toujours dans ma boutique, et j'y tiens beaucoup.
4: Ouais. Votre grand-père, votre père, ils vous ont vu coiffeur?
5: Ah oui, bien sûr, oui, ils m'ont vu coiffeur, oui, ouais. Et fier de, eh oui. Ouais.
4: Que vous disent les habitants de Frouzens sur votre petit salon qui est juste incroyable? C'est la première fois de ma vie que je vois un salon comme celui-ci.
5: Tous les Frousinois m'appellent Pierre. Et les jeunes m'appellent Pierrot le blaireau. C'est par rapport à mon outil de travail, bien sûr.
4: Voilà. Est-ce qu'il y a un bruit, un son que vous voudriez nous faire écouter, Pierre?
5: Oui, je peux vous dire oui tout de suite. C'est un objet que je me sers tous les jours, pratiquement à chaque client. C'est ma tondeuse manuelle.
4: Bon, on l'entend un petit peu. Merci.
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7: Arnaud Fromage est avec nous chaque matin. C'est l'heure de la nécessaire minute comtoise. Mon cher Arnaud, bonjour.
8: Bonjour.
7: Du côté des radars, il y a des petites surprises. On donne vraiment des drôles de noms aux choses, parfois, chez nous, en Franche-Comté.
8: Oui, et en voici un nouvel exemple. Alors, petite mise en situation, vous êtes en voiture, vous venez de Belfort et vous roulez en direction de la chapelle sous Rougemont. Bref, vous êtes sur la départementale 83, vous passez de nez avant d'arriver à Rop. Là, vous passez devant la mairie, sur l'avenue Charles de Gaulle, il y a Céline Coiffure, mais vous continuez. La petite patte d'oie à la Vermenoncourt, vous restez sur la route principale et vous avancez encore un petit peu. Il y a les jolies maisons typiques là sur le côté et c'est là, dans le virage, qu'il faut freiner tout simplement parce qu'il y a un radar.
7: Bon, bah, pas mal la petite balade là autour de Belfort, je vois pas vraiment. Vous voulez en venir, Arnaud?
8: Eh bien, exactement à cet endroit précis, là, sous le radar, en face de la boîte aux lettres. Parce que ce n'est pas n'importe quel radar. C'est celui qui est surnommé le radar Johnny Hallyday. Mais alors, pourquoi allez-vous me demander, maintenant que j'ai réussi à capter votre attention?
7: Eh bien oui, pourquoi le radar de Johnny Hallyday, Arnaud? Oui.
8: Pour comprendre, il faut remonter à février 1970. L'idole des jeunes a donné la veille un concert à Strasbourg et doit se rendre à Besançon. 3000 personnes l'y attendent et il est 18h passé. Dans la DS Palace Citroën, qui roule à fond parce que, années 70, il y a donc Johnny Hallyday et Sylvie Vartan, mais aussi Mickey Jones, le guitariste de Johnny, Jean Ponce, son manager, et Sacha Rulle, son secrétaire. On est en février, il fait nuit, il fait froid, il y a du verglas et ça roule vite, bref, Johnny perd le contrôle de sa voiture. Il glisse et se retrouve dans le fossé. Alors il parvient à reprendre le contrôle de son véhicule, parce que, ne l'oublions pas, Johnny Hallyday est un pilote, mais malheureusement, il y a un bloc de béton qui bloque le fossé, et la voiture finit par s'y écraser. À bord, Johnny et son guitariste n'ont rien, mais son secrétaire et son manager sont blessés. Sylvie Vartan, elle, a carrément traversé le pare-brise, elle a le visage en sang. En 1970, la ceinture de sécurité est censée être obligatoire, mais dans les faits, personne ne la met vraiment. Les voisins viennent au secours des blessés. Alors au départ, ils avouent ne pas vraiment avoir reconnu Johnny et Sylvie Vartan parce qu'ils sont sous le choc. Et les blessés sont conduits à l'hôpital de Belfort. Johnny s'empare du téléphone d'un riverain pour annoncer qu'il n'y aura pas de concert à Besançon ce soir-là. Sylvie Vartan, elle, s'exile quelques mois à New York dans une clinique de chirurgie esthétique où elle subira des dizaines d'opérations de reconstruction pour effacer les traces de l'accident. Alors voilà pour la petite histoire. Et c'est donc dans ce même virage, toujours à la sortie de Rop et toujours aussi dangereux, qu'a été installé en 2019 un radar, le radar Johnny Hallyday, pour nous rappeler que, star ou pas, il ne faudrait pas oublier de...

0: radar Johnny Hallyday. Voilà, on sait désormais où il est grâce à vous, Arnaud Fromage, pour la nécessaire minute comptoise. Vous menez les enquêtes dans tous les sens et vous nous faites revivre avec un superbe podcast La vie incroyable de Paul-Émile Victor, un jurassien qui, pour sa première expérience et sa première expédition, est parti au Groenland. On a entendu le premier épisode dimanche à partir de 10h. Et le numéro 2 est déjà disponible en ce moment sur l'application ICI ICI. Vous allez véritablement découvrir ce qu'a enduré l'équipe autour de Paul-Émile Victor, une équipée qui a été véritablement sans danger, mais ô combien importante pour l'avancée de la science. Un podcast passionnant avec vous, mon cher Arnaud Fromage. Je vous dis à demain.
1: À demain.
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1: 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Une voix douce mais ancrée, portée par de belles mélodies. Une voix qui explore avec finesse les émotions qui traversent nos vies, les élans, les fragilités, les reconstructions.

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6: Adieu Nao.
7: Adieu. Oui, qui te bon parler d'expression Abébounkachao. Littéralement, ça voudrait dire avoir une bonne dent. Mais en français, on dirait plutôt avoir un bon coup de fourchette.
6: Ah.
7: Qui est mise en des kusata qui nous cita, qui sont las dents qui utilisent, mais qui est français, qui est la fourchette. Ce qu'on peut remarquer qui est amusant, c'est qu'en occitan, ce sont les dents, alors qu'en français, c'est la fourchette.
6: Et qu'a bête anecdotes?
7: De la même famille qui utilise souvent avec l'expression. Surtout le grand pays, qu'on est her ami qui vient de her et qui a toutes les assiettes. Dans la famille, on utilise souvent cette expression. Surtout mon grand-père, pour moi, quand j'ai très faim, que je mange beaucoup et que j'ai fini les assiettes de tout le monde.
8: J'ai la dalle, j'ai faim, nourris-moi. J'ai la dalle, j'ai faim.
7: Le petit frère qui est minge her, qui est la pérame, mais il est où la chichangle. Pour un mouquet magre, coup mieux chichangle. Mon petit frère ne mange moins. On l'appelle plutôt la chichangle, le lézard. Car il est maigre comme un lézard.
6: Qu'est-ce qui est à gras de meille?
7: La glace, qui est un coffre fort, une sorte de mesran pais.
6: Des glaces dans chez tes grands-parents.
7: Un coffre fort entier.
6: Merci, sœur.
7: Adieu.
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6: À quoi servent les maths?
10: Par exemple, si on est coiffeuse, pour faire payer ses clients, au lieu que de prendre une calculette, le faire de tête comme ça, le plus rapidement, comme ça on n'utilise pas trop notre téléphone. Puis c'est intéressant les mathématiques.
11: Moi je trouve que ça sert à tout et à rien. Les profs, ils disent faut savoir convertir, mais ça sert à rien quand on est grand en fait.
12: Dans n'importe quel métier, il faut savoir les maths. Convertir, si, il faut. Parce que ça se trouve, à un moment donné, l'occasion, elle va venir, tu vas pas savoir et ça va être compliqué. Et moi, je préfère les maths que le français.
13: Moi, je me dis, c'est comme toutes les autres matières, plus tu sais de choses et tu es bon en maths, français, grammaire, plus tu auras plusieurs métiers à ta disposition.
14: J'ai jamais trop aimé les maths, mais je sais que je pense que ça va beaucoup servir.
15: En fait, les maths,